0: Sur le parking, on peut apercevoir plusieurs voitures de police qui attendent tranquillement.
1: Intriguant, hein.
0: Et là-bas, j'y retrouve Mickaël. C'est le directeur fondateur de Cinérégie. C'est une compagnie d'ici qui propose à la location des uniformes, des costumes, des véhicules, des armes et même de la décoration pour le cinéma et la télévision. Mickaël m'accueille avec un super sourire et une phrase plutôt rassurante. Tu verras, ici, tout est faux, mais tout doit paraître vrai. Et il n'a pas tort, hein. En poussant la porte de l'immense hangar, je comprends que je viens d'entrer dans un monde littéralement parallèle, où se mêlent des uniformes à perte de vue. Police nationale, gendarmerie, pompiers, militaires. Chaque uniforme correspond à une époque précise. Une couture, un écusson, une nuance de bleu. Tout compte, parce qu'un détail faux peut ruiner littéralement la crédibilité d'une scène. Alors, comme le veut la chronique, j'ai évidemment tenté d'en porter un. Mais je découvre immédiatement un problème. Oui, marcher avec assurance quand on porte un uniforme officiel, ça ne s'improvise pas. Non. Je ressemblais davantage à un agent de sécurité un peu paumé plutôt qu'au commissaire Boulin, si vous voyez ce que je vais dire. On poursuit en changement littéralement d'ambiance. Place aux fusils, aux flingues et autres lance-roquettes. Méga impressionnant. Mais Mickaël insiste. Toutes les armes sont neutralisées ou adaptées pour le cinéma. Ah oui, ici on rigole pas avec la sécurité. Elle est maximale pour une illusion absolument totale. Et je vous le confirme ici, on n'est pas avec des petits jojo en plastoc. Non. Et Mickaël a déjà fourni des tournages de films assez balèze. Si je vous dis Fury avec Brad Pitt, ou encore Sherlock Holmes avec Robert Downey Jr. Et même le film Les Rivières Pourpres. La classe quand même. Cinérégie peut même livrer ses véhicules et ses équipements sur des tournages partout en France et même en Europe. Alors je vous laisse imaginer la scène. Lorsqu'il y a un contrôle routier disons banal, la tête de l'agent quand il réalise que le véhicule de police n'est pas un officiel et qu'à l'intérieur on y trouve un bazooka, 10 mitraillettes et 12 fusils à pompe. Et heureusement, avec l'attestation très spéciale que présente Mickaël, tout est réglé. Mais il faut le dire, la scène reste quand même très cocasse. Comme quoi, à Geispolsheim, on peut vivre un polar sans même commettre de délit.
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3: Bonjour. Arnaud, ma passion, c'est les taureaux. Tous les taureaux. L'amour du taureau. Le taureau Camargue, le taureau espagnol, qu'il soit dans l'arène, dans les champs, dans la rue. Je l'adore dans toutes ses formes.
4: Est-ce que vous vous êtes posé la question pourquoi j'aime le taureau ?
3: J'y suis venu petit à petit. En fait, mes parents m'ont amené il y a très longtemps dans ma jeunesse dans les arènes de Nîmes, à l'époque encore où on pouvait voir le sixième taureau gratuitement, on ouvrait les portes. Et je me suis pris de passion pour ça et petit à petit, j'ai appris ce qui était cet animal. D'abord le taureau espagnol, puis après le taureau Camargue.
4: Qu'est-ce qui représente pour vous le taureau ?
3: La sérénité, la force, et puis cet esprit de combat qu'il a toujours, qui est inné chez lui, et cette résistance qu'il peut avoir partout, contre le climat quand il est dans le champ, mais aussi dans l'arène ou avec les raseteurs. Maintenant, le plus grand plaisir est quand même de le voir dans son champ, évoluer dans son territoire, puisque c'est là où on voit qu'il est le plus majestueux.
4: Vous auriez aimé être éleveur de taureaux ?
3: Alors, j'ai approché des éleveurs de taureaux et je sais tellement comme c'est difficile. Sincèrement, je m'en vois pas les
4: trop
3: capacités.
4: De travail.
3: Oui. C'est comme toute passion, on aime s'en approcher le plus près possible. Donc, rêver d'un jour élever des taureaux, bien sûr, mais sincèrement, c'est vraiment vraiment très compliqué.
4: Le taureau, il est fascinant. Alors, il fait peur, il est fascinant. Vous avez lu des livres sur le taureau parce que dans la mythologie, il y a toujours des bêtes à cornes.
3: Oui. Tout à fait. Beaucoup de livres, à la fois sur la course camarguaise, à la fois sur la corrida, mais aussi sur le taureau. Et ce qui est fascinant, c'est tout ce qu'il peut être, lui, dans ce qu'on en fait en tant qu'élevage, et la force qu'il représente. Parce que après, c'est la relation à la fois à la corrida avec la mort, et qui peut gêner, et je l'entends, mais aussi l'agilité qu'on peut retrouver dans la course camarguaise. Il a toutes ses facettes, le taureau.
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5: On sait qu'on est Lorrain parce qu'on klaxonne en partant de quelque part.
0: Ah oui. Vous faites ça?
5: Ça m'arrive, mais j'ai toujours des scrupules à le faire parce que j'ai peur d'embêter les voisins. Salut, papapap.
0: Vous êtes pile dans le thème.
5: Ouais.
0: Un auditeur fidèle m'indiquait récemment dans un mail qu'il s'étonnait de ce travers très lorrain de klaxonner lorsqu'on quitte des amis ou de la famille.
3: Ça, c'est dans toute la France, non?
0: Bah, je pense. C'est ce que je lui ai répondu, mais je lui ai dit que je m'attarderais sur le sujet tout de même.
3: Très bien.
0: Vous savez, on tourne au coin de la rue, on appuie sur la corne. Mimi! Fais tut-tut, disent les enfants.
3: Tut-tut.
0: Je ne sais pas si cette manie est expressément lorraine. Vous l'avez dit. Moi, au départ, je croyais que c'était une tradition belge.
3: Pourquoi?
0: Qu'ils klaxonnaient pour être sûr qu'ils partent vraiment. Sinon, ils restent sur le palier. Mais, quoique, il y a tellement de grisailles et de brouillard chez nous que peut-être qu'en Lorraine, on joue de la corne juste pour être certain qu'on est bien vivant. Ah oui, dis donc, je suis encore là. Encore klaxonner en arrivant. Ça se comprend.
3: Oui,
0: par exemple, dans une ferme où il n'y a pas de sonnette, ni d'interphone, ou dans le cas d'une visite à des amis naturistes. T'as pas envie de voir à poil, ou tu as des pratiques un peu cheloues. Tu préviens que t'arrives. Mais en partant, tout joyeux soit ton signal, tout prolongement du bon repas partagé soit-il, tout écho de l'amitié qui te lie à tes hôtes soit-il, tout point d'exclamation à une soirée excellente, à 2h du matin, là où il ravit tes copains, il fait chier tous les autres voisins. Tu risques fort de déclencher une kyrielle de réactions irritées. Une de mes voisines, pleine de bon sens, me disait l'autre fois, le klaxon devrait faire autant de bruit dehors que dedans. Ça limiterait son usage. C'est pas bête.
3: C'est vrai.
0: Rappelons ce matin que l'usage de l'avertisseur est encadré par la loi.
3: Oui.
0: Je cite.
3: Oh là là.
0: En France, dans une agglomération, il est prohibé lorsqu'il fait jour, sauf en cas de danger immédiat. À la campagne, on peut l'utiliser pour prévenir d'autres usagers, par exemple, sur une route particulièrement étroite. Mais de nuit, le klaxon est interdit partout, sauf en cas d'absolue nécessité. Bon, on pourrait rétorquer que l'absolue nécessité de dire merci et qu'il y ait une bonne ambiance fait loi, mais non. L'utilisation du klaxon hors de ces circonstances est passible d'une amende forfaitaire de 68 euros. Avouez que ça fait cher le tut-tut.
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1: Jolie bouteille, sacrée bouteille, veux-tu me laisser tranquille?
2: Je veux une petite révolution est en train de se jouer et elle ne pèse pas bien lourd, juste 55 grammes. 55 grammes en moins par bouteille, autant dire même pas le poids du cassis que l'on met dans un kir royal.
3: Tu bois des kirs, toi ?
2: Bah oui, je bois des kirs avec modération, bien sûr. Mais revenons à notre bouteille. 55 grammes en moins, je disais.
4: Elle est légère, légère.
2: Ce régime minceur pourrait bien alléger sérieusement le bilan carbone de toute la filière, racontent nos confrères de Lyon Républicaine. Testé par les caves de Bailly-la-Pierre à Saint-Brie et conçu par Veralia, le géant européen du verre, cette nouvelle bouteille passe de 775 à 720 grammes. Visuellement, rien ne change. À l'œil nu ou en main, on n'y voit que du feu. Mais derrière cet allègement invisible se cache un vrai coup de pouce pour la planète.
5: Eh bien, c'est une merveilleuse invention,
6: Merveilleuse invention.
2: Car aujourd'hui, le gros problème environnemental du vin, c'est la bouteille. Produire du verre, ça chauffe fort, des fours à 1800 degrés et beaucoup d'énergie. Alors forcément, chaque gramme économisé, c'est du CO2 en moins dans l'air. À grande échelle, le calcul est vite fait. 1 million de bouteilles allégées, c'est 18 tonnes de CO2 économisées.
7: Tu sens l'impact là ?
8: Ah oui, je sens l'impact.
2: Un gros impact, hein, mais il a fallu 2 ans de tests, de modélisation et d'essais en conditions réelles. Eh oui, encore raté. La bouteille devait tenir le choc, supporter la pression, le transport, le vieillissement en cave. Et les gens qui font de la musique avec. Maintenant, la transition va se faire en douceur. Chez Bailly-la-Pierre, cette démarche s'inscrit naturellement dans une philosophie déjà bien ancrée, stocker, produire et avancer pas à pas vers un crément plus éco-responsable.
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9: Tous les jeudis, vous partagez avec nous un lieu de Provence. Et ce matin, vous allez nous faire découvrir une source.
10: Eh ben non.
9: Ah bon ?
10: Non.
9: Mais qu'est-ce que vous m'avez écrit alors ?
10: Ben, c'est faux ce que non, vous... mais sur le coup, je voulais, puis après, je me suis dit non, une source, ça se dit bon. Pas.
9: Vous faites un peu comme vous voulez.
10: Exactement. Non, ça se dit pas une source. Alors, c'est pas moi qui le dis, c'est l'île des Bellons dans le château de ma mère. Voilà. Mais je vais quand même vous parler de source à travers ces gens de Manon. Oui. Hier, vous vous rappelez, je vous ai parlé de l'expression patin couffin,
9: oui.
10: Hein, qu'on emploie dans le sens de etc. Mm. Et j'ai mentionné l'expression et le con de Manon. Et pour n'offenser personne, j'ai dit ne le prenez pas pour vous les Manon, c'est juste une expression. Et j'ai ajouté on vous aime d'amour. Mm. Ok. Problème, c'est qu'à peine ma chronique finie, ma chérie m'a demandé c'est qui cette Manon que tu aimes d'amour? C'est vrai. Alors je lui ai dit mais personne, c'est une expression. Et elle me dit mais pourquoi tu me dis que tu l'aimes d'amour? J'ai dit mais non, mais tu n'as pas la ref, c'est Pagnol, c'est Manon des Sources, c'est Hugolin. Hein. Vous savez, Manon, je t'aime d'amour. Mmh. Mais faites, non, Eric.
11: Manon, je t'aime d'amour.
10: Je t'aime, Manon. Voilà, on est d'accord. Voilà. Mais désolé, on va quitter la poésie bucolique et romantique de Manon des Sources et les collines pour que je vous explique cette expression, le conte de Manon. Alors pour tout vous dire, on sait pas trop d'où elle vient, elle semble pas typiquement provençale, en tout cas on la connaît dans le sud-ouest, chez Francis Cabrel, même si elle est très attachée à la Provence, notamment à travers l'œuvre de Pagnol, bien sûr. Comme je vous l'ai dit, on l'emploie pour exprimer là aussi une suite que l'on n'énumérera pas, comme pour dire etc. Hein. Exemple dans un roman de Jean-Paul Delfino, et tout le con de Manon et tout le tremblement. Ou encore chez Maurice Gouirand, hein, il regrettait la prospérité de Marseille, mais aussi le respect de la religion, de la morale, de la discipline, du patin couffin et du con de Manon. Oui, le con de Manon, c'est l'équivalent de patin couffin et tutti quanti. Autre subtilité décrite par Rivo Nora dans son dictionnaire des parlers régionaux, l'expression serait utilisée pour couper court aux exigences de son interlocuteur. Exemple, et le con de Manon, non, pendant que tu leur dire, allez, c'est bon, hein, arrête-toi, tu m'as gonflé. Dans la lignée des fatio de, fan de chichoulo, fan de pute, ou même, autre expression avec d'autres prénoms, je suis désolé, la putain d'Adèle ou la putain de la Caroline, c'est, on va avoir des problèmes.
9: Je pense, oui.
10: Cette interjection est aussi utilisée pour marquer la surprise. En voici un exemple sous la plume de Maurice Gouirand, cette fois dans le théorème de Langambi, le con de Manon, mais c'est mon riri. Et on la trouve aussi chez Gilles Del Papas, sous la variante la con de Manon. Selon Robert Bouvier, dans le Parler Marseillais, l'expression exprime aussi le dépit ou l'irritation, hein, et il donnait cet exemple, le con de Manon, ça a encore foiré. On trouve aussi des variantes avec le con de Madon, et on vous aime aussi d'amour, les Madons. Non, je vais rien dire, parce que je vais avoir des problèmes avec Magaté. Magaté, c'est toi que j'aime d'amour. En tout cas, tous les auteurs s'accordent à dire que Manon est sûrement là juste pour la rime, sans aucun lien avec une quelconque Manon qui aurait existé.

0: Bien sûr.
1: Et je vous le confirme parce que j'ai vérifié toutes mes sources.
0: Parfait. Un petit bonjour à votre gâté qui nous écoute ce matin.
2: Il avait Manon des sources.
0: Oui, non, mais c'est pardon.
2: Il avait Manon des sources.
1: Non, j'ai vérifié mes sources maintenant. Je ne sais pas s'il l'a vérifié.
0: Oui, non, mais bien sûr. Non, bien sûr. Non, mais vous me prenez.
1: On vérifie. Hein, on vérifie.
0: C'est possible, ça.
1: C'est comme ça.
0: Non, mais si vous voulez, je vous laisse.
1: Mais un thème d'amour, Eric.
0: Bon. Donc, un petit bonjour à votre gâté. Oui. Je le confirme, mais Eric est sage comme une image.
1: Hein. Exactement.
0: Enfin, chérie, je t'aime.
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4: Aujourd'hui, direction les Grands Mursins à Arcon. C'est un site qu'on connaît un petit peu pour ses arbres majestueux et ses panoramas, mais un petit peu moins pour son emblème animal. Avec nous, Marion Gilardon de l'Office du Tourisme de Roanne. Est-ce que vous pouvez nous en dire un petit peu plus ?
5: Effectivement, l'emblème de cet espace naturel sensible est l'écureuil. C'est un clin d'œil historique. Le domaine a appartenu pendant près de 80 ans à la Caisse d'épargne, de 1934 à 2011. Et comme vous le savez, leur emblème, c'était l'écureuil. Quand Roanne Agglomération a repris la gestion du site, ils ont conservé l'écureuil comme symbole du lieu pour deux raisons, à la fois par fidélité et parce qu'il y a de vrais écureuils qui y vivent, bien sûr.
4: Et puis l'écureuil, on le retrouve un peu partout, sur les panneaux et même sur un sentier de randonnée.
5: Oui, tout à fait. Le petit sentier balisé, une boucle très accessible, s'appelle la boucle de l'écureuil. Ce sentier est idéal pour les familles avec enfants. Il est en quelque sorte l'entrée en matière idéale pour découvrir la diversité des milieux qu'offre le domaine des Grands Mursins.
4: Revenons un petit peu en arrière. Racontez-nous l'histoire de ces lieux.
5: L'histoire commence en 1932 quand la Caisse d'épargne souhaite créer un centre de vacances au grand air pour les enfants et son personnel. Deux ans plus tard, les premières plantations forestières démarrent et en 1936, on aménage un arboretum pour étudier les essences forestières adaptées au reboisement local.
4: Il y a une essence prédominante dans cet arboretum ?
5: Globalement, au Grand Mursin, on retrouve une dominance impressionnante de résineux, mais le plus répandu est le douglas, qui couvre à lui seul la moitié du domaine. Ce sont des grands arbres élancés aux aiguilles persistantes. Et à leur côté, on retrouve les sapins pectinés, qu'on appelle ici les sapins noirs, qui donnent leur nom au bois noir.
4: Et ce lieu, géré par Roanne Agglomération, vit, bouge et accueille.
5: Cet espace naturel accueille des activités de pleine nature, notamment la course d'orientation et le VTT avec des sentiers balisés. Et un programme d'animation est également proposé chaque année et renouvelé d'avril à octobre, proposant ateliers, balades, cinéma en plein air, toujours dans un respect de l'environnement.
4: Voilà, un site où l'on peut respirer, apprendre, se balader et même croiser quelques écureuils malicieux. À très bientôt, Marion Gilardon.

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1: Voici Catherine de Saint-Denis-la-Chevasse, entre les Luxures-Bologne et les Essarts en Bocage, en Vendée. Catherine, elle est très investie dans la vie de sa commune. Elle fait vivre avec passion le petit musée des ustensiles, un lieu qui raconte le quotidien d'autrefois et le patrimoine local. Catherine, d'ailleurs, très attachée à ses racines.
2: Je suis vendéenne, je suis du cru.
1: Une vraie de vraie.
2: Une vraie de vraie. J'ai fait mes écoles primaires à Saint-Denis, donc oui, une vraie de vraie.
1: Je suis donc avec Catherine, qui est la secrétaire du musée des ustensiles de Saint-Denis-la-Chevasse. Comment vous êtes arrivée dans cette aventure, Catherine ?
2: Alors, je suis arrivée dans cette aventure parce qu'une dame voulait créer quelque chose pour faire connaître la commune. Donc, nous avons créé une association en 1996 et elle recherchait des gens pour l'entourer. Donc, moi, j'étais très attirée par les anciens ustensiles et pour faire connaître la commune aussi.
1: Rappelez-nous un petit peu l'historique de cet endroit où nous sommes là ce matin.
2: L'idée est partie d'un livre écrit par monsieur Jean-Noël Mouret dans lequel il notait à la fin qu'il n'y avait aucun musée des ustensiles de cuisine en France. Vous savez, nous avions au départ 600 objets, maintenant nous en avons à peu près 1600.
1: Vous êtes engagée donc dans cette association, j'imagine que ça vous prend du temps.
2: Eh bien, c'est beaucoup plus facile depuis que je suis à la retraite.
1: Ça a changé quelque chose dans votre vie, vous, Catherine ?
2: Eh bien, moi, j'étais pourtant dans un travail où j'accueillais du public. Ça m'a ouvert un petit peu, justement, moi qui étais très timide.
1: Vous êtes très à l'aise, finalement, vous parlez de timidité, mais en fait, vous parlez assez aisément.
2: Ben, vous voyez, depuis une vingtaine d'années.
1: On parle aussi dans les associations beaucoup de transmission. Ce musée, il a une histoire, il faut que cette histoire perdure. C'est l'une de vos missions ?
2: Eh bien, oui, on a un manque de bénévoles jeunes. Nous sommes tous des retraités, donc il faudrait des jeunes pour faire perdurer notre savoir et notre passion.
1: On est d'accord, il est hors de question que ce lieu ferme le jour où, malheureusement, vous n'aurez plus la force de tenir ce petit musée avec toute votre équipe.
2: Eh bien, ce sera la mort dans l'âme si on doit le faire.
1: Un dernier message, voilà, aux gens qui hésitent encore à s'engager dans le milieu associatif. Vous leur diriez quoi ?
2: Eh bien, je leur dirais que c'est un petit peu une leçon de vie quelque part. On côtoie beaucoup de gens. Et puis, c'est un petit peu un apprentissage tous les jours de la vie, finalement.
1: Avec Catherine, vous l'aurez compris, c'est engagement et passion pour la mémoire et les traditions au service de la vie locale et du partage.
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3: Adi Oubalen et Adi Sias à toutes. Est-ce que vous connaissez le mot fenestru ? Ben, une fenestru est une fenestre picciotto. C'est une petite fenêtre. Peut-être une couple obésie m'a bien contat qu'a bien passepougu d'intra d'illustal. Un jour, mon voisin m'avait raconté qu'il n'avait pu rentrer chez lui. J'avais expliqué, vous savez pourquoi? Ben, sa femme avait clavé la porte d'entrée. Clavé, qui vient de l'occitan claba. Alors, à votre avis, qu'est-ce que ça veut dire?
4: Eh ben, je dirais fermé à clé, verrouillé.
3: Et en effet, je m'explique, mon voisin était sans clé et sa femme, eh bien, elle était parti faire une course en ville. Comme il n'avait pas les clés, eh ben, sa belle Zekefaget, vous savez ce qu'il a fait? Eh ben, t'es passé par le fenestro del garage. Il est donc passé par le fenestro du garage. Le fenestro est lingo nostro. C'est la lucarne, le vasistas, une précisionnette, je papla et je pèse l'obésier, et teugne et magre, mon voisin est maigre. C'est bien pour ça qu'il a pu passer par le fenestro du garage.
4: Et le fenestro, ça peut être autre chose ?
3: Eh bien oui, le fenestro bremonde est abé l'autre mot pour parler de la télévision. Ce mot fenestro s'utilise également pour parler de la télévision. Bon, surtout une copère, surtout autrefois, car les téléviseurs étaient pitchous, ils étaient petits. D'ailleurs, quand les premiers postes sont arrivés, certaines personnes appelaient cet objet le fenestro. Mais depuis, eh bien, les choses ont bien changé avec ces grands écrans de télévision.
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5: Wikizef, petit guide à l'usage des étrangers du sud du péage d'Arras en vacances dans notre belle région.
6: Votre cousine a décidé d'organiser son anniversaire, seulement les temps sont durs. Elle voudrait réunir la famille, mais faire ça à moindre frais. Vous savez, les réceptions dans les grandes familles, ça fait vite cher, hein, rien que la famille proche, ils sont 25. 2-3 cousins en plus avec les gosses, on monte vite à 50. Alors elle a une idée. Elle se dit, je vais faire à manger des pentières au four avec des saucisses au barbecue. Et ils ramèneront chacun une ou deux bouteilles. Et là, votre cousin, il dit, Vadius, je vais faire une paire de bouteilles. Ne paniquez pas, Wikiz est fait là pour vous aider. Votre cerveau s'est mis en route à essayer de compter. Et vous ne parvenez pas à trouver comment une trentaine d'adultes, en ramenant une ou deux chacun, voire trois, on arrive à une simple paire.
5: Définition.
6: Une paire de bouteilles ? Beaucoup de bouteilles. C'est simple, hein. Mais attention, quand on dit une paire de bouteilles, c'est quand on sait qu'il va y en avoir beaucoup, peut-être même de trop, mais on ne sait pas combien. Et en acceptant ce qui va par paire naturellement, les chaussures, les tototes, les chaussettes, les prunes et les jumeaux. Par contre, à un colloque de jumeaux, on peut dire, des jumeaux là-bas, il va y en avoir une paire. Et si on va par là, dans le dressing de votre femme, je suis sûr que des chaussures, il y en a aussi une paire.
5: Exemple.
6: Une paire de manifestants selon la police, une belle paire de manifestants selon les syndicats. Je crois qu'on a fait le tour. Depuis le temps des Wikizef, je crois, j'en ai fait une paire, je suis sûr.
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1: Il y a un truc qui nous rassemble tous, nous les Mayennais, c'est bien sûr le bon Mayennais. La vache broute dans les champs, puis ce lait précieusement pasteurisé pour fabriquer du fromage. Et ce fromage délicatement conservé dans cette boîte. Oui, celle-ci, avec le couple si mystérieux dont personne ne connaît l'histoire, mais où tout le monde se raconte une histoire. Une recette qui marche depuis 1912. Audrey Gaillot, chargée de communication pour la société Vaubernier, implantée à Martigné-sur-Mayenne.
2: On est habituellement quatrième marque nationale la plus vendue en France, mais sur le mois de décembre, on a eu la bonne surprise de voir qu'on était passé troisième.
1: Et si au départ il n'y avait que le bon Mayennais, désormais la marque est une référence en France. Catherine Drezen, présidente de Vaubernier.
3: Aujourd'hui, ce sont 130 collaborateurs qui travaillent. Nous fabriquons une large gamme de fromages et de produits laitiers bon Mayennais. Camembert, brie, coulommiers, lingots, carrés.
1: Ah, mon camembert est prêt. Ça, avec du pain alors. L'entreprise Vaubernier fait travailler plus de 170 producteurs de lait autour de la fromagerie.
2: On met un point d'orgue à faire que nos fromages soient de qualité. Et puis, on a des consommateurs qui nous sont fidèles.
1: Oui, et d'ailleurs, pas plus fidèles que moi, parce que moi, j'ai le bic 4 couleurs bon Mayennais grâce à ça, pardi, au point. Ils existent depuis le début. Vous les échangez pour avoir un cadeau. Et forcément, ça fait un succès fou, comme le souligne Catherine Drezen.
3: Sur l'année 2025, on a à peu près échangé par point ou vendu 45 000 objets à l'effigie de bon Mayennais.
1: Et comme le dit Audrey, les objets sont variés.
2: On a quand même une trentaine d'articles qui sont disponibles sur la boutique, donc on y retrouve des tabliers, des torchons, des sacs isothermes. Quand on passe dans différentes maisons, on voit toujours des petits points qui sont dans les petits pots et les gens ont l'habitude de les conserver. Donc je pense que ça se passe de génération en génération.
1: C'est vrai, ça, finalement, tout le monde a une histoire avec le bon Mayennais.
2: L'habitude de voir le camembert sur la table le dimanche avec ses grands-parents, et finalement, c'est des choses qu'on produit nous aussi avec nos enfants. Et donc pour nous, c'est vraiment une fierté de voir que la marque se transmet.
1: Et même si la recette du camembert, le bon Mayennais, n'a jamais changé, la tradition n'empêche pas l'innovation.
2: Donc la finie 1912 au mois de septembre, qui a un peu plus de caractère par rapport à notre camembert historique. Autre exemple, sur le fromage le léger, on a revu le pack là récemment pour pouvoir faire émerger la notion de riche en protéines, qui est aujourd'hui sur le marché un point qui est important, notamment pour les sportifs.
4: Ça y est, j'ai fini mon camembert au four, bah du coup, je vais courir.
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6: Il a pour le coup des histoires qui nous restent bien dans la tête, c'est Arnaud Fromage qui est avec nous. Bonjour Arnaud.
7: Bonjour, bonjour à tous.
6: Arnaud, ça faisait longtemps que vous ne nous aviez pas déterré une vieille loi de l'époque révolutionnaire.
7: Oui, mais cette fois j'en ai trouvé une qui sert vraiment à quelque chose. Je dirais même que c'est une loi qui a tout changé. Il s'agit de celle qui, en 1799, a instauré en France le système métrique. Ou plutôt, le système MKPS pour mètre kilogramme poids seconde. Trois unités de base pour les unir toutes et en finir enfin avec les toises, les perches, les pouces, les lieux, les livres et les boisseaux. Il faut dire que chaque région et parfois même chaque ville possédait sa propre unité de mesure. À Besançon, c'était l'Aune, par exemple, qui mesurait un peu plus de 81 cm. Pour éviter les embrouilles, une tige en métal, une aune étalon, avait été scellée dans la pierre au XVIe siècle à l'extrémité gauche de la façade de l'hôtel de ville. Et elle y est toujours, d'ailleurs, elle est toujours en place. Mais voilà, à la demande des commerçants de l'époque, un système identique était nécessaire et ce fut donc le système métrique.
6: Le système métrique qui a depuis été adopté par presque tous les pays du monde, on peut le dire.
7: Oui, en gros, il n'y a que les États-Unis, le Libéria et la Birmanie qui refusent toujours le système métrique, et c'est vrai que le Royaume-Uni l'utilise en traînant des pieds. Le système métrique, qui a évolué d'ailleurs depuis, il a intégré le système SI, le système international, qui rassemble toutes les unités de mesure de base desquelles on peut calculer toutes les autres. Et elles ne sont que 7. Le kilogramme, la seconde et le mètre, donc, auxquels s'ajoutent le kelvin pour la température, l'ampère pour l'intensité électrique, la mole pour la quantité de matière et le candela pour l'intensité lumineuse.
6: Et avec ça, on peut tout calculer ?
7: En grande partie, oui, les autres unités se déduisent de ces sept-là, mais il y a malgré tout un monde qui résiste encore et toujours au système métrique et, je dirais même, à la logique humaine, celui des pointures de chaussures. Personne n'y comprend rien, alors j'ai mené des petites recherches. Tout part du point de Paris, inspiré du quart de pouce britannique. La pointure d'une chaussure est calculée en divisant la longueur de l'intérieur de la chaussure en centimètres par le point de Paris. En gros, une pointure 40, ça fait environ un pied de 26 cm de long. Pour les Italiens, c'est le même calcul, mais avec une pointure en moins. Les Américains commencent à compter à partir de la taille 1, qui correspond à notre 31. Les Anglais, c'est pareil, mais eux, ils commencent à 0. Les seuls qui ont un système à peu près compréhensible, ce sont les Japonais. En gros, un pied de 26 cm correspond à la taille 26, et ensuite on décale, mais toujours en fonction du fameux point de Paris. En résumé, il serait peut-être temps de mettre un bon coup de botte là-dedans, parce que, rayon chaussure, moi je ne sais plus sur quel pied danser.
6: Ah, c'est le cas de le dire, oui, c'est vrai qu'on a un petit peu perdu avec tout ça. Merci beaucoup, notre cher Arnaud Fromage, avec ses nécessaires minutes comptoises. Et puis à très bientôt.
7: À demain.
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1: 10e étage au CHRU de Nancy, service médecine légale, unité médico-judiciaire. Ah, elle est là.
2: Bonjour.
1: Bonjour Élodie. D'habitude, quand on voit un médecin, bon, ça peut être qui tout double, c'est pour se faire soigner ou pour avoir de mauvaises nouvelles. Mais comme vous êtes dans les coins, vous, c'est pas bon.
2: Alors généralement, non, c'est assez mauvais signe de venir chez le médecin légiste. Ah, mais il y a des gens qui pensent qu'ils ne viennent chez le médecin légiste qu'une fois décédé,
1: oui.
2: Ce qui n'est pas vrai. Puisque là, actuellement, vous êtes dans le service de l'unité médico-judiciaire où on prend en charge les victimes vivantes.
1: On vous connaît plus en tant que médecin légiste quand vous intervenez dans les feuilletons sur les scènes de crime, par exemple.
2: On va dire du point de vue du grand public, on nous voit à travers les séries télé, dans sa salle d'autopsie, parfois un petit peu lugubre pour rajouter, mais on intervient finalement beaucoup plus en fait auprès des victimes vivantes.
1: D'accord. Les victimes vivantes représentent plus de votre temps de travail.
2: Oui, alors sur Nancy par exemple, on voit à peu près 5000 victimes par an et on va faire 500 autopsies par an.
1: C'est qui une victime ?
2: Alors une victime, c'est une personne qui a été victime, mais de violence. Alors on pense aux violences volontaires, bien sûr, aux agressions dans la rue, malheureusement aussi des faits de violence sexuelle ou des maltraitances à enfants, mais aussi les personnes qui ont été victimes de violences dites involontaires, accidents de voie publique, accidents du travail, même un accident domestique.
1: Toutes les victimes passent par chez vous ?
2: Alors oui, sur Nancy, en fait, à partir du moment où elles souhaitent déposer plainte, elles vont au commissariat ou à la gendarmerie, et ensuite, l'enquêteur va prendre contact avec notre service pour prévoir un rendez-vous sur cette unité.
1: Et c'est vous qui les recevez ?
2: Et c'est les médecins légistes qui les reçoivent pour pouvoir les examiner.
1: Vous, c'est une vocation ?
2: Oui, j'ai fait médecine pour faire médecine légale. Bon, je suis de l'ancienne génération où j'avais quand même une spécialité. Je suis médecin du travail de formation, mais je n'ai exercé que dans le cadre de la médecine légale.
1: Pourquoi ?
2: C'est une excellente question, souvent posée. Pourquoi on en arrive à la médecine légale ? Donc déjà, pas du tout par rapport aux séries télé ou autres.
1: Est-ce que vous avez quel âge ?
2: Alors moi, j'ai 38 ans.
1: Donc votre génération, elle a regardé quoi comme séries télé médicales ?
2: Bon, à l'époque, c'était Urgence. Moi, j'ai connu aussi les débuts de Bones à l'époque. Et je fais, d'ailleurs, on pourra en parler, de l'anthropologie médico-légale dans mon activité.
1: Qu'est-ce que c'est, ça ?
2: Alors ça, c'est l'examen des ossements qui sont découverts, soit par exemple à l'extérieur, soit dans une habitation, dans la nature, mais ça peut être aussi l'examen d'ossements au décours d'une autopsie d'un corps qui a pu être très altéré, justement pour rechercher des lésions et aussi pour établir ce qu'on appelle le profil biologique pour essayer de comparer aux personnes disparues.
1: Oui, là on rigole, mais c'est pas drôle en fait.
2: Non, c'est pas drôle, mais c'est assez satisfaisant parce que ça permet aussi de pouvoir identifier des ossements, et ça c'est toujours satisfaisant de pouvoir rendre, on va dire, un défunt à sa famille.
1: Bon, on revient au pourquoi du comment. Pas du tout inspiré par les séries, votre vocation ?
2: Non. Alors moi, de base, je pense que mon inspiration vient surtout de mon père, qui était paléontologue. Donc depuis toute petite, j'étais bercée dans les ossements, plutôt australopithèque, on était plutôt sur l'ancien humain, et beaucoup sur l'archéologie, anthropologie, et je voulais être égyptologue quand j'étais petite, mais pour découvrir des momies. Donc maintenant, je fais des momies, mais dans un cadre plus récent que de l'Antiquité. Et je pense que c'est ce qui m'a donné en fait ce plaisir, cette curiosité vis-à-vis de l'humain, de l'humanité. Et puis après, d'autres m'ont fait découvrir en fait ce qu'était la médecine légale par le biais d'amis de mes parents qui étaient médecins légistes et médecins généralistes. Et quand j'ai assisté à ma première autopsie, quand j'étais en troisième année de médecine, j'ai su que ma place était là.
1: On peut aller visiter un peu le service ?
2: Oui.
1: Il y a des victimes à toute heure et tous les jours qui viennent ici.
2: Alors en fait, l'unité médico-judiciaire, c'est un service de consultation. Donc on est ouvert de manière fonctionnelle du lundi au vendredi, aux horaires classiques de consultation. Mais on a aussi une permanence de médecine légale. C'est-à-dire que les nuits et les week-ends, un médecin légiste peut être contacté pour justement soit voir des victimes en urgence, soit aller faire des levées de corps, donc examiner des défunts sur des lieux de découverte.
1: Oui, c'est ça. De toute façon, si quelqu'un décède, on fait appel à vous. Vous vous déplacez, vous venez forcément.
2: Non. Alors, non. Si quelqu'un décède, c'est un médecin patient qui va faire le constat de décès. S'il y a quelque chose de suspect, si on est dans le cadre de mort violente, à ce moment-là, la justice sera informée par un obstacle médico-légal sur le certificat de décès et demandera à ce moment-là au médecin légiste de se déplacer éventuellement sur place ou décidera directement de faire amener le corps à l'Institut de médecine légale pour les autopsies.
1: Donc les autopsies, elles ont lieu ici au 10e étage ?
2: Non, c'est pas dans ce bâtiment, c'est un bâtiment qui est excentré au fond du CHU à côté d'une petite chapelle en continuité de la chambre mortuaire.
1: Bon, là, le service, bah, c'est quoi ? C'est un couloir, des portes et des bureaux ?
2: Exactement.
1: Il n'y a rien à voir.
2: Donc effectivement, ça c'est un service de consultation, donc il y a des consultations classiques de bureaux. Et en fait, à l'unité médico-judiciaire de Nancy, comme dans maintenant une grande majorité de centres hospitaliers universitaires, il y a en fait un dispositif qu'on appelle audition Mélanie. Donc ça, c'est cette salle où l'enfant va être en présence d'un enquêteur qui est formé à recueillir la parole d'un enfant victime de violence. Et pendant ce temps-là, donc, il va être à la fois filmé et puis enregistré à l'aide d'un micro. Et donc, il y a une vitre sans teint qui sépare d'une salle qu'on appelle la salle de régie où va se faire l'enregistrement et où un autre enquêteur sera également présent derrière la vitre pour voir un petit peu ce qui se passe et poser éventuellement des questions complémentaires par la suite.
1: Bon, quand vous avez choisi cette voie, vous saviez qu'il y avait cette partie-là ?
2: Oui. Oui. Quand j'ai fait médecine, je voulais faire médecine légale. Et quand j'ai fait mes stages, en fait, en tant qu'étudiant en médecine, j'ai découvert ce que je n'avais pas eu l'occasion d'appréhender, le côté victime vivante. Donc oui, j'ai choisi la voie en sachant quelle était la globalité du travail.
1: C'est un quotidien très intense, j'entends. Hein ?
2: Alors, très intense et très varié surtout. Et c'est ça qui est très agréable aussi, nous, dans notre travail, je pense, pour justement, même si ce ne sont pas des choses joyeuses dans tout ce qui se passe, mais voilà, on va être le matin auprès des victimes vivantes, on peut être l'après-midi au niveau de l'Institut de médecine légale, ça nous arrive d'être appelés pour faire ce qu'on appelle les reconstitutions, donc quand on a fait des autopsies ou des examens de victimes, un juge d'instruction peut demander à ce qu'on soit présent quand il va essayer de refaire ce qui s'est passé, pour demander notre avis par rapport à ce qu'on avait constaté aux déclarations de la personne qui est entendue. Et puis après, comme ça arrive, je l'ai fait ce matin, aller aux assises également, enfin devant des cours criminels, pour pouvoir être entendu par rapport à nos constatations faites, et donc pouvoir apporter, en fait, suivre le dossier jusqu'au bout.
1: Ouais, c'est ça. Vous avez une vie comme dans une série, quand même, j'ai l'impression. Hein.
2: Oui, on a quand même des éléments qui sont repris dans les séries télé.
1: Bon, on va refermer cette porte. Bon, souvent, un médecin soigne. Il peut être porteur de mauvaises nouvelles, mais aussi de guérison. Vous êtes plutôt dans un aspect morbide, sordide, plus difficile. Comment vous le vivez finalement au quotidien ?
2: Alors moi, je ne le vois pas en tant que morbide. Je suis un médecin de constat, d'expertise, pour apporter des choses objectives à la justice. On a quand même une pierre à apporter justement aux victimes pour faire reconnaître les préjudices qu'elles subissent et apporter un éclairage factuel à la justice.
1: Bon, bah merci de nous avoir accordé un petit peu de temps entre deux autopsies. Ah, je rigole, mais
2: c'est pas tout à fait faux.
1: Merci bien, bonne fin de journée.
2: Merci, vous aussi.
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3: Les médias, les réseaux sociaux, les moyens aujourd'hui sont multiples pour connaître une célébrité mondiale, mais fut un temps où l'arc était loin de posséder autant de cordes.
4: En plein dans le milieu.
3: 8 septembre 1886, des cordes, cette fois vocales, retentissent dans la maison de Félix-Philippe Valin, clerc de notaire à Montalieu-Versieux. Cette voix, c'est celle de Joséphine Eugénie, que l'on surnommera plus tard Ninon, et si c'est la première fois qu'on l'entend, ce ne sera certainement pas la dernière. D'ailleurs, la première fois qu'elle l'emploiera en spectacle, ce sera chez nous. En 1909, après un passage au Conservatoire de Lyon, sa première expérience de soliste, c'est à Bourgoin, pas encore jumelée à Jallieu à l'époque.
5: Quelle histoire, ça aussi.
3: Une histoire de maladie, figurez-vous. La première chanteuse de l'Opéra de Lyon tombe malade, et Ninon la remplace pour le premier rôle, et c'est un triomphe. Cette réussite, elle poussera son entourage à l'envoyer à Paris pour tenter sa chance, mais les débuts sont difficiles. Ninon s'aguerrit, fait des rencontres, notamment l'un de ses premiers fans, un certain Claude Debussy. Et puis en 1912, c'est le tournant grâce à un deuxième fan de la voix si particulière de Ninon. Elle auditionne à l'Opéra Comique.
5: T'es un comique, toi, tu regardes les Simpsons le soir.
3: Et Albert Carré, le directeur, est séduit. Il l'engage aussitôt. Mais l'idylle ne durera pas. Pierre Barthélémy Gueusi succède à Albert Carré à la tête de l'Opéra Comique.
5: Ça va trancher, chérie.
3: Il déteste Ninon et lui fait subir des crasses en tout genre. C'est le cauchemar.
6: Personne ne peut être aussi con que ça.
3: Son salut viendra d'un gala. En 1916, elle chante au profit des blessés de guerre. Le destin aura voulu que dans la salle soit présent le directeur du Colonne de Buenos Aires. Une salle aussi prestigieuse que la Scala de Milan ou l'Opéra de Paris.
6: Ça, c'est énorme.
3: Et Ninon, elle lui a tapé dans l'oreille au directeur. La chanteuse n'hésite pas. Elle casse son contrat avec Gueusi et s'embarque dans le plus grand voyage de sa vie.
7: Oh, ça fait du bien, ça.
8: C'est bon, ça.
7: C'est bien.
3: Pour la Montagne-Hollande, c'est le début d'un triomphe de 10 ans en Argentine qui lui assure une célébrité mondiale.
9: C'est Darty mon kiki.
3: Ninon Valin est accueillie comme une star en Grèce, en Turquie. Elle donne un récital privé à la Maison-Blanche pour le président Roosevelt. La reine-mère d'Angleterre réclame au président Lebrun de l'entendre pour sa venue diplomatique en 1938.
10: Soit on est quelqu'un, soit on est personne.
3: Les tournées s'enchaîneront jusqu'en 1945, date à partir de laquelle Ninon préférera rester dans sa propriété lyonnaise de Millerie. Héroïne dans les opéras qu'elle interprète, Ninon Valin le deviendra aussi dans la vraie vie. Pendant l'occupation, elle cachera des juifs et sauvegardera, en la soustrayant aux Allemands, la collection inestimable de François Lang, l'un de ses amis, pianiste et mécène français qui décédera en déportation.
11: C'est des commandos anti-char, des P-51.
12: Ce sont nos anges gardiens.
3: Si sa carrière a fait d'elle une voix incontournable à l'étranger, son héritage dépasse la simple performance. Elle est à l'origine de la création du conservatoire de Montevideo, en Uruguay. Elle a tourné les Cinéphonies, les premiers clips de l'histoire. Elle a été l'artiste la plus radiodiffusée dans les années 20 et 30.
13: Enfin, c'est fou! C'est fou!
3: C'est également à Ninon Valin que l'on doit l'éclosion de jeunes talents comme Georges Guettari ou encore un certain Luis Mariano. Mexico. Comme un symbole ou une reconnaissance ultime du destin, Ninon Valin décède le 22 novembre 1961, jour de la Sainte Cécile, patronne des musiciens. La plus grande cantatrice du monde a été pendant longtemps Ninon Valin, une iséroise, illustre iséroise.
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14: Je rêvais d'avoir une maison à la campagne. Cette maison, c'est comme si j'y étais née. C'est ma maison de famille.
15: Ma maison s'appelle l'Ostao de la Mar.
16: C'est une maison un peu envoûtante.
17: Eh bien, vous voyez, des livres et trois fenêtres qui me donnent le paysage du pays, comme si c'était trois tableaux.
18: Ils ont vécu ici.
0: Thibaut Gaudry.
19: Alain Delon, vous l'aviez rencontré sur un tournage ?
20: Non, je l'ai rencontré dans la rue. Mais on a fait un film ensemble qui était Jeff et qui était un film qu'Alain désirait faire avec moi, donc ça a été aussi une rencontre.
18: En 1968, deux stars du cinéma français sont réunies pour la première fois à l'affiche de Jeff, un film qui ne restera pas dans les mémoires, contrairement à la grande histoire d'amour qui est en train de naître depuis quelques semaines. Mireille Darc et Alain Delon ne se quittent plus.
21: Alain Delon enchaîne les films, dont Jeff et Madly, sur lesquels il a comme partenaire l'égérie de Georges Lautner, Mireille Darc. Ils tourneront 8 films ensemble. Nouveau coup de foudre qui scellera une histoire d'amour qui le marquera à jamais. Il dira de Mireille, près de 40 ans plus tard, lors de sa disparition, « Elle était la femme de ma vie, ma moitié ».
18: 2 ans plus tard, alors que Delon est à Marseille pour tourner Borsalino et que le couple cherche un coin de soleil et de tranquillité, l'ami et agent de l'acteur, Georges Baume, leur fait découvrir Aix-en-Provence où il habite. Ils sont sous le charme et ne tardent pas à s'installer dans un hôtel particulier du quartier Mazarin, le plus ancien de la ville.
22: Pourquoi tu t'en vas ?
23: Parce qu'on est deux.
22: Je comprends pas.
23: Facile à comprendre. Un jour ou l'autre, il n'en restera plus qu'un de nous deux. Faut mieux que je m'en aille avant, tu finiras par se tirer dessus.
18: Dans l'hôtel de Boisgelin, aux belles pierres ocre, construit en 1650 et classé monument historique, ils louent le vaste rez-de-chaussée qui leur permet de profiter de l'adorable jardin avec son imposante fontaine à vasque. Ils y font même percer une porte dans l'un des murs afin de pouvoir sortir discrètement et éviter les éventuels groupies ou paparazzi, et flâner dans les rues ou aller déjeuner aux Deux Garçons, la plus célèbre brasserie de la ville.
24: Tu sais que tu m'aimes ?
22: Sûr.
24: Mais après, tu m'auras fait l'amour.
22: Ça dépend de toi.
18: Ils y mènent une vie paisible, en famille, dans cette ville qui est encore une belle endormie, qu'une polémique va réveiller un peu. Alain et Mireille aimeraient bien pouvoir se baigner au saut du lit et faire construire une piscine. Une faute de goût majeure pour les habitants du quartier et les défenseurs du patrimoine. Une polémique qui en créera une autre. Mireille Darc aime bronzer au bord de sa nouvelle piscine en tenue d'Ève. Conduisant un voisin, dont la vue donne sur le jardin, a déposé une main courante pour offense aux bonnes mœurs. Une protestation qui n'empêche pas l'actrice de continuer à lézarder nue sous le soleil aixois.
24: Faudra encore un peu de champagne.
1: Sommelier ?
24: Parce que vous avez besoin du sommelier pour me servir. Mais doucement, le champagne c'est fragile. C'est mon père qui m'a appris ça.
1: Ah oui ?
24: Tiens, vous n'avez pas besoin du sommelier pour me tenir la main ? Vous ne voulez pas coucher avec moi en plus, là, tout de suite sur la banquette ?
18: Ils passeront 5 ans dans ce lieu dont la beauté laisse interdit, comme le dit Mireille. Et aujourd'hui, il n'y a aucune plaque pour rappeler aux nombreux touristes qui se baladent sur la jolie place des Quatre Dauphins que cet hôtel particulier a abrité l'une des plus fameuses idylles.
7: C'est un mot qu'elle m'a écrit, il doit y avoir 40 ou 35 ans, ou 35 ou 40, peu importe, qui résume à lui seul tout ce qu'est Mireille. Et c'est un mot que j'ai toujours avec moi depuis ces 40 ans et qui m'aide à vivre. Mon amour, il est 3 heures du matin et je n'arrive pas à dormir. Je pense à toi qui as tellement de mal à vivre. Je t'ai donné tout. Et j'ai simplement besoin d'un peu de calme et de tendresse et d'un sourire le matin parce que la vie est là et qu'il faut remercier le ciel d'être l'un en face de l'autre et de s'aimer.
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3: Bonsoir messieurs.
4: Bonsoir.
5: Bonsoir.
3: Alors d'habitude, dans ce groupe, il y a le plus bavard, c'est Arthur, le chanteur. Et là, il est dans les embouteillages ou dans le RER, je ne sais pas.
5: On espère. Hein. on l'attend, mais on est bavard arriver. Aussi.
3: Ouais. Moi, je suis contente, comme ça, on va pouvoir se parler.
5: On va pouvoir parler de musique.
3: Exactement. C'est ça, les paroles, on s'en fiche. Non, Feu Chatterton, c'est un groupe qu'on aime beaucoup sur la radio ici. Un groupe qui avait été remarqué au rayon Révélation en 2016, aux Victoires de la Musique. Vous aviez été nommé pour votre premier album. Et puis Rebelote en 2019, nommé dans la catégorie Album Rock pour l'Oiseleur.

0: qui on s'était vu pour votre avant-dernier album, Palais d'Argile. C'était le numéro 3 et il y a eu 3 nominations aux victoires. Album de l'année, chanson originale de l'année pour Monde Nouveau. Nomination pour interprète masculin de l'année, parce que il y a plus de groupe.
1: Les groupes, c'est les garçons. Et puis si c'est mélangé, je sais pas comment ils font.
0: Comment font-ils voilà. Si c'est un groupe paritaire filles garçons, je sais pas. Tiens,
2: pas ce qu'il y aura la prochaine édition de Victoire de la musique.
1: Ça va. Il y a pas groupe.
2: Comme catégorie. Il y a pas groupe.
0: Non, il y a plus groupe.
1: Ils ont considéré que. Ça n'existait plus.
0: Voilà, donc l'artiste masculin de l'année, Feu Chatterton, bravo Monsieur Feu.
1: Mais on l'a pas gagné, il y a Orelsan.
2: Non, on a jamais gagné la victoire de la musique.
0: Alors, il y a une règle aux victoires, c'est que s'il y a Orelsan dans ta catégorie, tu perds.
2: Ah merde, mais il va sortir un album.
0: On
2: va être encore
0: maudit. C'est pas très grave. J'imagine que vous ne courez pas après les prix. Ça fait plus de 10 ans maintenant que vous courez justement ensemble, et c'est pas les prix qui vous motivent.
1: Non, ça nous motive pas. Après, ça fait d'être sélectionné quand on a pour Palais d'Argile d'avoir été sélectionné dans des catégories
0: fortes,
1: on va dire, parce qu'avant on était dans Révélation et on a été dans Rock.
0: Ouais.
1: Ça a disparu et c'est vrai que là, dans des catégories qui mélangent des artistes très populaires avec des artistes qui sont moins, c'est toujours plaisant parce qu'on fait une musique qui peut paraître parfois sophistiquée de l'extérieur, mais qui se veut populaire.
0: Ouais.
1: Et qui se veut ouverte vers tout le monde. Et c'est vrai qu'on était heureux d'être dans cette catégorie. On n'a pas gagné, mais déjà d'être là, on était hyper contents.
0: Sophistiquée, mais ouverte. J'aime beaucoup cette description, parce que c'est exactement comme ça que j'ai ressenti le nouvel album. Il s'appelle Labyrinthe. Et vous étiez venu nous voir pour le premier extrait. Allons voir. Allez.

0: une chanson qui est sortie avant l'été. Il y a eu depuis quelques concerts et puis surtout la sortie de l'album. Et je me souviens que vous m'aviez confié sur cette chanson avoir hésité, l'avoir presque trouvée trop immédiate, trop simple pour être Feu Chatterton. Mais pour autant, elle vous procurait tellement d'émotions positives que vous ne vous voyez pas la mettre de côté. Avec quelques mois de recul, vous regrettez pas?
1: Non, on est content. On est, en fait, c'était un, c'est vrai que ça a été un de longs débats entre nous, et c'est, en fait, même encore aujourd'hui, tu vois, quand on me demande quel est le morceau que j'ai envie de présenter au début aux gens.
0: Ouais.
1: C'est Allons voir, même si elle a quelque chose qui la rapproche peut-être trop de l'album précédent, mais elle a cet espoir, cette lumière qui, je pense qu'elle est importante aujourd'hui. Enfin, on est quand même nourri tous les jours, de choses sombres, tu vois, dans une radio, on entend tous les jours les infos, je pense
0: que. Ah, c'est terrible, hein.
1: C'est assez terrible. Et cette chanson, elle a d'une certaine manière cette naïveté de croire qu'on peut trouver un chemin, et ce chemin, pour le trouver, il faut au moins se dire qu'un espoir existe, et on en a encore besoin 6 mois après, enfin
0: oui.
1: 4 mois après la sortie du titre. Donc on continue de la jouer, notre set demain. On joue, il va commencer par cette chanson.
2: Elle marche en concert, ça c'est important, elle est validée par le concert.
0: Ah mais on a envie de la chanter, bien sûr.
2: Bah oui, mais chantons-la.
1: Non, mais c'est vrai que...
0: Allez, on voit. Faut pas me pousser. Hein.
1: Non, mais quand on s'était vu avant l'été, c'est vrai qu'on l'avait même pas encore joué sur scène.
0: Ouais.
1: Et il y a une... dès le premier concert, c'était à Europa Vox, dans un grand festival à Clermont-Ferrand, et on a senti qu'elle avait trouvé, le public, qu'il y avait quelque chose qui se passait avec elle, et je pense que c'est vrai que ça fait du bien d'avoir un peu de lumière dans cette période sombre. On a lancé un contest de reprise. Et au début, on pensait qu'il y aurait quelques personnes qui répondraient, et en fait, ça a été des centaines. Donc à chaque fois, on est surpris par cette chanson. En fait, elle est vraiment arrivée comme ça, un peu par hasard, et elle a trouvé les gens. C'est la chance qu'on a aujourd'hui.
0: Alors, est-ce que c'est un des bijoux que vous avez trouvé au Louvre, cette chanson? Ah ouais, je sais, c'est facile, mais
1: j'ai tout de suite pensé
0: à vous quand il y a eu un cambriolage au Louvre. J'ai dit, mais à tous les coups, Feu Chatterton, ils ont filé les codes à n'importe qui, et voilà.
2: Non, mais ça m'a rappelé quand on avait déplacé un ampli un peu lourd une fois, on avait peut-être cassé une vitre ou un truc. Non, mais oui, on était en résidence là-bas pendant 2 mois et demi, c'était incroyable, et on a écrit quelques chansons du nouvel album là-bas, mais pas Allons voir.
0: Pas Allons voir.
2: Non, écrit Hold Up. Non, c'est pas vrai.
1: Non, mais c'est vrai que c'est dans les pots, parce que c'est vrai, c'est triste
0: c'est
1: ce qui s'est passé.
0: Ouais.
1: Et en même temps, on a eu la chance d'être invité pour créer cet album, commencer en tout cas à le créer, pour explorer aussi d'autres sentiers musicaux. Peut-être on en parlera, mais j'espère que ce qui s'est passé les semaines dernières va pas changer complètement, va pas refermer le Louvre sur lui-même. Ça serait vraiment triste qu'on en finisse, qu'on n'ait plus l'occasion
0: d'aller
1: de s'ouvrir.
0: Au Louvre,
1: en fait, nous on a eu la chance d'être invités pour organiser des soirées, pour faire venir des gens en fait dans le Louvre qui n'y venaient pas forcément, et j'espère que ça continuera et qu'on va pas fermer les portes du château, voilà.
0: Non, mais non, moi je suis sûre que non. On va juste, repimper un petit peu
1: les
0: fenêtres. On va blinder les fenêtres, mais après, à l'intérieur, il peut se passer encore des merveilles. Alors, ce 4e album s'appelle Labyrinthe. Ça peut paraître basique comme question, mais à la fois, c'est jamais innocent, le nom d'un album. Et quand en plus, je vois la pochette, vous aimez vous paumer dans des disques, dans des chansons. Souvent, quand on écoute Feu Chatterton, dans une chanson, il y a 3 chansons. Donc il y a ce côté labyrinthique. Est-ce que ça vient de là, le titre de l'album?
2: Oui, ça vient de plein de choses, mais c'est vrai que ça peut aussi venir de cette période. Quand on se remet en création après une tournée, il y a un moment qui est toujours un peu difficile à trouver, c'est vraiment de passer de cet état vraiment presque hyperactif de la tournée et très répétitif à vraiment un état qui est complètement différent, qui est beaucoup plus léthargique, et en même temps essayer de rester ouvert à plein de choses pour pouvoir recréer en étant beaucoup plus dans la douceur, dans le calme. Et en fait, ça, c'est très difficile à faire. Et quand on est 5, aussi se retrouver dans cet état-là, y a un moment où on se perd un petit peu. Donc, il y a un côté labyrinthique, juste déjà de nous 5, pour se retrouver et retrouver le chemin de la création, c'est sûr.

0: chanteur retrouvé. Bonsoir Arthur.
1: Bonsoir.
0: Bienvenue dans Décibel. On a commencé un peu sans toi.
1: Bah oui, vous avez bien raison.
0: Voilà. Et bravo pour ce disque. Je l'ai dit au garçon, mais vraiment, il est. Oui, on aime s'y perdre. Et oui, il est lumineux et plein d'espoir, sans pour autant être dans le monde des bisounours, parce que nous vivons tous en 2025. On peut pas faire comme si on n'y était pas. Mais qu'est-ce qui fait du bien ce disque? Vous vous demandez parfois. Pourquoi faire un disque? Pourquoi faire des chansons? Vous avez tous des activités à côté, que ce soit de la science ou de la poésie, enfin énormément de choses. Est-ce que parfois vous vous dites, alors pourquoi faire des chansons finalement?
1: Moi, plus souvent qu'on le voudrait.
0: Ah.
1: Parce qu'en fait, c'est quand même c'est une obsession, les chansons. Et quand on est obsédé par un truc aussi petit et dérisoire que 13... moment de vie qui dure 3 minutes, il y a des moments où on se dit, pourquoi je fais ça? Pourquoi dans ce monde-là? Est-ce qu'il y a besoin de ça? Pourquoi je me torture l'esprit à essayer d'atteindre un idéal qui fait mal? Et on se pose souvent la question, c'est pour ça que ça fait du bien de retrouver la scène. Parce que quand on fait des concerts, on a une réponse. Une réponse hyper claire.
0: Ouais.
1: Parfois aussi, quand on reçoit des messages sur Instagram, on a des réponses. Et ces réponses-là, elles sont bien plus importantes que juste des fleurs qu'on nous lancerait, qui nous rassurent sur notre, qui nous flattent. C'est pas des flatteries, c'est dire, ok, en fait, ça donne du sens à ce qu'on fait. Nous, on est pendant 2 ans dans notre grotte, dans notre cave, à se demander est-ce qu'on va réussir à raconter quelque chose de ce monde-là, de pertinent, de profond, de vrai. Et il y a tant de choses qui nous empêchent un peu, voilà, essayer de trouver ce vrai, trouver ce pur, que quand en face on dit, oh, là ce que vous avez dit, je sais pas, ça soulage ma peine, ça m'aide à traverser tel moment, ça me donne du courage. Quand on est sur scène et qu'on est tous ensemble à passer un moment de joie, dire ok, bah je sais pourquoi on a mis autant d'énergie là-dedans, ça vaut le coup.
0: Ouais. Il y a aussi un truc très beau avec les chansons, c'est qu'elles rendent les gens qui sont dedans éternels. Vous avez fait ça pour Jean-Philippe Allard. C'est une très belle chanson sur votre nouvel album qui s'appelle 1000 vagues. Alors elle est triste parce que Jean-Philippe Allard est mort. Est-ce que vous pouvez expliquer qui c'était ?

0: Comme ça, elle nous a été donnée et c'est une chanson qui cimente le disque, qui aussi cimentait la création du disque. C'est arrivé à un moment où c'était aussi un peu compliqué de faire ce disque, de refaire corps à 5. Ouais. Donc on le remercie aussi pour ça.
1: Voilà, et la chanson, contrairement à nous pauvres humains, elle est là pour toujours.
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0: Labyrinthe, le nouvel album de Feu Chatterton. Et alors, dans la série des questions pourquoi faire des chansons, à quoi servent les chansons, il y a Didier Varro qui vient de sortir un bouquin qui s'appelle La chanson française, un peu beaucoup passionnément. Je ne sais pas si vous l'avez lu déjà.
1: Oui, très bien, en tout cas.
0: Aux éditions Le Robert. Et donc, il y raconte qu'une chanson, ça sert à chanter, à danser, à tomber amoureux, à s'émouvoir. Et ça sert aussi à faire nation. Et dans ce chapitre-là, il parle de vous et de ce moment au Panthéon.
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0: Vous chantez La Fiche Rouge, la chanson de Léo Ferré. C'était l'année dernière, au mois de février, la panthéonisation de Missak et Méliné Manouchian, des résistants communistes, immigrés, qui se sont battus pour la France, ce pays qu'ils avaient choisi de défendre. Faire nation, est-ce que ça, c'est pas une sublime raison de faire de la musique?
3: Ouais, mais c'est une belle question, en tout cas, d'essayer de comprendre. Nous, on se pose beaucoup la question du sens, et je pense que La Fiche Rouge, ce moment-là, mais pas que ce moment, en fait, dès qu'on a commencé à la jouer sur scène, dès 2022,
0: ouais.
3: C'est une chanson qui est venue à nous, c'est elle qui est venue sur scène avec nous. C'est assez fou ce qui est arrivé, parce que beaucoup de gens nous ont découvert avec la panthéonisation, mais elle était venue dans notre set pendant les élections de 2022. Aussi à une période où pour nous les chansons, on parlait de Mille Vagues juste avant, c'est surtout pour se faire du bien à nous en fait. Et La Fiche Rouge, ça a été une chanson, je pense, qui a mis des mots sur une situation qu'on comprend pas, qu'on comprenait pas et qu'on comprend toujours pas, pourquoi les gens sont capables de se détester autant juste parce qu'ils sont différents. Et La Fiche Rouge raconte une histoire, l'histoire des fusillés de La Fiche Rouge, et surtout une histoire d'amour. C'est une lettre d'amour juste avant de mourir, de Missak à Méliné, et en partant d'une situation intime, il raconte tout un pan de politique, de l'histoire de France, et je pense qu'elle nous a appris beaucoup, cette chanson, sur le sens de ce qu'est faire de la musique, faire de la chanson aujourd'hui. Et je pense c'est passer des messages, et pas forcément les nôtres. C'est des messages là, c'est un moment de l'histoire. Dans l'album,
0: oui, là vous êtes passeur.
3: On était passeur d'une histoire, ouais. qui la chanson de Léo Ferré est elle-même, c'est un premier passage de témoin du texte d'Aragon, qui lui-même est une réécriture de cette lettre. Donc, je pense qu'on a appris avec le temps, et au début on se posait beaucoup la question du sens, et maintenant peut-être qu'on le trouve plus directement, parce qu'on sait qu'on a un rôle en tant que saltimbanque. J'aime bien saltimbanque.
0: Ouais.
3: Saltimbanque, c'est on est là et on réunit des gens dans une salle et on raconte des histoires. Et ils en font ce qu'ils veulent.
0: Mais c'est pas dérisoire.
1: Ouais, c'est... Et, ou bien, alors, ce qui est dérisoire nous rappelle ce qui est profondément humain, quoi. Beaucoup de choses qui sont arrivées pendant le premier confinement. On disait, il y avait l'essentiel et le non-essentiel. On avait le droit de faire ce qui était essentiel.
0: Ouais.
1: Mais selon qui et pourquoi? Et ce qui est inessentiel, est-ce que c'est pas ce qui fait de nous des humains? Donc on a un peu ce truc à l'entre-deux où parfois on dit des choses profondes, mais parfois même ce qui paraît ne pas l'être fait ce qu'on est en tant qu'humanité, avec notre condition partagée. Et cette condition, qu'on le veuille ou non, on la partage tous, quelle que soit notre couleur, que soit nos opinions. C'est marrant parce que ça, j'aurais pas osé le dire il y a 15 ans. Je crois que j'aurais eu l'impression de dire un truc complètement niais. Mais la situation est devenue telle que ça nous paraît précieux de le rappeler. Tout s'effrite tellement que juste dire, en fait, on partage une humaine condition. Nous nous ressemblons plus que nos différences nous semblent nous le dire.
0: Ouais.
1: Et faire nation, c'est beau parce qu'on l'a pas identifié comme ça. Mais par contre, au moment où on est allé chanter au Panthéon, comme on est cinq, et qu'on se pose quand même beaucoup de questions, peut-être parfois trop, mais on se demandait s'il fallait y

0: aller ou pas. Alors même que ça paraît une évidence quand même de panthéonisation, 80 ans après, d'étrangers qui n'ont jamais une nationalité française, qui vont être panthéonisés par la France parce qu'ils ont sauvé ce pays. Pourquoi ? Parce qu'ils croyaient en un idéal de fraternité, de liberté, des choses qui paraissent au-delà de tous les clivages. Et c'est vrai qu'il y a aussi ça dans le dérisoire des chansons, cette universalité qui nous permet d'être au-delà de clivages intempestifs, de choses de l'instant politique. Mais en fait, c'est fort. Moi, je sais qu'il y a des chansons comme ça qui m'ont touché parce qu'elles vont travailler ailleurs, toucher ailleurs que la tête.
1: Je crois que c'était un moment important. Et alors, si en plus ça vous a redonné aussi de l'élan pour fabriquer ce disque-là, alors oui, définitivement, vous avez vraiment bien fait d'y aller. Alors, on ne s'ennuie pas du tout en se perdant dans ce labyrinthe. Il y a plein de surprises, des chansons tellement différentes les unes des autres. On se dit que vous savez faire du rock'n'roll. Alors,

0: par le rock que vous avez démarré le groupe. C'est jouissif pour vous de sortir un morceau comme Cosmos Song.
1: De jouer
0: avec tous les codes. Tous les codes.
2: Ouais, c'est vrai. Bah oui, on a commencé vraiment dans une cave à 5 avec 2 guitares, une basse, une batterie et.
0: Ouais, hein.
2: Et Arthur et un micro. Non mais parce que c'est vrai que quand je dis ça j'ai l'impression qu'on est d'une autre époque, alors que pas tant que ça, mais c'était un moment il y a 15-20 ans où on savait pas utiliser l'ordinateur pour faire de la musique, donc si on voulait une basse il fallait que son copain fasse de la basse.
0: Et les synthés sont rentrés après. Ouais.
2: Les synthés sont arrivés plus tard, notamment par Antoine Wilson qui est le bassiste du groupe, qui est un fan de synthétiseurs et qui nous a fait découvrir tout ce monde là et qu'on a appris à utiliser au fur et à mesure des albums. Ouais.
3: Maintenant c'est costaud les synthés dans le groupe et sur scène.
2: Maintenant on a trop, nos techniciens nous détestent à cause de ça.
0: C'est ça. Il faut écouter à cause ou grâce, alors pour les paroles, mais aussi pour ce son, cette extrême douceur onirique.

0: est-ce qu'on peut définir ce son-là, ce qu'on entend ?
1: Pas simple. On a travaillé avec Alexis Delon pour ce titre, qui est un des réalisateurs de l'album du son de Zao Tsagazan. On pourrait dire bedroom pop. Je sais pas si c'est un truc qui vous parle, mais en gros, il y a tout un courant de pop fait maison. Je pense à November Ultra.
0: Ouais.
1: Vous pouvez aller découvrir plein d'artistes qui prêtent une attention hyper grande aux arrangements et aux sons, sans pourtant à chercher à avoir une immense puissance.
0: Et sur c'est ce l'anti-mur du son, en fait.
1: C'est l'anti-mur du son,
0: ouais.
1: Mais ça veut pas dire acoustique. Genre, c'est pas un piano-voix. Non. Il y a des arrangements, il y a des effets, tout est travaillé, il y a des envois d'effets, parfois une fois à un endroit. Donc c'est hyper sophistiqué, mais quand on l'écoute, c'est très doux. Et ça, à force d'écouter cette musique, on aime beaucoup ce style de musique. Et en travaillant avec Alexis Delon sur ce titre-là, qu'on a pu amener cette chanson là-dedans, parce qu'on voulait que ce soit ouaté, on voulait que ce soit une balade, sans que ça tombe dans le stéréotype du piano-voix un peu à l'ancienne,
0: ouais.
1: qui nous attire toujours. On voulait amener ce morceau à la modernité pour ce qu'il raconte aussi.
2: Mais pour eux, et Alexis Delon, donc c'est pour les gens qui peut-être sont familiers, c'est un grand fan de modulaire. Donc c'est un ensemble de circuits en fait électroniques qui permettent de changer la texture du son. Et il a fait passer le piano notamment. On entend les voix là-dedans et ça donne cette couleur au morceau. Et le piano, qui un piano voix pourrait être plus brillant, et là il le radoucit, il lui donne. Donc c'était hyper agréable de jouer en entendant ça dans ses oreilles.
0: Ouais. Oui, non, c'est magnifique. Et puis, vous rendez compte, j'imagine, après coup, quand on vous parle de l'album, que finalement chacun entend plein de choses différentes. Vous aviez conscience, voire vous aviez envie, en rentrant en studio, ou même au moment de la composition, de faire des morceaux aussi variés, aussi différents.
1: Ouais, on avait hyper envie parce que la musique qu'on écoute en ce moment et qu'on écoutait depuis un moment, elle est variée. On écoute Rosalia et on peut.
0: J'allais te citer Rosalia pour le labyrinthe.
1: Ouais, c'est vrai, c'est pas de venir, Rosalia. Et puis après, on peut écouter de la néo-folk de Aldous Harding et ensuite, je sais pas, du rap. Et aujourd'hui, on écoute la musique comme ça et jusqu'à présent, on avait fait des albums qui étaient quand même dans toujours immense continuité. C'était notre désir de créer des mondes qui soient très continus. Et là, on avait envie d'explorer dans toutes les directions et toutes les palettes qui
0: labyrinthe.
1: Nous ressemblent. Labyrinthe, voilà. Ouais. Chaque chanson est un monde en soi, une pièce à découvrir. Et étrangement, alors que jusque-là sur les albums précédents, c'est un truc qui nous obsédait un peu d'avoir de la cohérence. Là, on a eu confiance dans le fait qu'en mettant ces choses qu'on aimait ensemble, elles allaient se tenir. J'ai pas l'impression quand on écoute, malgré le fait de cette variété, on se dise voilà, on comprend pas ce qui se passe.
0: Ah oui, non.
1: Il y a une cohérence, il y a une tenue, et je sais pas trop expliquer pourquoi. On a eu confiance là-dedans.
2: C'est que moi j'ai mon idée, c'est quand même, on a écouté pendant cette période, on parlait de Rosalia, mais Billie Eilish, on peut en citer plein des artistes, notamment anglo-saxons, qui assument que dans un disque, il faut créer des mondes. Qui soit différent dans The Weeknd, et nous c'était ce qui nous inspirait. Et je pense qu'on s'est habitué à écouter des albums comme ça. On a quand même grandi à une période où on écoutait des albums de rock qui avaient un son très continu. Et je pense que la musique elle a changé. L'écoute de la musique a changé aussi grâce aux plateformes. J'allais dire grâce. Maintenant dans un disque, tu peux créer plein de mondes différents sans qu'on te dise que c'est mélangé, c'est incohérent, donc c'est voilà.
1: Ouais. C'est vrai qu'on a été vachement excités. C'était pas le cas jusqu'ici à écouter beaucoup de pop internationale, parce que la pop internationale d'aujourd'hui, en fait, elle est radicale, elle a quelque chose d'underground. On parle de Rosalia, mais Bad Bunny, c'est énorme. Travis Scott, The Weeknd. Avant, on les écoutait un peu de l'extérieur, par curiosité. Et en fait, là, je sais pas pourquoi, on a été happé vraiment par la musique. Quoi. Ce qui compte, c'est d'être touché.
0: Ouais.
1: Donc, on s'est dit, waouh, qu'est-ce qu'ils font, Billie Eilish et tout. C'est ouais. Quoi ce truc qui est à la fois hyper populaire, puissant, qui assume des émotions très directes. Et en même temps, si on prête vraiment attention au son, attention, c'est beaucoup plus chiadé, raffiné qu'on le pense. C'est une recherche, une exploration pour avancer, faire avancer un peu les codes de la musique. Et ça nous a inspiré, quoi.
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2: Bonsoir Émilie.
3: Bienvenue dans Décibels. C'est la première fois que vous êtes dans ce studio avec moi et je voulais vous dire que j'en suis ravie.
2: Moi aussi, je suis très contente d'être là, d'être votre invitée.
3: Merci beaucoup. Alors Diane Tell, c'est évidemment, je le disais dans le sommaire, mais pour les Françaises et les Français, un amour de 45 ans maintenant, puisque c'est la date, hein, tout début des années 80, à laquelle on a découvert cette chanson-là.
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3: 1981, l'album sort en France, mais à ce moment-là, vous n'êtes pas une débutante, Diane Tell. Vous avez déjà deux albums sortis au Québec. Et c'est pour ça que, même si on recompte sur nos doigts, on n'arrive pas à 50, mais vous, oui, la tournée du 50e anniversaire, c'est la grande nouvelle que vous avez annoncée à votre public. Et je crois que c'était pas gagné, parce que vous aimez pas trop les anniversaires.
2: J'aime pas mes anniversaires. Je suis née le 24 décembre, alors déjà, c'est pas gagné pour les anniversaires.
3: Ah oui.
2: Je suis toujours obligée pendant le réveillon à un moment donné de lever le petit doigt et dire tiens au fait c'est mon anniv. Oh oui c'est vrai mince on oubliait parce que les gens sont ils ont la tête ailleurs.
3: Évidemment.
2: Dire. Non mais je suis pas très non effectivement pas très anniversaire. Par contre là ce que j'ai envie de célébrer c'est 50 ans de fidélité du public quand même parce qu'ils sont toujours là. Ils m'ont suivi dans toutes mes aventures un peu ambitieuses parfois. Ouais. Et ils sont là dans les salles. Oui, on a envie de fêter cette amitié avec le public québécois et français et francophone en général dans le monde entier.
3: L'anniversaire des 50, c'est donc l'année 2027,
2: ouais.
3: Puisque votre premier album était sorti en 1977
2: ouais.
3: Au Québec, il portait votre nom simplement,
2: ouais.
3: Diane Tell. Est-ce que, au moment où vous sortez ce disque, vous vous imaginez 10 ans, 20 ans, 50 ans plus tard, avoir fait de la musique non-stop, parce que
2: ouais.
3: Ça, quand on est artiste comme vous, quelque part, c'est réussir sa vie de faire toute une vie de musique comme ça.
2: Ah oui, non, non, mais c'est impossible d'imaginer ça, parce que déjà, il est sorti en novembre 77, puis j'ai commencé à travailler, j'étais encore ado, évidemment, je faisais des chansons depuis l'âge de 12 ans, mais quand il est sorti, j'avais 19 ans, et ça faisait déjà deux ans et demi qu'on était en studio, plus ou moins, on entrait, on sortait, puis c'était compliqué, déjà.
3: Oui.
2: Donc, je me suis dit, mon Dieu, si c'est difficile comme ça, je vais pas tenir le coup, quoi.
3: Oui, c'est vrai.
2: Et en fait, c'est presque miraculeux, surtout lorsqu'on regarde l'ambiance actuelle, le climat actuel. Aujourd'hui, on a presque du mal à imaginer des carrières aussi longues, quoi. Oui. Comme si c'était une façon de faire qui est presque du passé. Aujourd'hui, tout est tellement rapide, éphémère, ça monte, ça descend, ça arrive, ça disparaît. On a l'impression que il y a plus rien qui colle au mur, quoi. Moi, j'ai collé au mur toutes ces années, donc je suis vraiment très contente d'avoir pu faire la musique que je voulais faire aussi toute ma vie et de pas avoir trop de tu sais quand t'as eu des succès, mais que si ces succès-là te tiennent encore à cœur, c'est déjà beaucoup aussi.
3: Alors la fameuse chanson dont je parlais, celle avec laquelle nous on est tombés à amoureux de vous, Diane Tell, c'est Si j'étais un homme, 1981 chez nous. Est-ce que vous pouvez me raconter la fabrication de cette chanson et me dire aussi si vous l'aimez toujours si fort des années après?
2: Franchement, je l'aime toujours aussi fort. Ce qui, disons qu'elle ne m'appartient plus maintenant. Elle appartient aux gens, au public. C'est, elle est pas dans le domaine public à proprement parler, mais elle, presque.
3: Vous le considérez comme ça,
2: ouais,
3: en tout cas.
2: Ouais, ouais, ouais, parce que là, par exemple, ce week-end, elle a été reprise par une des candidates de la Star Academy, qui devait avoir 19, 20, 21 ans. Je sais pas quel âge elle avait, mais elle avait probablement l'âge que j'avais quand je l'ai écrite. Donc c'est rigolo que cette chanson qui a été écrite il y a 5 décennies parle encore aux jeunes filles comme ça. Et j'ai l'impression aussi que le sens de la chanson évolue avec les années. Moi, quand je l'ai écrite, j'habitais à New York à l'époque, et puis on était en plein Women's Lib, donc c'était la libération de la femme, mais pas du tout dans le sens MeToo, c'était au contraire, hein, on jetait les soutiens-gorge et les corsets dans le feu, puis on se libérait sexuellement et tout. Mais ce que les femmes recherchaient en Amérique du Nord à l'époque, c'était le droit de faire des études, de travailler, d'avoir une vie active, quoi, de pas être collée à la maison,
3: oui, être indépendante.
2: Il y a des régions du monde moderne où le droit de vote des femmes date de pas si longtemps, date de presque la même époque que quand j'ai écrit cette chanson. Donc oui, je l'aime toujours. Alors la fabrication, rapidement, parce que c'est quand même évidemment toutes les années de conservatoire, apprendre la musique, et en fait j'ai été choisie par Radio-Canada pour représenter mon pays dans un concours qui s'appelait le Festival international de la chanson française de Spa, auquel avaient participé des gens comme Alain Souchon et plein d'autres. Et donc il fallait, pour ce qu'on participe au concours, écrire des chansons originales. Donc on n'avait pas le droit de présenter des chansons qui étaient déjà publiées, connues. Donc j'ai écrit cette chanson pour remporter ce concours. Je me suis dit, je vais tout mettre, tout ce que j'ai appris, tout ce auquel je crois et tout, j'ai tout mis. J'ai perdu au premier tour. Mais je m'étais pas trop trompée quand même, puisque la chanson est toujours là, ouais. Elle me porte maintenant. Je l'ai portée longtemps, mais maintenant c'est elle qui me porte.
3: Vous ne risquez pas de vous ennuyer avec le nouveau projet de Diane Tell, puisque en annonçant cette tournée 50e anniversaire, Diane, vous avez aussi annoncé un nouvel album. Si mes calculs sont bons, on n'est pas loin du 15e album.
2: On est au 15e.
3: 15e, oui. C'est ça.
2: Studio, ouais.
3: Il s'appellera Polisson, et sur cet album, il y aura une première chanson qui a été dévoilée, qui s'appelle Le mot et la chose. Alors on entend chose, on entend Polisson, et nous tout de suite en France, on est au garde à vous, parce que on adore les chansons coquines de tout un tas de styles. Diane, dites-moi ce que vous pensez par exemple du style direct de Brassens.
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2: Moi,
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2: j'aime.
5: Je pense à Félicie, je bande aussi.
2: Ben oui, Brassens, c'est la classe absolue.
3: Même quand il dit je bande, en fait, on dit ben oui, mon Georges.
2: Ben oui. Non, mais lui, tout ce qu'il fait, ça peut pas être vulgaire.
3: Ouais, c'est vrai, pas.
2: Il y a rien de grivois chez Brassens, quoi.
3: C'est vrai. Il y a aussi des chansons qui sont coquines parfois à l'insu de leur interprète. C'est en tout cas ce qu'a dit France Gall à propos des sucettes que Gainsbourg lui avait écrites.

0: avait marché ça au Québec, cette chanson?
1: Oh, je sais pas. Je suis même pas sûre. Ben, Lani, déjà, on sait pas trop ce que c'est. Les sucettes, c'est pas des mots. Non.
0: Comment vous appelez ça chez vous, les bonbons qu'on suce?
1: Je crois qu'on appelle ça des suçons. C'est encore pire. Je sais pas exactement. Je pense que sucette à Lani, ça veut rien dire.
0: Non, ça marchait pas. Bon. Il y a Gréco, n'oublions pas Gréco, tellement érotique.
2: Déshabillez-moi.
1: Ben oui.
2: Déshabillez-moi.
0: Alors dans ces trois-là, tiens, par exemple, le mot et la chose que nous allons découvrir et Polisson, l'album qui sortira à l'automne prochain, on est plutôt sur une obédience Brassens, Gall, Gréco.
1: Ça dépend des chansons de l'album. Ah, parce qu'il y a... Pour ceux qui aiment la littérature, donc je vais faire un peu de en français, en anglais, pardon, du name dropping.
0: Ok.
1: Donc on part de Ronsard. Hein, donc là, on est au XVIe siècle.
0: Mignonne, allons voir si la rose.
1: Exact. Ouais. Donc là, on est plutôt du côté de Juliette, je dirais, de Juliette. Oui. Après, on passe par Pierre Louis.
0: Ah. Là, c'est un peu porno.
1: C'est plus. Écoutez, on a fait ce qu'on a pu. Hein. C'était drôle parce que le garçon avec qui je travaille, qui est un homme délicieux, qui s'appelle Pablo Pico, qui est un grand compositeur de musique de film et en particulier de cinéma d'animation. Donc on est chez lui et puis bon, par moments c'est assez coquin. Et puis on est là dans le studio et puis là bon, il dit non, Pierre Louis, parce qu'il a des petits enfants, il a des enfants très jeunes.
0: Oui.
1: Oh, il dit non, Pierre Louis. Il dit on va le suggérer, mais on va pas y aller jusqu'au bout. Je dis écoute comme tu veux, mon gars. Mais sinon on a aussi Jean de La Fontaine. Est-ce que vous savez que Jean de La Fontaine a écrit des contes avant d'écrire des fables. Et moi, j'en ai 3 volumes, personnellement. Je ne sais pas s'il y en a encore d'autres. Mais ce sont des contes libertins. Assez coquins pour certains. Et certains sont illustrés, évidemment. Donc, on a en plus les images. Mais c'est marrant parce que ça n'a pas marché. Alors, il s'est mis à écrire des fables. Et là, ça a cartonné.
0: Ça a bien marché.
1: Nous avons un Voltaire aussi. Nous avons Richepin. Nous avons des auteurs extraordinaires. Marinisé, c'est un texte magnifique qui s'appelle La Torche. C'est la seule femme, d'ailleurs, dans le... Parce que, évidemment, les textes libertins, c'était les hommes qui les écrivaient. Et les femmes... avait plutôt le rôle de la muse ou de celle qui inspirait, j'imagine. Mais pour revenir au mot et la chose, si j'ai bien compris, on va entendre.
0: Oui.
1: C'est un texte de l'abbé de Lattaignan.
0: Alors, j'allais y venir, parce que tous les auteurs que vous avez cités et l'autrice, finalement, on se dit, ok, chacun vit sa vie.
1: Ce qu'ils veulent.
0: Mais un abbé, bon sang, c'est incroyable, qui a écrit quelque chose d'extrêmement, coquin, sexy, polisson.
1: Ouais, c'est assez polisson. Moi, j'aime bien ce mot parce que, tu sais, c'est un mot qui est assez léger.
0: Oui.
1: Petit polisson, tu vois, t'étais mal commode. Il n'y a pas le côté grivois, quoi. On essaie d'éviter ça, de rester dans la classe absolue. Mais c'est vrai que notre abbé de Lattaignan, d'après ce que j'ai compris, il n'était pas abbé de son plein gré, comme dirait l'autre.
0: Il était abbé 12 heures sur 24.
1: Exactement. Il était abbé de jour et le soir, il allait dans les bistrots.
0: C'est ça.
1: Et paraît-il, il a écrit quelques couplets de « J'ai du bon tabac dans ma tabatière ». Voilà, entre autres. Et puis bon...
0: Qui est une chanson aussi à double sens, d'ailleurs.
1: Oui, je pense, oui.
0: Il n'y a pas de tabac ni de tabatière, en réalité.
1: Non, et c'est comme les voitures dans les garages et tous ces trucs-là. Bon, bref.
0: Et les trains qui passent dans des tunnels.
1: Oui. Oui. Et puis la fameuse chanson, comment elle s'appelle, j'ai oublié son nom, mais ça va nous revenir, ou alors en régie on va nous envoyer l'info. Comment s'appelait cette je me picore le petit bouton, le machin, le truc.
0: Ah, c'est Les Nuits d'une demoiselle.
1: Oui.
0: C'est Colette Renard, je crois.
1: Renard,
0: oui, Colette Renard.
1: Quelle culture vous avez.
0: Ah, moi quand c'est polisson, Diane, je réponds présente. C'est en tout cas un album qui sortira à l'automne 2026, Polisson, et il y a donc un premier extrait. Si ça vous va, on l'écoute maintenant.
1: Ah, avec plaisir.
0: Et si vous avez un abbé dans vos relations, écoutez, envoyez-lui la chanson pour lui donner 2-3 idées. Le mot et la chose, c'est Diane Tell.

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0: ça, mes amis, c'est du grand art. Le mot et la chose, Diane Tell, qui a décidé, donc, dans son nouvel album Polisson, de mettre en musique, en chanson, des textes que vous gardez tels quels. C'est vraiment.
1: Ah oui, pas une virgule.
0: Vous ne changez rien du tout. Donc,
1: il n'y a que Pierre-Louis où on y est allé doucement, mais sinon, les autres, on ne touche à rien. Hein. Tout.
0: Mais Pierre-Louis, même si on, je crois qu'il n'est pas, même pas à la bibliothèque en fait, ou alors c'est dans une étagère spéciale.
1: Il est à la bibliothèque nationale. Ouais. Donc jusqu'à il y a pas longtemps, il y avait une section qui s'appelait l'enfer.
0: Ah oui, c'est vrai.
1: Et tous ses livres étaient dans l'enfer. Ouais. Donc il n'était même pas accessible aux bibliothécaires, si je ne m'abuse.
0: Je crois qu'il fallait montrer sa pièce d'identité. Et ouais. Là, les gens se disent, mon Dieu, mais on n'a pas lu ce garçon. Ça vous intéresse beaucoup.
1: Il y a même un livre de photos. Bon, il est assez spécial, mais moi j'aime bien. La seule chose, c'est qu'en 25, les codes ont changé, donc oui, on ne peut pas. On peut pas. Il faut respecter le monde dans lequel on vit quand même. Mais sinon, tout le reste, c'est tout à fait correct.
0: J'ai entendu un truc fou sur vous, Diane Tell. Il faut qu'on se mette dans une ambiance musicale particulière. C'est vrai, Diane Tell, que vous êtes la cousine de Madonna.
1: Oui, mais je ne suis pas la seule.
0: Elle a beaucoup de cousines.
1: C'est-à-dire que sa maman est une Louise Fortin, mon papa est un Michel Fortin. Sa maman venait des Cantons de l'Est, je crois. Les Cantons de l'Est étant une région au sud de Montréal.
0: Ouais.
1: Et donc, oui, mais vous savez, les Fortins... donc, la famille Fortin... vos auditeurs vous écriront pour me corriger si je me trompe, mais nous faisons partie des 100 familles, les premières familles qui ont colonisé le Canada. Et il y a un de mes ancêtres qui a eu 27 fils. Donc il a répandu le nom Fortin dans toute la région. Et donc, est-ce que je suis proche cousine? On n'a jamais fait Noël ensemble, quoi.
0: Mais c'est dommage, ça aurait tombé sur votre anniversaire aussi, en
1: oui,
0: plus.
1: Oui, en plus. Mais on a de la même taille. On sent quand même il y a des gènes communs.
0: Ouais.
1: Un gène commun.
0: Un gène de la génétique.
1: De la génétique commune.
0: Commune entre Diane Tell et Madonna. C'était donc vrai. Ça, c'est une très bonne nouvelle. J'aimerais aussi, avant qu'on se dise au revoir et à bientôt, donc, puisque vous m'avez promis de revenir, que vous me parliez un petit peu de ce qui s'est passé en 1990 avec la légende de Jimmy. Moi, c'est comme ça que j'ai découvert votre voix, parce que j'étais ado, j'étais au collège et mon prof de musique avait adoré cette comédie musicale qui était en fait le projet après Starmania de Luc Plamondon et Michel Berger. Et c'est vous qui chantiez la chanson titre, La légende de Jimmy. Qu'est-ce que vous avez comme souvenir de cette période-là?
1: Alors, déjà, Starmania, ça a commencé dans les années, fin des années 70, c'était au Palais des Congrès. Mais la musique a tellement eu de succès que c'est resté. Et ils ont repris ce spectacle au Canada dans les années 80. Je ne l'ai pas fait. Et ils l'ont repris en France et puis ils m'ont appelé je ne sais combien de fois. Diane, tu veux pas reprendre un rôle de Star? Non, je veux pas reprendre un rôle. Et puis un jour, Patrick Villaret, ça me fait plaisir de le nommer, il est plus de ce monde, mais c'était un grand monsieur de l'industrie de la musique. Patrick m'appelle, il me dit, bon, maintenant on t'a organisé un souper en tête à tête avec Michel Berger. Et je dis, ah bon, pourquoi? Et je vais souper avec Michel Berger, il était absolument charmant, adorable, gentil, merveilleux, intelligent, tout ce que vous voulez. Et donc je suis avec lui, et puis à la fin du repas, il me dit, bon Diane, il dit, ma mission, tu sais bien, c'est de te convaincre de participer à la énième version de Starmania. J'ai dit, écoute Michel, il y a tant de bonnes chanteuses qui l'ont fait et tout, moi je peux rien rajouter à l'histoire. Par contre, si un jour tu fais quelque chose d'autre, alors là je suis ton homme. Je lui dis ça comme ça. Eh ben, je sais pas, 2 ans après, je suis, à l'époque, il y avait une compagnie aérienne, c'était pas Air France, c'était Air Inter, puis il y avait des magazines et je vois Michel en couverture, nouveau projet, la légende de Jimmy, machin. Là, je me jette sur l'article pour voir s'il y a le casting d'annoncer, pas de casting. Donc, je dis, est-ce qu'il va, il m'avait rien promis, mais il m'avait dit qu'il me contacterait s'il faisait autre chose. Eh ben, j'étais contactée et puis j'ai eu le rôle. Ça a été un cadeau immense. Et j'ai eu en plus la chance d'avoir cette chanson, parce que souvent dans les comédies musicales, il y a plusieurs chanteurs sur sur des chansons comme Notre-Dame de Paris,
0: Belle, ils sont ça, trois.
1: Ils sont trois. Et là, je sais pas, Michel, il a donné à mon rôle en fait cette chanson-là, et ça a été un immense cadeau puisque c'est une chanson très importante dans mon répertoire, et ça a été une très belle expérience avec Jérôme Savary à la mise en scène, Luc Plamondon que j'adore toujours, et puis ça nous a emmené à une deuxième comédie musicale qui s'appelle Marilyn Montreuil, que nous avons donnée à Chaillot. Donc ça a été 3 ans de pure rêverie, quoi. On s'imagine pas ce que c'est que d'être la star de ces spectacles que l'on fait en groupe.
0: Oui.
1: C'est pas moi, ma vie, mon œuvre, mes costumes, mon attaché de presse, mon manager, mon disque.
0: Oui,
1: là, c'est notre truc, ouais. Voilà. Et pour Marilyn, en plus, j'ai eu la chance de composer toute la musique. Donc, non, ça a été des années extraordinaires.
0: Ouais. Ah, et c'est
1: merci
0: ça.
1: Michel, on t'aime toujours.
0: Ah oui, ah oui. Mmh.
1: Et celle-là aussi, je la chante à tous les spectacles.
0: Merci beaucoup, Diane Tell.
1: Merci.
0: Affaire à suivre, Polisson. C'est à l'automne prochain. La légende de Jimmy, c'est maintenant.

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4: Bonjour la France, bonjour la France du 14 juillet. Nous, on est en direct. Je sais qu'il y en a qui sont en congé et qui profitent. Eh ben, j'ai envie de dire tant mieux. Comment ça va, Éric Bastien ?
5: Écoutez, quand je te vois...
4: Quand je vois tes yeux !
5: C'est un feu d'artifice qui rayonne devant moi. C'est la belle jaune, la belle verte aujourd'hui.
4: La belle verte aujourd'hui.
5: Ah, c'est le feu d'artifice. Salut à tous.
4: Alors, je vous rappelle que c'est notre dernière semaine en direct. Best-of. Et à la rentrée, on ne sera plus avec vous, mais on vous aimera toujours. Alors, cette semaine, le cadeau principal de la finale, il s'agit d'une destination un petit peu mystérieuse. Oui, vous partez à La Ciotat pour un séjour exceptionnel pour la 5e édition du Ici Live. Ce sera en septembre. Alors, vous aurez, évidemment, je ne vous donnerai pas un nom d'artiste, c'est de la surprise.
5: Enfin, on ne sait pas qui on va voir, c'est ça?
4: Exactement.
5: Ah, oui, d'accord.
4: Et donc, vous aurez évidemment 3 nuits à l'hôtel, 2 invitations tous les soirs pour les concert du festival. Vous aurez aussi une sortie en bateau avec l'association Les Carènes et une visite exclusive des coulisses. Mmh. Ça, c'est plutôt bien. Si vous ne gagnez pas ça, qu'est-ce qu'on gagne ?
5: Bon, je pense qu'il y aura Jeanne Masse et Desireless. Je pense que c'est 100% 80.
4: D'accord.
5: C'est ici live. Je sais pas, je le sens comme ça.
4: Ok.
5: Bah, il y aura Joe Malongo. Je vous l'ai dit hier, il est dans les backstage. Il prépare justement le bon café pour ces artistes qu'on ne connaît pas. Et peut-être qu'on les connaîtra d'ici vendredi. Joe sera là avec le staff Malongo.
4: D'accord, et si on gagne une cafetière, 32 dosettes, 6 verres en verre.
5: Mais c'est ça qu'il fallait dire en fait.
4: Voilà.
5: Merci d'être là. Oh là là.
4: Allez, on accueille Hélène et Samuel, nos candidats du jour.
5: Bonjour.
4: Comment ça va ?
6: Bonjour.
5: Bonjour.
6: Bonjour.
4: Alors Hélène, tu joues avec ici Saint-Étienne parce que tu habites à Saint-Étienne.
6: Exact.
5: C'est logique.
4: Voilà. Une petite Stéphanoise qui a le plus bel âge du monde, 61 ans, voilà. Tu vis avec Jean-Pierre.
6: Oui.
4: Tu as un fils et 2 petits-fils, c'est ça ?
6: C'est bien ça.
4: Et alors attention, là c'est bon, bah moi les enfants, les petits-enfants, oui, bon d'accord. Mais la nouvelle la plus importante, c'est que le 11 juillet, tu as eu un bébé setter irlandais.
6: Oui.
4: Oh là là là là là là, comment tu l'as appelé ?
6: Baito.
4: Oh là là, je veux une photo immédiatement sur le portable de Maître Kikando. C'était mon chien de quand j'étais petite, j'adore les setter. T'en as déjà eu ?
5: Comment il s'appelait le chien ?
6: Ben oui, j'en ai déjà eu un, sauf qu'il a rejoint le Valhalla des setter.
4: Oh, le Valhalla des setter. Ben il est avec le mien.
6: Eh oui.
4: Oui, bien sûr. Ça rigole, ça chasse du canard et ça fait pouic-pouic. Alors, toi, tu t'en fous, tu n'aimes pas les chiens.
5: Si, j'aime les chiens.
4: Oui, bon, bien sûr, allez. Alors, il paraît que tu as été quand même une grande, grande sportive. Tu as fait beaucoup de sport.
6: Toujours, hein, j'étais à vélo ce matin.
4: Ah, bah voilà, mais dis donc, tu as fait du ski nautique depuis que tu as 7 ans. Tu t'as fait beaucoup de natation, du patin à glace, du squash, de la course à pied et tu t'es un peu calmé. Maintenant, tu fais du vélo. Bon.
6: Bah oui. Et du vélo dans l'eau aussi, mais là, c'était vélo-vélo ce matin.
4: Ah, vélo-vélo, mais il fait pas trop chaud, là, à Saint-Étienne ?
6: Eh ben, mais si, il fait chaud, hein, il fait chaud.
4: Bah,
6: on va pas se plaindre, après, on va avoir l'hiver.
4: Ah non, mais moi, je me plains pas, je t'explique. Je pense surtout aux gens qui souffrent un petit peu de la canicule. Alors, est-ce que tu vas gagner ? Est-ce que tu vas partir ? On ne sait pas. Est-ce que c'est toi qui vas remporter la manche aujourd'hui ?
5: Et aller voir ce plateau qu'on ne connaît pas, bien sûr.
4: Bien sûr. Alors écoute bien ta première question, vrai ou faux, et tu vas marquer le premier point. Tiens, je te mets soprano.
5: Ah, bah il en sera, lui. Je suis sûr. Et il est marseillais, hein. À Ciotat, à Marseille.
4: Moi j'aime bien parce que...
5: Je fais le pari.
4: Oui, Éric Bastien, il fait genre Madame Soleil. Alors, écoute bien. Historiquement, poser une baguette de pain à l'envers, ça porte malheur. Est-ce que c'est vrai ou faux?
6: Vrai, c'est vrai.
4: Bien sûr que c'est vrai, évidemment que c'est vrai. Ça remonte au Moyen-Âge. Les boulangers y réservaient un pain posé à l'envers pour le bourreau. Donc voilà, comme ça, le bourreau, il le récupérait sans attendre son tour. Et depuis, bon, bah, on se dit que poser le pain à l'envers, ça porte malheur. Premier point pour Hélène.
5: Bien, et bien, on va accueillir Samuel avec Ici Héros. Salut toute l'équipe d'Ici Héros. Comment ça va, Samuel?
7: Ça va et vous?
5: Ça va super. Tu nous appelles où? C'est où l'endroit où tu vis?
7: À Saint-Geniez-de-Fontenay, mais là, je suis en vacances.
5: D'accord. Alors, tu habites à Saint-Geniez-de-Fontenay dans l'Hérault, mais donc en vacances, t'es où en vacances?
7: À Mérindol, dans le Vaucluse.
5: Ah, mais t'es pas très loin. T'es pas l'Hérault, Vaucluse, ouais. C'est pas. Voilà.
7: Ouais, je suis pas parti très loin.
5: Ok, ça va, t'as pas trop chaud? Parce que le Vaucluse, le Béron, chaud quand même, hein, région.
7: Un petit peu.
5: Un petit peu. Tu vas faire un tour au Festival Avignon ou pas?
7: Non, on est en famille, là, dans une maison, on reste en famille tranquille.
5: Voilà, toute la famille est là, c'est beau, c'est génial, la vie, le Vaucluse, le Béron, moi j'adore. Samuel, t'as vu le feu d'artifice? Je sais pas, il y avait des feux près de chez toi ou pas trop finalement?
7: Non, tout s'annulait.
5: Eh ouais, ça a été annulé hein, pour la plupart.
7: Ouais.
5: 14 juillet, qu'est-ce qu'on fait un 14 juillet quand on s'appelle Samuel? On est en famille?
4: Bah, il est en vacances, il vient de te le dire.
5: Ouais, mais t'es avec qui? Tu fais quoi?
7: En famille, barbecue, piscine.
5: Ah bah voilà, ça c'est du
4: mais
5: bon
4: ça,
5: programme.
4: Mais ça, c'est une bonne journée ça.
5: En concubinage avec Aline, vous avez un enfant ensemble, comment s'appelle la petite?
7: Océane.
5: Et Aline, du coup, elle a une autre fille, elle, de son côté, hein, c'est ça?
7: Oui, Romane.
5: Romane. Bon, il y a un peu d'animalerie, hein, normal, il y a un chat qui s'appelle... un gros matou.
7: Tigre.
5: Tigre, tu l'appelais tigre? Ouais, ok. J'ai une tête de tigre?
7: Ouais. Charou.
5: Charou, eh ouais. Et puis un petit chien, Akira, est-ce que le chien est chat?
4: Un petit quoi?
5: Akira, un chien.
4: Non,
5: chien,
4: mais t'as Akira. Dit un petit chien.
5: Un petit chien, un chien.
4: Un chien.
5: Et comment ça va le chien et le chat? Comment Tigre et Akira, voilà, la communauté, ça se passe bien?
7: Oui, chaudement, mais ça se passe bien.
5: Bon, écoute Samuel, nous allons t'offrir un premier point. Et je rappelle qu'on restera dans la région, puisqu'avec Ici Provence, tu iras peut-être à la Ciotat voir ce concert. On ne sait toujours pas qui y a dedans. Question. C'est un philosophe. Et un extrait qui arrive. Message bottle in the mer, là, voilà. Donc c'est pour ça qu'on va parler de ça. C'est un philosophe qui aura envoyé la première bouteille à la mer. Est-ce que selon toi, c'est vrai ou faux? 5 secondes pour y réfléchir. Top chrono.
7: Faux.
5: Écoute, c'est vrai. C'est un philosophe qui a envoyé la première bouteille à la mer. Selon la tradition, le premier à utiliser une bouteille à la mer, ce serait Théophraste. C'est un philosophe grec et un disciple d'Aristote. Il s'en sert dans une expérience qui est destinée à étudier les courants marins et à vérifier une théorie sur les échanges entre les mers. Bah voilà une bonne info.
4: Alors, Hélène 1, Samuel, pas de points. Et là, tout de suite, vous écoutez ici. Ah ben, on va partir en 1992, ah, l'année de naissance de ma fille. On va écouter Les Innocents, un homme extraordinaire. Ah, c'est Bappé, ça. Voilà, allez, à tout de suite.

0: Les Innocents, un homme extraordinaire, tu l'as dit Valérie, c'est Mbappé, c'est tous les autres, c'est Didier Deschamps, c'est ce soir.
1: Bah évidemment.
0: France-Espagne, 21h sur votre radio ici.
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0: Ah, c'est la demi quand même.
1: Alors ici, Hélène a un point, voilà. Alors Hélène, qui habite à Saint-Étienne, alors il paraît que, bon, tu bricoles, mais plutôt c'est plutôt la déco, en fait.
3: Ah oui, oui, parce que bricolage, j'ai bien besoin de Jean-Pierre, sinon. Hein.
1: Ah oui, Jean-Pierre, il bricole, Jean-Pierre, c'est lui qui fait un peu tout?
3: Oh bon, il bricole, parfois il n'est pas plus efficace que moi, hein, mais bon, c'est un travail d'équipe, c'est bricolo et bricolette à la maison. Quoi.
1: Eh ben voilà, bricolo et bricolette.
0: C'est magnifique.
1: Ben évidemment, enfin.
0: Quel
1: c'est
0: beau
1: bien.
0: Portrait de Jean-Pierre de la part de sa femme.
1: Bon, je suis désolée, c'était moi qui je m'appelais comme ça, bricolo et bricolette.
0: Ah oui,
1: avec Phil, évidemment. Alors, elle, tu, quand même, tu fais de la peinture, tu jardines un peu, tu t'occupes des fleurs, c'est quand même sympa.
3: Oui. Voilà. Oui, oui, oui, j'ai coupé mes lavandes, là.
1: Ah! Et il y a quoi comme fleurs dans ton jardin?
3: Eh ben, grâce à ma voisine, il y a encore quelques trucs qui ont subsisté, mais avec la chaleur qu'il y avait, on a ramené hier une plante qui n'a pas tenu le choc. La glycine a tenu le choc.
1: Ah! C'est joli, ouais. La glycine, on aime bien la glycine.
3: Ouais, c'est joli. Les fleurs, je les avais confiées à la voisine parce que les suspensions 15 jours sans nous, c'était pas la peine. Ah bah et non. Alors, ne me demandez pas les noms parce que.
1: C'est des fleurs.
3: Parce que je les connais pas, les noms.
1: Oui, mais c'est des fleurs, voilà. C'est les... bon.
3: Oui,
1: voilà.
0: C'est Nicolas de Jardinier ce matin, quoi.
1: Voilà, exactement.

0: marié.
1: Ouais. Eh ben oui, voilà. Donc sa cuisine et ça mange des lasagnes et ça, j'ai envie de dire, c'est magnifique.
2: On adore.
1: Mais oui, elle sait aussi faire la blanquette, la soupe au pistou. Oh là là là là là là là. Mon Dieu. Mais j'ai faim là. Ça y est, voilà. Il est midi et quart.
3: C'est normal. Hein. C'est l'heure de la valse des fourchettes.
1: Oh là.
2: Alors on est là jusqu'à vendredi pour le courrier en recommandé hein, avec le petit Tupperware, papier d'alu, lasagne sicilienne. T'envoies ça. Maison de la radio. Hein,
3: voilà. Avec Kennedy. De la rillette de Macron.
2: Voilà. On voit.
1: Non mais c'est pas possible, je ne dirai rien. Bon,
2: qui nous dit bague.
1: Qui nous dit bague, ouais, c'est ça. Alors ma petite chérie, t'as déjà un point, tu vas en marquer un deuxième. Tiens, je te mets une petite BO. Alors cette musique, elle a été utilisée en pub dans plein de marques, mais aussi pour le Nutella, voilà. Mais elle a fait. Bon. Ouais, oui. Bah, figure-toi que moi, pour moi, c'était Manpower, ce genre de conneries, de bagnole, de machin. Non, mais c'est aussi Nutella. On va parler de Nutella. Écoute bien. Le Nutella était à l'origine un médicament contre la fatigue. Vrai ou faux, top chrono, 5 secondes.
3: Moi, c'est faux.
1: Mais oui, bien sûr que c'est faux. C'est déjà du poison. On va pas se. Voilà.
3: Oh là là, le palme et tout.
1: Mais non. Heureusement, il y a des marques qui font ça sans huile de palme. Deuxième point pour Hélène.
2: Samuel a donc pas de points. Samuel, attention, Samuel. Je te rappelle que c'est la dernière semaine. Vendredi, après, on n'est plus là. J'ai besoin d'un gagnant. Samuel.
1: J'ai besoin d'un gagnant.
2: Est-ce que tu as l'âme d'un gagnant? Est-ce que tu gagnes généralement? Tu joues? Qu'est-ce que tu fais? Tu fais des paris dans la vie? Jamais.
4: Moi, ça arrive.
2: Ouais. T'es du genre chanceux ou comment tu te situes par rapport à ça?
4: Ouais, assez chanceux, on va dire.
2: Assez chanceux, bon, je suis plutôt rassuré. Samuel qui est artisan dans la rénovation. Voilà, ça maroufle un peu quand même. In the middle of the street. 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
2: Bon, voilà, et lui, il est spécialisé dans la salle de bain, Samuel.
1: Ah, la plomberie, le carrelage?
4: Exactement. Salle de bain de A à Z.
1: Et voilà.
2: Mais d'ailleurs, t'as fait mille et un métiers, mais t'as été principalement plombier. Ça a été un de tes métiers, Samuel.
4: Exactement.
2: Ouais, donc voilà, donc tu maîtrises.
1: Je suis plombier, c'est un beau métier.
2: Alors, vous savez ce qu'il voulait faire comme métier quand il était petit? Il voulait être un petit peu ce qu'on voit dans le ciel parisien en ce moment. Ouais, pilote de chasse.
1: Ah, oui, d'accord.
2: Eh ouais, tu voulais être Top Gun avec les petites lunettes, quoi. Eh oui.
4: Exact.
2: Tu voulais être basketteur aussi.
4: Aussi.
2: Bah oui, c'est bien d'avoir des rêves. Bon, tu bricoles. Mais alors, prenez-le vraiment dans l'émission parce que Samuel, ok, plombier, salle de bain, mais c'est MacGyver le type. Hein. Pareil, vraiment, t'es le genre de mec qui sait faire tout, surtout au niveau de la mécanique.
4: Ah non, surtout pas la mécanique.
2: Ah, tout sauf la mécanique, mais tout le reste, tu te débrouilles vraiment comme un
4: chien. Tout sauf la mécanique.
2: Ah, ok, bah t'es un homme à tout faire. On l'adore, mon Samuel. Samuel.
1: Non, mais tu sais que lui, il sort des trucs des fois, mais j'ai envie de te dire.
2: On était dans la séquence Nicolas Jardinier, continuons, parce que lui, il jardine aussi, il a un potager. Samuel, t'as un potager, toi?
4: Oui, potager, tomates, aubergines, poivrons.
2: Melon,
4: pastèque.
2: Très bien, de la cuisine, parce qu'il cuisine aussi. Un petit gigot de 7 heures, ça tu sais faire, hein?
4: Ouais, c'est ma spécialité.
2: Oh là là, le gigot de 7 heures. Le bœuf bourguignon, t'as dit que tu faisais un barbecue. Là, tu mets quoi dans le barbecue aujourd'hui à midi? Saucisse, merguez?
4: Merguez chipolata.
2: Pour.
1: J'avais compris, merguez suppo.
2: Suppo, ouais non, c'est plus... Pourquoi? Mais qu'est-ce qui se passe? Allez Samuel, voici ta question avec un extrait qui parle d'argent.
4: Mais oui.
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2: Un pays a déjà émis un billet de 100 000 dollars.
1: Non, 100 000 milliards.
2: En plus, un billet de 100 000 milliards de dollars de sa monnaie. Est-ce que selon toi, c'est vrai ou faux? Top chrono, 5 secondes. Samuel.
4: Oui.
2: Eh ben, t'as raison. On est en 2009. C'est le Zimbabwe qui a émis un billet de 100 000 milliards de dollars zimbabwéens. Hein. C'est fou, ça.
1: Alors, enfin, ça valait que 20 balles.
2: Ouais, voilà. Je veux dire, ça valait 20 balles à sa sortie. Enfin, quand même. Dire qu'on a un billet de 100 000 milliards de dollars, pas mal.
1: Ah,
2: pour moi, c'est le rêve absolu.
1: Oui, d'accord, mais ça ne veut rien dire parce que ça vaut 20 balles.
2: Eh oui, mais enfin, quand même, je sais pas. Il y a plein de zéros et moi, ça m'excite.
1: Oh là là là. Bon, allez. Hélène, tu as 2. Samuel, tu as 1. Et là, on va partir avec mon chanteur que j'aime.
2: Ah.
1: Aïe, aïe, aïe. Via.
2: Ah, mais ils vous ont fait
1: plaisir. Via Candmé, Paolo Conte. C'est l'été, c'est la vie. On vous aime. À tout de suite.

0: C'était Paulo Conte, ça c'est une des chansons préférées de Valérie. Fait
1: oui,
0: eh oui,
1: y a quand même... oui, bien sûr, allez, bah, jingle.
0: Qu'est-ce que c'est que ce personnage?
1: Je ne sais pas, d'aujourd'hui.
2: Oh là là. Ici, à midi,
0: mon Dieu,
2: on est au taquet.
0: C'est l'occasion de saluer Sandrine Saroche, qui est un espèce de personnage comme ça. C'est vrai?
1: Sûrement, bah oui, joueuse, Sandrine, elle est en vacances là. Hein, eh oui,
0: elle était avec nous l'année dernière.
1: Eh oui.
0: On l'embrasse.
1: Alors, Hélène a 2, Samuel a 1. Voilà, ça c'est pas mal. Hélène, alors comme oui. ça, on a un petit défaut. On est impulsive, impatiente.
3: Ouais, mais enfin, c'est pas des gros défauts. Hein.
1: Oh bah moi, je suis d'accord avec toi. Hein. Moi, je suis impatiente aussi. Hein. Je suis impulsive aussi. Hein.
3: Ouais. Mon ex-mari disait la patience, c'est la vertu des êtres élémentaires.
1: Oui, bien sûr. Bah écoute, il va rester en Sicile manger des lasagnes. Et t'es mieux avec Jean-Pierre. Voilà.
0: Jean-Pierre.
1: Mais oui, bien sûr. Alors, ma chérie, nous allons tout de suite faire le quiz musical. Alors, c'est l'été. On a pris des gros tubes de l'été. T'as le même âge que moi. Normalement, bah oui, on a 61 ans toutes les deux. J'ai envie de te dire, ces deux chansons-là que je vais te faire écouter, t'as bougé ton body en boîte là-dessus. Donc écoute bien, c'est parti.

0: Bamboléo Rock. Allez, c'est qui chante top chrono? Il y en a deux. Dis-moi les deux groupes.
1: Oh, aucun. J'en ai aucun.
0: Hein?
1: Ah non, c'est sûr que non.
0: Oh, en plus, je t'ai aidé, j'ai fait Bandolero Rock.
1: On est bien, voilà, oh. Mais j'ai pas demandé de groupe. Hein.
0: Alors, ça, c'est Michael Zegger Band, Let's All Chant. Et ça, c'est Paris Latino, Bandolero Rock. Eh oui. Bon, bah, écoute, c'est pas grave. Tu restes en tête avec deux points.
2: On était sur deux gros tubes hein, qu'on écoute quasiment tous les jours sur ici. Quelle déception. Samuel,
0: est-ce que tu peux fermer 6
2: Ah non, mais moi je suis déçu. C'est une déception pour rien. Quoi. C'est une tristesse. C'est terrible, Samuel.
0: Oui,
2: on n'a pas du tout envie d'en profiter, de marquer deux points de plus pour prendre le devant. Bah non. Samuel, sérieusement, est-ce que tu les avais, les deux titres ou pas?
3: Moi, je les avais, oui.
2: Les deux, t'avais Michael Zegerman et tout. Ah, ok. Bon, on va voir si ça se confirme dans un instant avec ton quiz. Alors, c'est un jour important au niveau du foot, on l'a dit, c'est France-Espagne ce soir, à vivre dès 21h sur votre radio ici et sur ici.fr. Toi, t'es fan de foot et notamment du PSG. Et Phil Collins, l'entrée des joueurs, Paris des Princes. Quelle époque du PSG t'es fan? En ce moment?
3: Ah, depuis tout jeune.
2: D'accord. Parce que j'ai vu que tu voulais, t'aimerais bien déjeuner avec Zlatan Ibrahimovic, donc c'était déjà 4-5 saisons ça.
3: Si je devais choisir, je pense que je choisirais lui, ouais.
2: D'accord. Et période Mbappé, t'as bien aimé aussi?
3: Oui, mais lui pas trop, mais la période, oui, mais lui pas trop. On préfère la période de maintenant.
2: PSG quand même, qui a eu Messi, qui a eu Beckham, c'est quand même un club de malade. Double champion de l'Europe.
3: Ça servait à rien.
2: Bah attends, on est sur le toit de l'Europe, Samuel, double champion. Eh bien.
0: Allez, chante, va.
2: Eh oui, Samuel est fan du PSG. Ce soir, quand même, tu soutiens la France. Oui, hein?
3: Oui.
2: Bon, ok.
3: Ce soir, on va soutenir Mbappé aussi, on n'a pas le choix.
2: Bien sûr, bah oui, bah j'espère bien.
0: Kiki, personne ne critique Kiki en ma présence, c'est mon joueur.
2: Exactement. Voici les tubes de l'été, à toi de reconnaître ces deux tubes, encore une fois, on est sur des choses très connues.

0: Arena.
1: Hey, allez, top chrono, qui chante?
2: L'Os del Rio et la SketchUp.
1: Oh là là, elle est bon, les... Oui. Bah écoute, oui. Hein.
0: Mais évidemment.
1: La SketchUp avec le Ketchup Song.
0: Non, mais attention, attendez.
1: Allez, on va l'écouter. Attendez, il y a l'Os del Rio.
0: Ah oui, l'Os del Rio,
1: confirme,
0: d'accord.
1: Bien sûr, la Macarena. C'est les papis, là. On adorait danser avec eux.
0: Enfin, à l'époque, c'était pas vieux.
1: Ah, ouais. Mais effectivement, Valérie, fais-toi plaisir.

0: t'aime tellement, Georges Alain. Allez, ça fait 3 pour Samuel, 2 pour Hélène.
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3: Oui, oui.
2: Jingle et on reprend la compétition. Alors, nous sommes avec Hélène qui a 2, Samuel qui a 3. Alors, nous avons tout au long de l'année posé la question à nos auditeurs, à nos candidats. Quel animal aimerais-tu être si tu étais un animal? Eh bien, Hélène, elle a répondu... Hélène, elle veut être une tortue. Alors, pourquoi la tortue, Hélène?
4: Eh bien, parce que justement, j'ai beaucoup, beaucoup de difficultés à aller doucement. Et alors, comme ça, en étant réincarnée en tortue, forcément, je prendrai mon temps.
2: Ça serait plus que ton temps, hein, parce que pour traverser le jardin, imagine-toi qu'elle prend 6 mois de vacances, la tortue. Hein.
4: Eh bien, c'est pas vrai.
2: Oh, ça va pas très vite.
4: Non, c'est pas vrai, parce que j'ai eu une tortue.
2: Ah, moi aussi.
4: Que Jean-Pierre m'a offert pour un anniversaire. Le temps d'un quart d'heure, la tortue, elle a gratté, elle est partie, on l'a jamais plus retrouvée. Et un quart d'heure, hein, elle a pas traversé le jardin. Voilà. Donc non, ça creuse et ça fout le camp et ça va vite parfois.
2: Hein. C'était une tortue sous substance, hein, parce que moi la mienne, je peux te dire qu'elle mettait 3 jours à traverser le jardin. Enfin
3: c'est
2: bref.
3: Non que Jacques Chirac
4: c'était
3: donnait à sa femme.
4: Herman, non, ah, c'était pas une Herman.
2: Bah voilà, ok. Alors. On parle de Jean-Pierre, nous allons parler de ta rencontre avec Jean-Pierre. Ah, parce que vous adorez tous les deux la musique. Toi, quand t'étais jeune, t'allais souvent avec des amis au concert, dans des pubs. Jean-Pierre, il était avec un groupe d'amis, le même groupe d'amis que le tien. Vous vous êtes rencontrés, perdus de vue, retrouvés. Et il y a 15 ans, dans un concert, bim bam boum, qu'est-ce qui s'est passé?
4: Eh bien, il y avait Dr. Feelgood.
2: Et vous vous êtes retrouvés.
4: Retrouvés.
2: Et c'est toi qui a fait le premier pas. Hein.
4: Oui, un peu réservée. Je suis un petit peu plus extravertie, on va dire.
2: Et voilà, mais t'as bien fait puisque ça fait 15 ans que vous êtes toujours ensemble.
3: Premier
2: voilà. Alors, là, tu as 2. Tu vas peut-être marquer 3 points de plus grâce à cette question à choix multiple. Je te pose la question, je te propose des réponses. Et évidemment, tu auras 10 secondes pour me donner ton choix. Tiens, on écoute Indiana Jones. Indiana Jones, mon personnage préféré. Dans une autre vie, je suis mariée à Indiana Jones. Oui. Mais bon, c'est malheureusement...
3: C'est le fouet, ça.
2: Non, c'est Harrison Ford. Alors, quel accessoire Harrison Ford a-t-il dû apprendre à maîtriser spécialement pour jouer Indiana Jones? Un sabre? Un fouet? Un arc? Ou il a dû dresser Éric Bastien? Alors... Quel accessoire a-t-il dû apprendre à maîtriser? Un sabre, un fouet, un arc? Éric Bastien, top chrono, 10 secondes.
4: Un fouet.
3: Oh, j'ai un peu influencé. C'est de ma faute. C'est de ma faute.
2: Eh oui, bien sûr, c'est le fouet, évidemment. Voilà, et si vous êtes sage, je vous raconterai l'anecdote de Indiana Jones. Pourquoi, au lieu de son fouet, il prend son pistolet et il tue le mec en face de lui pour aller plus
3: vite. C'est pas une histoire de... Il était pas un peu constipé?
2: Non, il est à l'inverse de la constipation. Allez, fait 3 points de plus, t'as 5.
3: Il y a des besoins, quoi. Voilà. Mm. C'est intéressant, hein, toutes ces belles anecdotes.
2: Oh, fais-tu une émission à la rentrée?
3: Elle peut proposer ça ici à la rentrée.
2: Écoutez,
3: une belle émission sur les anecdotes de films.
2: Oui, j'en ai plein, milliards.
3: J'écouterai. Hein. Avec nous, avec Ici Héros à Saint-Genier des Fontes-Dieppe. Mais il est en vacances dans le Vaucluse. Je vous rappelle qu'il prépare le barbecue, les chipots, les chips. Enfin, voilà, il est en famille, il profite bien. Alors, on a parlé de cette question là. Si t'étais un animal, on t'a aussi posé la question d'ailleurs. Si t'étais un animal, qu'est-ce que ce serait, toi, Samuel?
5: Un petit singe ouistiti.
3: Un petit ouistiti, c'est vrai que c'est mignon ça, un petit ouistiti. Pourquoi?
5: J'adore.
3: Ouais, parce que
5: j'ai toujours voulu en avoir un. Mais ma mère a jamais voulu, ma femme ne veut pas.
3: Ah ouais.
2: T'as vu une nuit au musée? T'as regardé une nuit au musée?
5: Ouais, j'ai adoré.
2: Ah bah oui, il te plaît le petit Dexter, le Ouistiti, hein? Bien sûr.
3: Oui. Oui. Alors, notre Samuel a beaucoup voyagé, les États-Unis. T'as fait le Grand Canyon. On prend un peu des idées de sortie, là, pour cet été. Enfin, des bons plans. C'est joli, le Grand Canyon?
5: Magnifique. Chaud, mais magnifique.
3: Ah ouais, chaud, bien sûr.
5: Ah, très, très chaud.
3: Qu'est-ce que t'as découvert là-bas, au-delà des paysages? Qu'est-ce que tu retiens? Des rencontres?
5: Les Indiens, les rencontres. On a fait Las Vegas aussi, casino. C'était la première fois que je rentrais, enfin, que je jouais à la roulette.
3: Ouais.
5: Monument Valley, Los Angeles, New York. On a fait le grand parcours.
3: Bah, pas mal ça.
5: Alors, en plus, l'Ouest américain.
3: Et Vegas, ça a dû te plaire parce que j'ai vu que tu t'aimais bien jouer au poker. T'as joué toi dans un club de poker?
5: Ouais, c'est ça. Mais à l'époque, je jouais pas autant que. J'ai plus joué à la roulette là-bas qu'au poker, j'ai pas joué là-bas.
3: Ok. T'irais bien visiter la Chine ou le Japon. Bon, autre continent, je te souhaite de le découvrir. Et puis un petit mot sur ta rencontre avec Aline. Parce que Aline, c'est elle qui partage ta vie, un enfant ensemble. Alors, elle travaillait dans le bureau en face de là où il y avait la maison, quoi. Que t'es ton bureau, c'est ça, que t'es aussi ton bureau. Toi, t'étais gardien d'une résidence étudiante à ce moment-là. Et c'est elle qui a fait le premier pas?
5: C'est ça. Elle a craqué sur moi en me voyant.
3: Oh là là.
5: Elle a coûté la rougie, elle rougie. J'étais toute rouge.
3: C'est-à-dire qu'elle t'a retrouvé grâce à un site, en fait.
5: Ouais, une application Appen.
3: Ouais, ah oui, je me souviens, Appen. Et puis, il y a eu un premier rendez-vous qui était au travail. C'est comme ça que l'histoire a démarré.
5: C'est ça.
3: Et voilà. Ouais. Et ça fait 10 ans que ça dure. Allez, 12h39, il est temps de t'offrir peut-être 3 points. Alors, écoutez bien cet artiste, tu le connais, toi, Valérie. Puisqu'il a fait danser avec les stars, c'est Anthony Colette.
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3: Tony Colette qui chante la vodka avec modération, qui est toujours la bienvenue au barbecue. Le mot vodka vient du mot russe voda. Que signifie ce mot? Le mot vodka vient du mot russe voda. Qu'est-ce qu'il signifie? Est-ce que ça signifie feu, glace, eau, gueule de bois? Top chrono, 10 secondes.
5: J'ai la réponse, c'est eau.
3: Tu dirais l'eau?
5: Ouais.
3: O comme d'amido?
5: O comme
3: E-A-U. Oui, tu as raison, le mot russe voda signifie O, le suffixe K est un diminutif collectif, et vodka...
2: Non, affectif.
3: Qu'est-ce que j'ai dit?
2: Collectif.
3: Ah oui, affectif.
2: Voilà, ça veut rien dire.
3: Et vodka qui peut donc se traduire par une petite O. Eh ben c'est bien, bravo, 3 points de plus.
2: Allez, ça fait 6 à 5, et là, tout de suite, on part avec Zazie et Larsen. Vous écoutez ici, on vous aime. A tout de suite, mes petits chéris.

0: Larsen.
1: Zen, Zizi, 12h43.
0: Non, c'était pas Zen, c'est Larsen.
1: Et j'ai dit quoi? Zen.
0: Non.
1: C'est
0: non.
1: Pareil. Soyons zen. Mais elle dit zen, soyons zen.
0: Oui, mais c'est pas la même chanson.
1: C'est pas une chanson de Zazie, Zen.
0: Si, mais là, c'est Larsen, la chanson.
1: Elle a fait deux chansons, Zen et Larsen.
0: Voilà.
1: Et Larsen, ça existe ou pas ça?
0: Allez, jingle.
1: Jingle de la fatigue.
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0: Alors, nous sommes avec Hélène qui a 5, Samuel qui a 6, Hélène qui joue avec ici Saint-Étienne, qui vit avec Jean-Pierre, qui vient d'avoir un bébé, c'était irlandais, la chance. Et alors, Hélène, une fois, bah, figurez-vous qu'elle devait dormir dans un camping, voilà. Et puis elle se fait un petit coup de stress, le gérant, je ne sais pas ce qui s'est passé avec le gérant, mais bon, tu nous raconteras peut-être. Et elle se dit, allez, je me casse, je vais dormir ailleurs. Elle prend son matelas et elle va dormir dans les vignes. Et qu'est-ce qui s'est passé? Tu t'es fait réveiller par quoi?
3: Eh ben, je me suis fait réveiller par les lampes torches de la gendarmerie qui cherchait. Et alors bon, c'est dormir, mais je voyais bien que ça faisait des jeux de lumière. Donc je sors de ma toile de tente et le gendarme m'a dit qu'il cherchait. Mais vous cherchez quoi? Et il cherchait un cadavre.
0: C'est sympa. Oui, c'est sympa. Hey, tu campais dans un endroit hyper cool. Génial.
3: Ah, ouais, c'était cool. Mais je me suis rendormie, hein. Je me suis rendormie parce que je ne sais pas s'ils l'ont trouvé ou pas, mais je me suis dit, de toute façon, il est mort, il va pas.
0: Oui, hein, il va pas nous. Voilà. Bon, bah t'as bien raison. Alors, écoute bien, t'as 5, il a 6.
1: Excusez-moi, est-ce qu'on pourrait d'abord jouer avec Samuel? Parce que Samuel nous a fait part, Catherine Cournon, qui était un peu pressée, mais je vous jure que ça va, hein. Il a les merguez à mettre sur barbecue. On bien. Est d'accord, Samuel?
0: Non, pas du tout. On va jouer avec Hélène.
1: Il est speed, hein.
0: Oui, très bien. Voilà, bah, merci là, beaucoup, tu perds du temps, justement. Alors, Hélène, tiens, je te mets une petite chanson.
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0: Alors, Hélène. Quel est le nom du petit anneau métallique utilisé en alpinisme pour relier les cordes? Quel est le nom du petit anneau métallique utilisé en alpinisme pour relier la corde? Top chrono, 10 secondes.
3: J'ai envie de dire quelque chose, mais je suis
0: dis,
3: pas
0: vas-y, vas-y.
3: Mousqueton.
0: Eh ben, t'as bien fait parce que c'est ça, c'est le mousqueton. Voilà. Ouais. Et oui, le mousqueton.
3: Et oui, comme je viens de bord de mer, mousqueton aussi, mais
0: voilà. Bon, y a des mousquetons partout. Bravo, t'as 10.
1: Bon, alors, comme ça, Samuel, on est pressé, là.
5: Oui, j'ai les merguez qui m'attendent.
1: Ben oui, voilà. j'ai bien compris, mais enfin quand même. Ah, oui, mais enfin, on va quand même continuer de jouer tranquillement et de raconter que Samuel, qu'un jour, t'as été dans le Vieux-Nice. Oui, Samuel, tu es parti te promener dans le Vieux-Nice quand une jeune fille passe en disant qu'il y a au loin.
6: Oui.
1: Jay-Z et Beyoncé. C'est vrai?
5: Ouais, c'est vrai, dans un restaurant.
1: C'est énorme, alors du coup, t'as été voir? Tu t'es approché?
5: J'ai été voir. Ils avaient qu'un seul garde du corps.
1: Ouais.
5: Puis ils sont sortis pour rentrer dans le camion et puis ils étaient juste devant nous à un mètre de distance.
1: Ok. Et du coup, alors je veux dire, t'as essayé de prendre une photo. Bon, j'imagine que tu t'es fait un peu refouler par le garde du corps. Et tu as attendu qu'ils sortent du restaurant pour essayer de refaire des photos ou pas du tout?
5: Alors nous on attendait déjà, nous on était devant le restaurant.
1: Okay.
5: Et en fait lui le garde du corps il est sorti avec une lumière puissante pour qu'on puisse prendre de photos justement.
1: Eh oui, c'est souvent comme ça. Mais oui. Bon, donc t'as pas pu non plus voilà les approcher, mais enfin tu les as quand même vus. Jay-Z qui est en concert le 10 septembre au Stade de France. Petite anecdote. Et puis on parlait des États-Unis tout à l'heure. Alors t'es parti aux États-Unis, t'as pris l'avion. Comment t'as fait des bêtises dans l'avion?
5: Apparemment, oui.
0: C'est-à-dire
5: il y a ma mère à côté. Elle était dans l'avion aussi, ma mère et ma sœur.
1: Et alors, on peut savoir? Là, on écoute, y a-t-il un pilote dans l'avion, là, hein, la bande originale.
5: Et j'ai fumé dans l'avion.
1: Ah voilà, t'as fumé dans l'avion, ce qui est absolument interdit.
0: Ça a été autorisé pendant des années.
1: Ah bah oui, mais là, c'était interdit. T'as été dans les toilettes pour te cacher. Alors, c'était une cigarette électronique
0: qu'il
1: a fumé.
0: Bon.
1: Mais ça s'est passé comment? C'est genre, vraiment, tu t'es fait gronder, tu t'es fait choper ou...
5: Non, c'était pas une cigarette électronique, c'était une vraie cigarette.
1: Ah, c'est une vraie cigarette.
5: Elle s'est mise à sonner.
1: Ah bah oui,
0: tu m'étonnes que ça se...
1: Tu m'étonnes. Donc l'alarme s'est déclenchée, t'as un peu stressé, et du coup, les hôtesses sont venues te chercher.
5: Exactement, puis elle m'a demandé mon passeport pour le pilote, et le pilote a envoyé ça par radio.
1: Ah ouais.
5: Bravo.
1: Ah ouais, tu t'es fait flipper quand même, là.
5: Ouais.
1: Et oui, parce que...
5: Quand ils... m'a sorti de l'aéroport, j'étais pas tranquille.
1: Et non, mais c'est la règle, hein. Ils ont donné ton identité pour que les... la police américaine ait des renseignements sur toi, et à ta sortie d'avion, bah, tu faisais pas le malin, mon gars, hein.
5: Non, j'ai...
1: Ouais, ça confirme derrière toi, hein. On est bien d'accord. Hein. Bon, tu feras plus, hein, tu promets. Allez, voici ta question. Bon, bah, ça... Ah, bah, très bien, tes fumées sont encore mieux. Ça vaut 5 points. On cherche un prénom. Je te demande le prénom de Madame Bovary. Top chrono, 10 secondes. Le prénom de Madame Bovary, héroïne de la littérature.
5: Non.
1: Comment ?
5: Emma.
0: Merci, maman.
1: Ouais. Je sais pas si c'est maman qui est à côté, mais
0: si,
1: Madame
0: si,
1: Bovary.
0: C'est maman, voilà.
5: elle m'avait sonné Simone.
1: Ah d'accord, bah écoute, en tous les cas, c'est une bonne réponse. Sortie en 1857, est évidemment le livre de Gustave Flaubert. Ça fait 5 points de plus.
0: Ça bravo. Fait 10 pour Hélène, 11 pour Samuel. Et là, tout de suite, on va écouter Gaëtan Roussel. Tout s'en va, mais restez là. Hein, allez, à tout de suite.
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0: s'en va, Gaëtan Roussel.
1: Bah oui,
0: sur ici.
1: Exactement.
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1: Et nous sommes au taquet avec Hélène qui a 10 et Samuel qui a 11. Hélène qui joue avec ici Saint-Étienne. Qui c'est les plus forts, Hélène, évidemment?
3: Les Français, mais c'était les Verts il y a longtemps.
1: Oui, hein. Évidemment, Dominique Rocheteau, les Bouches, ouais. Etc.
0: Battenay.
1: Voilà. Hein?
0: Battenay aussi.
1: Oui, bon, excuse-moi, moi c'était Dominique Rocheteau.
0: Jean-Michel Larquet.
1: Oui, mais moi c'était Rocheteau. Alors, évidemment, j'aimerais que tu remportes le bingo, comme ça tu serais qualifié directement pour la finale. Alors, que te dire? Je vais t'encourager, nous avons ça en commun, nous aimons toutes les deux ça.

0: Jojo, Nini, Johnny. T'es prête à gagner ce bingo, ma petite chérie?
1: Ouais, j'ai une anecdote sur.
0: Dis-moi, vas-y, dis-moi. Oh là, arrêtez tout, les Didi.
1: Non, mais c'est les Didi. C'est pas un scoop, hein, c'est un scoop pour moi, mais. Ouais. Ouais, je suis fan de Catherine Deneuve. Eh ben, il paraît qu'ils ont eu une aventure des années durant ensemble.
0: Et voilà. Bah Catherine ouais, bah. Et Jojo, ça m'étonnerait pas tout ça.
2: Press people.
0: Bon, écoute-moi bien, Paris Match. On va y aller pour le bingo. Tu vas bien te concentrer. À mon top chrono, tu vas me donner un maximum d'animaux à plumes, tous les noms des animaux qui ont des plumes.
3: Mon truc en plumes.
0: Non, bah, pas exigeant. Oh là là, mon Dieu. Alors, un maximum d'animaux à plumes, top chrono, 10 secondes.
1: Le pan, le jet, le pigeon, le faisan.
0: Bon, je vais te le prendre, ça fait 4. Il y avait l'oie, le canard, l'aigle, l'albatros, le faucon, la chouette, l'alouette, l'autruche, le kiwi, la poule et le coq. Tu m'en as donné 4.
2: Samuel, t'as été bon hein, tout au long de l'émission, puisque tu es à 11, elle a 10, donc vous êtes un peu au coude à coude, sauf que là, dans ce bingo, elle a marqué 4. Alors, pour gagner et être avec nous vendredi, il faut que tu fasses plus qu'elle. Ok, donc j'ai besoin de 5 bonnes réponses, avec 5, t'encaisses les 10 points, et hop, tu gagnes la bataille. Ah, mais elle peut l'emporter, attention, hein, si tu fais moins de 4, c'est Hélène qui sera avec nous vendredi.
0: Hélène.
2: Elle s'appelle Hélène. Samuel, avant de mettre les brochettes en route, le barbecue et les chipolatas, est-ce que tu es prêt, Samuel?
4: Prêt.
2: Bon, voici la musique que tu aimes.
5: Dans le port d'Amsterdam, et les marins qui chantent, en se frottant la panse, sur la panse.
0: Ouais, ouais.
2: Alors, ça va de Jacques Brel en passant par NTM, les choix qu'aime notre ami Samuel, Jules, la crime, c'est bien, hein, et Piaf, l'éclectique. C'est vrai. C'était chouette.
4: Très varié.
2: Nouvelle génération et un peu plus ancienne. Allez Samuel, on y va. Pour 10 secondes, s'il te plaît, 5 points, c'est ce qu'il nous faudrait. À toi de citer un maximum d'animaux à fourrure.
0: Attention, fourrure.
2: Un maximum d'animaux à fourrure. 10 secondes, top chrono.
4: L'outre de rivière, le loup, le coyote, le castor, le lynx roux. La belette.
2: Écoute, ça suffira.
0: Ouais, t'en as 6.
2: Ben oui, le raton laveur, il y en avait plein, le phoque, ouais, la loup, tu l'as dit, le castor. Tu as 6 points, ouais. Tu l'emportes, Samuel, bravo.
0: Allez, Hélène, bravo quand même d'avoir joué. Tu as bien joué, et malheureusement, ce
2: bravo,
0: jeu
2: est cruel.
0: Voilà, donc. Eh oui, Samuel, tu seras avec nous vendredi pour la dernière finale d'Otake pour gagner ce séjour pour l'édition de septembre du Ici Live avec 3 nuits à l'hôtel, le train qui est pris en charge, plus une sortie en bateau, plus les places de concert, plus les coulisses.
2: On ne sait pas qui est ton concert.
0: Où
2: les trônes de Dosette, Hiver en Vert, Malango, la cafetière.
0: Enfin, tu le dis.
2: La cafetière.
0: Pourquoi
2: la cafetière. La cafetière. Vous dites pas la cafetière. La cafetière. Dites la cafetière.
0: Bah, je sais pas.
2: Cafetière.
0: Ah, oh là là là. Bien.
2: En Auvergne, on dit la place de Jade et on dit c'est rose. Vous dites c'est rose. Chacun son truc. Moi, je dis la cafetière.
0: Je sais plus. Je sais pas. Je sais pas ce qui va le plus me manquer dans cette émission. En tout cas, pas ça. Alors, je vous rappelle que ce soir.
2: Allez,
0: Kiki,
2: la France.
0: Kiki et Dembélé. L'équipe de France contre l'équipe d'Espagne. Évidemment, je suis partagé car
2: c'est
0: j'aime
2: vrai,
0: la France,
2: vrai.
0: Mais j'aime l'Espagne.
2: Ta-ta-ta-ta-ta-ta.
0: Mais vive la France.
2: Ta-ta-ta-ta.
0: Oui, mais c'est Kiki qui va gagner. Allez, je vous embrasse tous. Merci à Céline à la Réal, les Didi à la technique, Maître Kikandon au savoir, Alexandra au standard, Chanchon des Bois, je ne sais plus à quoi.
2: Tu reviens sur ton chanchon hein, sur cette fin de saison.
0: Oui, bah, c'est normal. Faut te supporter, mon petit
2: chat. Chanchonne. Hein.
0: Allez, je vous aime tous. Passez une excellente journée. Vive la France. Vive
2: le
0: foot. Vive l'amour. À demain.
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0: Rien de tel qu'une grande déclaration pour commencer ou finir votre journée. Évidemment, c'était Michel.
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0: Ravi de vous retrouver ce mardi pour entamer une nouvelle journée au cœur du mois de juillet. Ici, dès 5h, tous les jours, on décide de prendre la vie du bon côté. Les infos pratiques, ces prochaines minutes, on fera un point complet sur la météo de ce mardi. Et puis, pour la musique, France Gall et Hong Kong Star arrivent juste après le journal. Bonjour Cyril Ardoredon.
2: Bonjour Johan Rock, bonjour à tous.
0: Quel est le titre de l'actualité qui s'impose ce mardi?
2: La ministre de la Santé veut que tous les professionnels de santé, les personnes qui travaillent au contact des personnes âgées, soient vaccinés contre la grippe.
0: Suivre notre consommation d'énergie en temps réel, c'est le conseil du jour de Paris Cité des Économies. On vous explique tout à 5h13. Et puis, vous pouvez d'ores et déjà composer le numéro du standard d'ici. Venez nous raconter comment se passe votre été. Vous êtes parti, vous êtes resté à la maison, vous travaillez en ce mois de juillet. On veut tout savoir. Ce matin, dans le paquet été, vous repartez avec un sac rempli de surprises et le roman Prime Time de Maxime Chattam, 0810 055 056.
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0: Nous sommes le mardi 21 juillet. Bienvenue ici 5h. Le journal présenté par Cyril Ardoredon et c'est un projet de loi controversé qui a été adopté par les députés.
2: L'Assemblée nationale approuve le projet de loi d'urgence agricole avec 296 voix pour, 224 contre. Les sénateurs se prononcent cet après-midi, mais ça ne devrait être qu'une formalité. Édouard Marguier, tout cela ouvre donc la voie au retour en France, sous condition de 2 puissants insecticides qui avaient été interdits.
3: L'acétamipride pourra être réutilisé par les producteurs de noisettes et le flupyradifurone par les producteurs de betteraves, de pommes et de cerises. Des molécules qui agissent sur le système nerveux des insectes et donc des pollinisateurs, d'où leur surnom de tueurs d'abeilles. La loi Duplomb qui voulait réautoriser ces produits avait été censurée sur ce point l'été dernier. Une pétition contre ces pesticides avait recueilli plus de 2 millions de signatures. C'est pourquoi les députés s'en remettent à la science. La demande de dérogation pour 3 ans devra être validée par l'ANSES, l'autorité de sécurité sanitaire, qui aura 2 mois pour statuer. Autre mesure validée par les députés, la construction facilitée de retenues d'eau à usage agricole. Le principe étant de stocker l'eau quand elle est abondante en hiver pour l'utiliser quand elle manque, comme en ce moment en été. La loi fixe désormais l'objectif de doubler le volume actuel d'ici à 2035.
2: Explication d'Edouard Marguier sur votre radio locale ici. Tous les détails concernant ce projet de loi d'urgence agricole et ses autres aspects autour de la gestion de l'eau, de l'élevage, du loup ou encore des revenus sont à retrouver sur notre application et notre site ici.fr. Nos forêts face au risque d'incendie. 5 départements du sud-est de la France sont classés en rouge pour un risque très élevé de départ de feu. Selon Météo France, 31 départements en orange pour un risque élevé. En Haute-Corse, 2 incendies en cours depuis une dizaine de jours ont déjà brûlé 570 hectares avec des flammes attisées par le vent. Dans le Var, le feu aux arcs qui a parcouru près de 200 hectares est désormais fixé, selon la préfecture.
0: Ici, 5h02, les professionnels de santé et les personnes travaillant au contact des personnes âgées devront se vacciner contre la grippe.
2: Cette maladie fait des milliers de morts chaque année. C'était donc une recommandation de la Haute Autorité de Santé. C'est désormais une obligation fixée par la ministre de la Santé. Le calendrier et les modalités seront connus dans les prochaines semaines avec une priorité donnée aux salariés des EHPAD car, Anne-Laure Danier, les personnes âgées sont les premières victimes de la grippe.
4: C'est dans les EHPAD que l'épidémie fait le plus de dégâts, alors que 83% des personnes âgées sont vaccinées. C'est donc là, en priorité, que la Haute Autorité de Santé recommande au gouvernement d'obliger tout le personnel soignant à se faire vacciner. Car il y a du chemin à faire. Le taux de vaccination contre la grippe chez les soignants est de 20% seulement dans les hôpitaux et 21% dans les EHPAD. Il faut leur expliquer la mesure et prévoir la logistique, estime le président de la Fédération nationale des infirmiers, Daniel Guilherme.
5: C'est pas parce que les résidents résidents sont vaccinés qu'ils sont totalement protégés. Donc, les soignants peuvent être des vecteurs de création de clusters dans ces établissements. Et je pense que c'est le message qu'il faut marteler. Il y a une problématique d'accès aux doses. Il faut déjà avoir les stocks, en fait, au moment où il est opportun de se faire vacciner. Et ça, c'est pas toujours le cas.
4: La Haute Autorité de Santé cite l'exemple des États-Unis qui ont obligé le personnel soignant à se vacciner contre la grippe. Résultat, plus de 90% de couverture vaccinale et moins de 0,2% du personnel qui a refusé de se vacciner et qui a démissionné.
2: Anne-Laure Danier et plusieurs organisations saluent cette décision à l'image du syndicat national des professionnels infirmiers pour qui les professionnels de santé ont un devoir d'exemplarité. La France sera-t-elle le premier pays européen à interdire les réseaux sociaux aux moins de 15 ans? Une proposition de loi est soumise au vote du Sénat puis de l'Assemblée nationale cet après-midi avec une entrée en vigueur au 1er septembre. Mesure voulue par Emmanuel Macron pour protéger la santé des plus jeunes. Le texte prévoit également l'interdiction du téléphone portable dans les lycées.
0: Qui accompagnera Tadej Pogacar sur le podium du Tour de France à Paris?
2: Et si c'était un Français, en tout cas, c'est l'enjeu de la dernière semaine de course qui reprend aujourd'hui avec un contre-la-montre individuel de 26 km entre Évian-les-Bains et Thonon-les-Bains en Haute-Savoie. Le Français Paul Sexas, quatrième du général, mise sur le chrono du jour pour grappiller du temps sur ses concurrents. Un exercice qu'il apprécie tout particulièrement selon son entraîneur Alexandre Pacot.
6: Dès les catégories jeunes, Paul avait à disposition un vélo de contre-la-montre pour pouvoir s'habituer à la position. Et ensuite, on a travaillé encore et encore pour qu'il soit performant en contre-la-montre. Et ces dernières années, avec le travail de l'équipe et du département recherche et innovation, on a pu améliorer sa position pour le rendre encore plus efficace. Il a toujours eu des bons résultats sur les épreuves chronométrées, même lors de sa première année World Tour. Donc forcément, c'est, on va dire, un objectif.
2: Et début du contre-la-montre individuel à 13h avec le départ du premier coureur. Tadej Pogacar sera le dernier à s'élancer à 17h15 et juste avant, à 17h09, ce sera au tour de notre Français Paul Sexas. Allez, on jette un coup d'œil sur le ciel, Yoann. Plein soleil sur toute la France aujourd'hui.
0: Et un temps caniculaire dans le sud, une canicule très localisée sur le pourtour méditerranéen, jusque dans le midi toulousain. Aujourd'hui, sur le reste du pays, des températures de saison, avec au nord de la Loire un temps relativement frais. Ce matin, on respire. 11 à Charleville-Mézières, 12 à Lille, 20 à Bordeaux, 13 à Strasbourg. Et puis, ces fortes chaleurs donc en Méditerranée dès ce matin, avec 24 à Montpellier et jusqu'à 26 en milieu de matinée à Marseille. Dans le courant de l'après-midi, cette chaleur va s'étendre progressivement dans l'entre-deux-mers, côté bordelais. On enregistrera 33 degrés, 35 à Toulouse en milieu d'après-midi. Et puis, en remontant vers le nord, on respirera 26 à Rennes, 21 à Cherbourg, 27 dans la capitale, 25 à Strasbourg. Tandis que donc la maximale sera atteinte en région méditerranée avec 36 à Montpellier. Comment ça se passe chez vous ce matin? Vous nous envoyez un petit message sur la page Facebook d'ici, le nom de votre commune. Une température, une photo, la tendance, on la vit ensemble et on fait cette météo ensemble sur votre radio locale.
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0: Merci de nous faire confiance pour démarrer cette journée avec France Gall, Hong Kong Star, 5h07. Bon début de journée.

0: 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Il est 5h11.
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0: C'est une influenceuse allemande de 25 ans. Cette jeune femme a souscrit, il y a 4 ans de cela, un abonnement à la salle de sport en bas de chez elle. Jusque-là, rien de très banal. Elle y va régulièrement, c'est d'ailleurs pas difficile de le savoir. À chacune de ses venues, elle poste des dizaines de photos d'elle, en train de faire du vélo, soulever des haltères, devant la glace. Bref, la vie sur Instagram en 2026. Normal. Je vous parle de cette influenceuse car la semaine dernière, alors qu'elle arrivait à la salle, elle s'est rendue compte que son badge d'accès avait été désactivé. Étonnant, d'autant plus qu'elle est à jour du règlement de son abonnement. Et renseignement pris, la direction de la salle en question l'a informé que son abonnement avait été résilié. La raison, oui, la jalousie d'autres femmes abonnées à la salle, qui se sentaient un peu rabaissées, provoquées par les photos que l'influenceuse postait régulièrement. Elles ont fait pression auprès de la direction au motif que, en gros, soit elle s'en va, soit c'est nous qui partons. Un chantage auquel la salle de sport a cédé. Vous savez, le commerce a ses règles que l'éthique parfois ignore. L'influenceuse a donc été priée de chercher une autre salle au motif qu'elle faisait trop de selfies. Un incident qui pourrait peut-être faire école à l'avenir. Allez savoir, un jour peut-être, avant d'entrer dans un lieu public, restaurant, musée, salle de sport, on devra laisser son portable à l'entrée, sait-on jamais. En attendant, on souhaite bon courage à cette influenceuse pour retrouver une salle de sport qui veuille bien l'accueillir. A priori, ça devrait...
2: Il ne devrait rien avoir. Au moins une.
0: Oui. A priori. Peut-être plus, je l'espère. 5h12, l'info d'ici ce mardi, ce sont les conséquences de la canicule en ce début d'été.
2: Oui, avec des restrictions d'eau dans plusieurs départements, nous serons en Creuse où la police de l'environnement mène des contrôles justement pour vérifier que les restrictions d'eau sont bien appliquées.
0: Et pour la musique, vous serez en bonne compagnie dans les prochaines minutes. En famille. We Are Family avec Sister Sledge. Pour l'heure, on va faire quelques économies. Avec vous, chaque jour, Valère Coréard, on fait des bons plans et vous nous dotez des bons plans pour repimper notre pouvoir d'achat. Aujourd'hui, vous nous suggérez de regarder notre consommation d'électricité les yeux dans les yeux.
3: Suivre sa consommation d'énergie en temps réel permettrait de changer les comportements. En fait, on y voit plus clair. D'après une étude du CNRS, la moyenne des économies réalisées quand on s'y intéresse est de 23%. C'est énorme, on parle quand même de 150 euros en moyenne. Mais pour y voir clair, il faut utiliser les bons outils. En voici quelques-uns gratuits qui vont vous aider à lever le voile sur vos factures. À commencer par votre fournisseur. La plupart des opérateurs ont une solution maison. Pour suivre votre consommation d'énergie, allez sur votre compte en ligne et regardez ça de plus près. Il y a sans doute un service de ce type gratuit.
0: On est d'accord, Valère, qu'il faut un

0: nous expliquerez comment profiter des promos sur les produits courte durée. Vous écoutez ici, c'est mardi, il est 5h14.
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0: Dans l'info d'ici, ce mardi, une bonne partie du pays est touchée par les restrictions d'eau.
5: Avec même plusieurs départements en crise sécheresse, notamment dans le centre du pays, du centre-val de Loire à la Dordogne, en passant par la Creuse, où il est désormais interdit d'arroser son potager en journée, de remplir sa piscine ou de laver sa voiture. L'OFB, la police de l'environnement, mène des contrôles, notamment dans les stations de lavage auto. Et cette interdiction, Robin Schmitt, est loin d'être respectée.
6: À côté d'un carré d'herbe brûlé par le soleil, une automobiliste fait briller sa Dacia blanche au Karcher.
7: Bonjour madame, c'est la police de l'environnement.
6: Rémi Maguin, agent à l'OFB, lui pointe l'affiche en lettres rouges.
7: Le lavage en station de service connectée à l'eau potable est interdit.
8: Ok. Bon, mais j'ai pas vu le panneau et...
9: Vous étiez pas au courant des restrictions ?
8: Ben non. J'ai pas été sensibilisée, j'étais pas au courant. C'est vrai que parfois, quand les stations, quand les lavages sont interdits, les professionnels mettent des bandeaux pour interdire l'accès.
6: L'interdiction est pourtant affichée clairement sur la borne où il faut choisir son lavage.
7: Ce qu'on va faire, c'est qu'on va prendre votre identité et votre plaque.
6: Et à peine le temps de prendre note, une camionnette brune pas si sale se gare discrètement à l'autre bout de la station.
7: Je pense que vous souhaitez laver votre véhicule.
10: Mais faut pas.
7: Ben venez voir. Non, faut pas.
10: Ah oui, la sécheresse là.
7: Eh oui.
10: Ah merde.
6: Car un lavage, c'est au moins 50 litres d'eau potable consommée, explique Rémi Maguin.
7: Après, c'est notre eau potable, hein, c'est l'eau qu'on boit, c'est notre eau. Hein. Donc c'est l'eau que vous prenez pour vous laver, l'eau qu'on prend pour boire. Et est-ce qu'il y a vraiment utilité de laver une voiture ?
9: Et là, monsieur, s'il avait lavé son véhicule, il s'exposait à une verbalisation, oui. Ça se passe comment ?
7: Oui, donc une verbalisation, donc c'est 1 500 € maximum, assez décourageant, ouais.
6: Mais ça ne suffit pas vraiment à faire respecter les règles.
11: C'est un peu dommage que ces gens soient surpris, c'est un petit peu étrange.
6: Grégory Rollion est le chef adjoint de l'OFB en Creuse.
11: On croise des gens qui lavent leur véhicule tous les jours. C'est malheureux, c'est malgré les affichages, malgré nos contrôles, on arrive encore à constater des gens qui lavent leur véhicule tous les jours.
6: Et si vous devez vraiment laver votre véhicule, c'est autorisé dans des stations de lavage qui utilisent de l'eau de pluie récupérée pendant l'hiver. Il y en a plusieurs dans la Creuse, autour de Guéret et de la Souterraine.
5: Un reportage de Robin Schmitt, ICI Creuse, sur votre radio locale ICI.
0: Il est 5h17 dans les coulisses télé ce mardi matin. Retour sur la télé des années 80 et la série la plus emblématique de cette décennie. Dallas. Ton univers impitoyable.
5: Oui, on l'a vu avec les Bleus l'autre soir, ouais, d'ailleurs.
0: Effectivement.
5: On va pas y revenir, mais c'est à vif.
0: Faut passer ça sous le tapis, c'est de l'histoire ancienne. Dans un instant, pour l'heure, on est en famille. We are family, Sister Sledge, sur votre radio locale. Bon début de journée.

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1: J'espère que vous allez bien ce mardi matin. On est ravis de vous compter parmi nous alors que le jour n'est pas encore levé. C'est en 21 juillet qu'ils sont nés. On souhaite un bon anniversaire à la comédienne et chanteuse Charlotte Gainsbourg. Un 21 juillet 1961. Un petit pas pour l'homme et un pas de géant pour l'humanité. Neil Armstrong était le premier homme à marcher sur la Lune. 3h56, heure française. Une première historique retransmise à la télé devant les yeux écarquillés de millions et de millions d'Américains. Aujourd'hui mardi, c'est aussi l'anniversaire de Cat Stevens. Lui aussi, c'est son anniversaire aujourd'hui. Hubert Félix Thiéphaine, 78 ans. Alors, on lui souhaite un bel anniversaire ce matin. Également, Fabienne Egal, souvenez-vous, animatrice de Tournée Manège, émission culte où les hommes, les femmes se rencontraient en passant à la télé à l'heure du déjeuner. À cette heure-là, on les voyait faire connaissance en posant mutuellement des questions déterminantes comme Michel, est-ce que tu dirais de toi que tu es un homme conformiste ? Oui, Sylvie, je suis conformiste. J'aime le confort. D'ailleurs, j'ai un canapé 3 places. Voilà. On ne juge pas. C'était les années 80 et c'était bien avant de swiper à droite, à gauche sur les applis de rencontre. Enfin, aujourd'hui, c'est aussi l'anniversaire de Cat Stevens. Il est là. Ouais. 78 ans. Comme Hubert Félix Thiéphaine.
2: Pareil, qui sont le même jeune, jour.
1: La même voix, la même fraîcheur, la musique, c'est éternel. Les titres qu'on vous joue toute la journée.
2: J'adore Cat Stevens.
1: Régulièrement. Merci d'être des nôtres ce matin. On vous souhaite évidemment un bon anniversaire. Si c'est aujourd'hui que vous êtes né, en tous les cas à cette date, il est 5h22 aujourd'hui dans les coulisses télé. Je vous emmène dans un ranch meeting du Texas. Au début des années 80, il n'y avait que 3 chaînes à la télé. Dallas, c'était le feuilleton préféré de ma grand-mère, celui qui, chaque samedi à 20h30, faisait résonner dans son salon les premières notes d'un générique qui, encore aujourd'hui, lorsque je l'entends, me colle des frissons dans le dos. Dallas, c'est l'histoire de la famille Ewing, une richissime dynastie qui règne sur le pétrole, au centre de laquelle on trouve l'odieux JR, mania sans scrupules. Pour lui, tous les moyens sont bons pour parvenir à ses fins. Trahison, haine, manipulation, intimidation, humiliation. Bienvenue au pays des bisounours.
3: Eh bien, je suis venu vous demander un emprunt à 3 mois.
4: Tout ce que vous voudrez, JR. Combien est-ce que vous demandez ?
3: Oh, sans vos chevaux, là. Oui, voilà, j'ai rapidement besoin d'environ 200 millions de dollars.
4: Oui, alors nous aurons du mal à trouver 200 millions.
3: Oh, j'ai toutes les garanties qu'il faut.
4: Mais dans ce cas, nous pourrons rassembler une partie de l'argent.
3: Bravo ! Vous n'avez qu'à vous adresser à d'autres banques pour réunir le reste de l'argent.
4: Et bien entendu.
3: Bien, on s'arrange toujours.
1: Dallas fut la série la plus populaire des années 80. Lorsqu'à la fin de la 3e saison, JR est abattu, laissant penser qu'il est mort, 83 millions de téléspectateurs américains vont pleurer le héros qu'ils adoraient détester. Du jamais vu. À l'époque, le ranch qui servait de décor à la série était quotidiennement assailli de fans venus du monde entier, espérant voir, qui sait, peut-être JR pointer le bout de son nez.
5: J'ai peut-être mal compris JR, mais puisque la CIA est au courant, le plus simple serait sans doute de l'appeler.
6: Ils se lavent les mains de cette affaire, ils m'ont même fait des reproches.
5: Ils n'ont peut-être pas eu tort.
6: De quoi voulez-vous parler ?
5: Je ne doute pas qu'il y ait un problème, mais n'essayez pas de nous faire croire que vous êtes innocent dans cette sale histoire. Vous ne devez pas nous prendre pour des imbéciles à ce point-là.
6: Oh non, mais écoutez-moi ça. On croirait que c'est son problème.
7: Je commence à croire que c'est notre problème à tous, grâce à toi, JR.
1: Finalement, au début des années 90, les producteurs débrancheront définitivement la série. Et à revoir ce feuilleton, 45 ans après, on se dit qu'il a pris un coup de vieux, JR, un peu à l'image des années 80 et certains de ses préceptes. La flambe, la décadence et l'arrogance. Dallas, toute une époque. L'intégrale de la série à découvrir ou à revoir cet été sur la plateforme Prime Video. 5h25, tous les matins, ici. Venez nous raconter votre été. Comment ça se passe? Un petit coup de fil à votre radio locale et vous repartez avec votre pack été. Avec cette semaine, un calepin pour noter vos souvenirs, une paire de lunettes pour observer l'éclipse le 12 août prochain. Et Prime Time, ça, c'est le roman de Maxime Chattam, sorti chez Pocket. 0810 055 056. Voici Jérémy Frérot sur les ondes d'ici.

0: 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Bientôt, il sera 5h30. Ça nous laisse le temps d'une petite parenthèse spatio-temporelle en compagnie de Stéphane Bern, qui ce mardi nous fait voyager au temps des auberges de Grand Chemin.
1: Aujourd'hui, je vous propose un pot de vin. Mais ce n'est pas ce que vous croyez. Nous sommes en 1730. L'auberge de la Croix-Blanche en Bourgogne est une institution. The place to be. Relais de poste au carrefour des routes locales, on imagine sans difficulté les voyageurs fatigués s'y attabler devant un feu de cheminée, les doigts de pied en éventail et les éventails pour chasser l'odeur des doigts de pied. Et après une longue journée, pas question de repartir sans avoir goûté le vin du pays. Pour s'assurer de recevoir un bon cru, le lit le plus moelleux ou un service enjoué, les clients glissent au tenancier une petite gratification depuis le Moyen-Âge. Un pot de vin.
2: Le vin qui dit vin dit pot de vin. Ouais. Parce que tout ça, c'est magouille et compagnie.
1: Soit sous la forme de vin lui-même, soit sous forme de monnaie sonnante et trébuchante. Rien d'illégal là-dedans. Au contraire, le pot, c'est simplement la mesure de vin. Et en offrir à celui qui nous sert est un geste de convivialité, un rituel de table. Un peu comme nos pourboires d'aujourd'hui. Sauf qu'à l'époque, on ne laissait pas la monnaie sur la soucoupe. On la buvait. Mais peu à peu, la connotation du mot se transforme pour désigner une pratique qui s'invite dans les affaires quand on verse de l'argent à une personne d'importance afin d'en obtenir un bénéfice quelconque. Le sens bascule doucement de la convivialité à la corruption. Le pot de vin n'est plus offert pour trinquer, mais pour troquer. Au XVIIIe siècle, un pot de vin ouvrait les portes des auberges et dessinait des sourires sur les visages. Aujourd'hui, il ouvre les portes des tribunaux. Comme quoi, certaines expressions vieillissent moins bien que le bon Bourgogne.
0: À demain, Stéphane Bern. La réforme des retraites, qu'est-ce qui va changer à la rentrée de septembre prochain? C'est à la une de la presse, on en parle tout à l'heure, 6h-10, avec notre invité pour l'heure, 5h30. L'info en France et dans le reste du monde, c'est l'heure du 90 secondes, présenté par Cyril Ardo-Redon.
3: Sauf surprise, le Sénat devrait adopter cet après-midi le projet de loi d'urgence agricole. Après le vote en faveur des députés hier, texte avec des volets sur la gestion de l'eau, l'élevage, la présence du loup, et qui prévoit aussi de réautoriser deux puissants pesticides interdits, surnommés tueurs d'abeilles. La France pourrait devenir aujourd'hui le premier pays européen à interdire les réseaux sociaux au moins de 15 ans, mesure voulue par Emmanuel Macron. Le Sénat et l'Assemblée nationale votent aujourd'hui en vue d'une entrée en vigueur dès le 1er septembre. Le ministère de la Santé suit les recommandations de la Haute Autorité de Santé et impose aux professionnels de santé et personnels qui travaillent au contact des personnes âgées de se faire vacciner contre la grippe. Les modalités et le calendrier seront connus plus tard. Cette maladie fait des milliers de morts chaque année en France. L'Aude, le Gard, le Vaucluse, les Bouches-du-Rhône et le Var sont en vigilance rouge aujourd'hui pour un risque très élevé de feux de forêt. 31 départements sont en orange pour un risque élevé. Dans le Var, le feu aux arcs qui a parcouru près de 200 hectares est désormais fixé selon la préfecture. Des produits illégaux, d'autres contrefaits ou dangereux et des consommateurs fortement incités à les acheter. Le site de commerce chinois AliExpress se voit infliger une amende de 550 millions d'euros par la Commission européenne. Les ministres français de l'économie, du commerce et du numérique saluent cette décision. Et puis le Tour de France, après le repos hier, la 16e étape aujourd'hui, un contre-la-montre individuel de 26 km en Haute-Savoie entre Évian-les-Bains et Thonon-les-Bains. Ça débute à 13h.
0: Ici, 5h31, quand il s'agit de faire le plein de carburant, nous n'avons donc aucun répit.
3: Les prix de l'essence et du diesel repartent à la hausse dans le contexte de la guerre au Moyen-Orient. Le samplon 95 est par exemple repassé au-dessus de la barre symbolique des 2 euros le litre. Une mauvaise nouvelle sur un budget vacances déjà bien souvent serré. Théo Metton-Régimbault, la pilule est encore plus difficile à avaler pour les propriétaires de camping-cars qui consomment beaucoup.
4: C'est l'idéal pour partir, on a tout sous la main.
5: Joël et Nicolas nous ouvrent leur camping-car.
4: La chambre et puis le petit salon.
5: Ils consomment plus de 10 litres au 100.
6: Alors c'est un diesel. Hein. Avant, on avait pour 110 euros le plein. Aujourd'hui, on arrive à 180.
5: Alors il faut faire quelques économies.
4: C'est vrai qu'on fait plus la cuisine soi-même.
6: Oui, bien sûr. Hein. un petit peu moins de resto.
5: Le couple de retraités regarde avec attention les prix.
6: Ah ben... les prochains jours. On va repartir, hein. De toute façon, on ne va pas le laisser dans la cour non plus, hein. Alors donc, on va un petit peu moins loin.
5: Et ils restent un peu plus longtemps dans leur lieu de vacances. Jean-Yves roule aussi au gasoil. Lui, il a d'autres solutions.
7: Alors, pour le départ, c'est simple, hein. Comme j'habite juste à la frontière belge, je vais faire le plein en Belgique. Je l'ai eu à 1,80. Une fois qu'on a fait 650 km, ben, on est obligé de refaire le plein. Mais là, le dernier plein que j'ai fait en France, il est à 2,09.
5: Une fois installé, il utilise son vélo pour toutes les courses. Mais l'ultime solution pour tous les camping-caristes pour faire des économies.
4: J'ai une application pour le gasoil et l'essence et on regarde où est-ce qu'il est le moins cher.
5: Et rester à l'affût des opérations prix coûtant faites par certaines enseignes.
3: Un reportage à Fort-Mahon dans la Somme de Théo Metton-Régimbault, ici Picardie. Et sur notre site ici.fr, vous retrouvez la carte des stations essence les moins chères. On jette un coup d'œil au ciel, Johan, avec un soleil qui domine donc la carte aujourd'hui.
0: Et un temps estival dans la moyenne des normales saisonnières sur la quasi-totalité du pays, à l'exception ce mardi du sud où la canicule est toujours bien présente. Une canicule très localisée sur le pourtour méditerranéen jusque dans le midi toulousain et des températures ce matin. 11 degrés à Charleville-Mézières, 12 à Lille, 14 à Orléans et puis donc la chaleur déjà en milieu de matinée avec 24 à Montpellier qu'on relèvera jusqu'à 26 ce matin également à Marseille et puis dans le courant de l'après-midi. Cette chaleur intense va s'étendre dans le Bordelais. Sur le Bordelais, on enregistrera 33 degrés, Toulouse 35 et puis 26 à Rennes, 21 à Cherbourg. Alors que la maximale, c'est à Montpellier qu'on la trouvera ce mardi après-midi avec 36 degrés. Comment ça se passe par chez vous? Vous nous l'écrivez sur la page Facebook d'ici. On salue Didier qui nous écoute à Menat dans le Puy-de-Dôme. Chez lui, le ciel est dégagé. Ce matin, il fait 11 degrés. Marie-André, elle, vit à Sente, c'est près de Lille. Il fait 11 degrés. Elle nous a envoyé un bouquet de roses.
3: Très sympa.
0: Très joli bouquet de roses.
3: Très joli.
0: 17 degrés chez Paul qui vit à Saint-Robert, en Corrèze. Tous les matins ici, on fait la météo ensemble. Merci d'être là.
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0: À 5h34, voici un petit peu de magie. Beaucoup de Queen, A Kind of Magic sur les ondes d'ici.

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1: C'est bien ici que vous écoutez. C'est mardi, il est 5h39.
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1: Des infos pratiques qui vous aident au quotidien, c'est aussi ça le credo de votre radio le matin. Ce mardi, on poursuit notre croisade contre les arnaques et aujourd'hui gaffe au courrier signé d'une ancienne gloire de la télé, Cyril.
3: Oui, c'est le « C'est pas vrai » de Aude Razon dans un instant avec une photo dédicacée de Julien Lepers que vous recevez chez vous. Bref, on vous explique tout dans un instant.
1: Ça serait pas lui qui aurait écrit les courriers ?
3: Ah, écoutez, vous le saurez en écoutant la chronique d'Aude Razon.
1: La musique, ici, toujours à l'honneur avec Louis Bertignac qui arrive. À l'époque où il venait de quitter téléphone et il s'était mis avec un groupe qui s'appelait les Visiteurs. Dans un instant, pour l'heure, à 5h40, on accueille Gérard. Bonjour Gérard.
3: Bonjour Gérard.
4: Oui, bonjour.
1: Gérard, vous nous appelez de Montélimar.
4: Montbéliard.
1: Rien
3: à voir.
4: La saucisse de Montbéliard.
3: Mais oui, oh là là, Johan.
4: C'est pas le Nougat.
1: Tu es à côté de la plaque. Alors vous avez vous êtes retraité, vous avez une collectionnite aiguë. Quel est le nom, l'appellation de votre collectionnite ?
4: Alors je suis placomusophile.
1: C'est-à-dire
4: que je collectionne le petit bout de ferraille qu'il y a au-dessus des bouteilles de champagne et de crémant.
1: Vous avez combien des petits bouts de ferraille chez vous ?
3: Ah oui.
4: 15 000 champagne et puis 1600, 1700 créments, voilà. Donc
1: tous ces petits bouts de ferraille ne sont pas forcément issus d'une bouteille que vous avez consommée ?
4: Quand même pas, parce que sinon j'aurais une cirrhose deux fois.
1: Vous mettez ça où à la maison ?
4: Ah ben moi j'ai des plateaux qui sont vendus par les maisons de collection, donc c'est des plateaux où on met 40 capsules. Donc je mets un point d'honneur à n'en mettre qu'une trentaine, comme ça j'ai toujours un petit trou pour mettre les nouvelles.
3: Et comment vous avez commencé votre collection, Gérard ?
4: Ah ben j'ai commencé ça parce que mon beau-frère était restaurateur et donc il en avait par son métier. Moi j'étais dans une grande maison qui fabrique des voitures. Et j'avais beaucoup de copains, donc il me dit, tiens, mais je te les donne, tu les donneras à ton beau-frère. Et puis comme ça, la collectionnite aiguë est venue, donc je l'ai lui donné. Puis au bout d'un moment, il me dit, j'en ai trop.
1: Et elle ne vous a pas quitté. Elle ne vous a pas quitté. Bon, bah, écoutez, Gérard, on vous souhaite de continuer, prolonger le plus tôt, parce que ça ne s'arrête jamais, une collection, on ne l'a jamais terminée. Et en attendant, on va vous envoyer chez vous, à Belfort.
3: À Montbéliard,
1: tout à côté. Le sac pack été d'ici, un sac collector avec plein de surprises, plein de goodies dans lequel vous allez pouvoir mettre notamment quelques bouts de ferraille, si le cœur vous en dit.
4: Je peux vous passer un message ?
1: Allez, rapidement, dites-moi. Voilà.
4: Rapidement, je m'occupe d'une collecte de sang qui a lieu cet après-midi à la cafétéria du Carrefour de Montbéliard. Si les gens veulent donner du sang cet après-midi, il faut aller à la cafétéria de Montbéliard. Ils auront le plaisir de me voir en plus.
3: Le message est passé. Et on arrive du coup avec des petites plaques de muselet.
1: On ne va pas tout mélanger. Non, le sang cet après-midi, puis on reprendra la collecte les jours suivants. Merci d'avoir été des nôtres ce matin, Gérard.
4: Pas de quoi, avec plaisir.
1: Bonne journée et bon courage. Il est 5h42, vous êtes bien ici.
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1: À 5h43, chaque matin, ici, Aude Razon veille au grain pour vous sortir du pétrin et vous éviter de tomber dans le piège des arnaques. Aujourd'hui, Aude, on s'intéresse à d'étranges courriers que certains reçoivent dans leur boîte aux lettres. Ils contiennent un chèque juteux et un autographe d'un certain Julien Lepers.
6: Tout à fait, une photo dédicacée de Julien Lepers, l'ex-animateur vedette de Questions pour un champion. Amicalement, c'est ce qui est écrit. Et puis il y a ce chèque, effectivement. Alors, c'est pas un petit chèque, hein, 1 million d'euros. Pour d'autres, il est question de 3 333,33 € par mois. C'est pas mal non plus. Par contre, attention, dit le courrier, vous avez peut-être gagné ce prix. Et pour le savoir, il faut appeler un numéro en 0800 avec la combinaison peut-être gagnante qui est écrite sur le courrier. C'est ce qui est dit aussi d'ailleurs au dos de l'autographe de Julien Lepers.
1: Et alors, que se passe-t-il quand on appelle ce numéro ?
6: J'ai trouvé plusieurs témoignages sur le site Signal Arnaque, je vous les lis. Une femme, Laetitia, dit qu'on lui parle de réduction pour jouer à l'euro million. Rachel, elle raconte que la personne au bout du fil lui propose un abonnement, un jeu de loterie, plusieurs dizaines d'euros par mois. En fait, le but est là. Ce n'est pas une arnaque à proprement parler, c'est même légal. Mais on est sur un procédé commercial un peu douteux. Julien Lepers et le chèque servent d'appât pour tenter de vous convaincre de souscrire à un abonnement. Rachel, on lui demande d'ailleurs son numéro IBAN et une autorisation de prélèvement. Donc si vous recevez ce courrier, et vous êtes plusieurs à le recevoir encore ces derniers jours, j'ai vu plusieurs témoignages sur Facebook, vous pouvez toujours jouer à ce jeu, à cette loterie, elle existe, mais rien ne vous oblige à souscrire à l'abonnement. Puis sinon, vous pouvez faire comme ces internautes qui préfèrent en rire et qui disent avoir jeté le courrier directement à la poubelle.
1: 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Quelle est la particularité du kiwi? Je dis le kiwi, l'oiseau, pas le fruit.
3: Ouais, ah oui.
1: Mais je sais, la question est fourbe. Elle est un peu à l'image de Benoît Prospero qui arrive dans un instant dans le monde merveilleux du vivant. Ce sera juste après Charlotte Cardin. Ici, il est 5h45. Bon réveil.

0: une journée qui commence bien. D'abord, parce que vous êtes ici, on est ensemble, en notre compagnie, et puis parce qu'il est temps de retrouver le monde merveilleux du vivant. Et aujourd'hui, grâce à vous, Benoît Prospero, on va apprendre trois choses sur un oiseau qui ne vole pas.
1: Qui ne vole pas et qui porte le nom d'un fruit, le kiwi. Bonjour à toutes et tous. Le kiwi, vous savez, c'est cet oiseau qui mesure environ la taille d'une poule, qui a la forme d'une boule de plume, des pattes solides et un long bec fin. Et on note qu'il existe environ 370 espèces. Et donc, au programme, ailes, odorat et œufs. Première chose à savoir, le kiwi est incapable de décoller. C'est un oiseau qui ne volera jamais. Alors vous allez me dire, mais pourquoi ? Pauvre de lui ! Et certains vont me répondre, c'est parce qu'il n'a pas d'aile. Oui, sauf que c'est faux. Mais pas complètement absurde non plus. En réalité, ses ailes sont si petites qu'elles disparaissent littéralement sous son long plumage. Si vous préférez, elles sont là, mais inutilisables. Résultat, le kiwi reste au sol toute sa vie, un choix imposé par son corps, mais qui fonctionne très bien pour lui.
0: Et c'est grave ça, Benoît ?
1: Franchement, pas du tout. On pourrait dire qu'en quelque sorte, il a simplement développé d'autres talents. Et ça nous amène à la deuxième chose à savoir. Là où beaucoup d'oiseaux misent sur la vue, lui, il fait tout l'inverse. Il vit surtout la nuit et s'appuie énormément sur son odorat, ce qui, chez les oiseaux, est plutôt rare. Mais ici, son bec joue un rôle clé. Il est long, très sensible et surtout équipé de narines placées tout au bout. Concrètement, il explore le sol en sentant ce qui s'y cache. Vers petits invertébrés, un petit monde qui ne lui échappe pas, même enfoui dans une terre humide. Et une autre manière, en fait, de survivre tout aussi efficace.
0: Et alors, est-ce l'œuf ou le kiwi qui est arrivé en premier ?
1: Alors, je vous laisse répondre, mais en parlant d'œuf, troisième chose à savoir, nom d'une baleine à moufles, le kiwi pond un œuf absolument énorme comparé à son corps. On parle de quelque chose qui peut atteindre jusqu'à 20% du poids de la femelle. C'est colossal. Pour se représenter la chose, imaginez un humain qui donnerait naissance à un bébé de 12 kilos. Voilà, c'est bon, vous avez l'image. Voilà, eh bien, vous avez le bon ordre de grandeur. Et plus sérieusement, c'est tout simplement un des records chez les oiseaux, comme quoi, même sans voler, le kiwi reste un champion dans son genre. Le monde vivant est merveilleux. Et pour toutes ces infos, un grand merci au chef de projet en ornithologie, Charles Thévenin.
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0: 6h-10 à la une de la presse, ce mardi, un sujet qui nous concerne tous, à plus ou moins longue échéance.
3: La réforme des retraites, qu'est-ce que ça va changer ? Qu'est-ce qui va changer à la rentrée de septembre ? Notre invité ce mardi est le rédacteur en chef du journal, merci pour l'info.
0: Bonjour Mathieu Sicard.
4: Bonjour Johan, et bon réveil à tous.
0: Alors que la suspension de la retraite entrera en vigueur le 1er septembre prochain, qu'est-ce qu'on doit savoir de cette suspension et qui est concerné concrètement ?
4: Eh ben, si vous êtes né en 64 ou 65, là c'est sûr que vous êtes dedans. Il ne s'agit pas d'une nouvelle réforme, c'est le coup de frein sur la réforme d'il y a 3 ans. Alors, concrètement, ça fait quand même 2 millions de Français, l'âge des départs à la retraite recule, mais pour eux, un peu moins que prévu. Prenons Sophie, par exemple, elle est en 65, avec la réforme, elle pensait devoir attendre 63 ans et 3 mois pour partir à la retraite, finalement, ce sera 62 ans et 9 mois, elle gagne 6 mois.
0: Dans votre dossier, il est aussi question de la retraite progressive. De quoi s'agit-il exactement et quels en sont les avantages ?
4: L'avantage, c'est de pas quitter son travail complètement du jour au lendemain, en se retrouvant d'un jour de 100% de travail, un jour où plus jamais, c'est fini. Et c'est de passer progressivement à 80%, à 60%, et puis la pension de retraite complète la baisse de salaire qui est consécutive à la baisse de cette activité. C'est un peu comme si vous testiez la retraite avant d'y aller. Généralement, l'employeur est d'accord. Même il faut aujourd'hui qu'il se justifie pour le refuser. Et puis parfois même, il peut être sympa et cotiser pour vous à taux plein. Bon, après, j'ai essayé. Perso, c'est un échec. Ça n'a pas fonctionné parce que il faut quand même avoir 60 ans.
0: Est-ce que les futurs retraités sont nombreux à la demander justement cette retraite progressive en ce moment ?
4: Alors, de mieux en mieux. Année après année, on constate quand même une augmentation du nombre de candidats et donc de personnes partant à la retraite progressive. Mais ça reste encore une très faible part des personnes éligibles. Donc ça vaut le coup de se renseigner. Ça vous invite à lire notre dossier et puis découvrir que peut-être vous pouvez partir un petit peu plus tôt. Donc renseignez-vous parce que ça évite aussi cette espèce de saut à l'élastique que certains nouveaux retraités racontent. Du jour au lendemain,
0: le chaud froid. Rien.
4: Ouais, voilà, c'est ça. Là, vous y allez progressivement. Un peu comme quand l'eau est un peu trop froide. On trempe un orteil, on se pousse la nuque et puis on y va.
0: Un mot pour terminer sur le cumul emploi-retraite. Qu'est-ce qui change en la matière ?
4: Il y a une très mauvaise nouvelle, Johan. C'est-à-dire que jusqu'à cette année, on peut partir à la retraite et reprendre une activité ensuite et cumuler dans certains cas jusqu'à 100% des revenus de ces deux activités. Désormais, vous serez limité à 7000 euros maximum par an. Donc ça peut être vraiment beaucoup, beaucoup moins, je pense notamment pour certains professionnels libéraux. Pensez-y, c'est cette année que ça se joue, donc complétez votre dossier d'ici le 1er décembre.
0: Ce qui est vrai, ce matin ne le sera pas forcément dans quelques mois.
4: Exactement.
0: Le dossier retraite à lire et à découvrir dans le magazine. Merci pour l'info de cet été. Merci Mathieu Sicard d'avoir été des nôtres aujourd'hui.
4: Merci Yoann et bonne journée.
0: Est-ce qu'il vous arrive d'aller seul au restaurant ?
3: Ça m'arrive.
0: Eh bien, il paraît que c'est de plus en plus tendance.
3: Ah oui ?
0: On en parle dans un instant avec Muriel Jordan qui nous attend justement attablé à l'heure du petit déjeuner. Voici Louis Bertignac.

0: la guitare de Louis Bertignac pour vous souhaiter un bon début de journée. Ce mardi, vous écoutez ici votre radio locale pour bien démarrer cette journée avant 6h. Muriel Jordan est là, c'est notre spécialiste S-Mode ce mardi avec vous Muriel. On file au restaurant pour nous intéresser à une tendance qui émerge en France.
1: Oui, vous avez remarqué tous ces gens qui mangent seuls au resto, ils n'ont pas l'air traumatisés ni mal en point. Ils kiffent tout simplement ces tendances d'aller au cinéma ou au resto tout seul, et c'est de plus en plus fréquent.
2: Manger !
3: Je ne mangerai pas !
1: Mais si, vous pouvez manger. Réserver une table individuelle au resto, c'est mieux perçu qu'avant. C'est plus forcément une solution de repli, ni un truc honteux qui signifierait qu'on n'a pas de potes, pas de vie sociale, ou que tout le monde nous tourne le dos. Aujourd'hui, manger seul est moins stigmatisé sur le plan social.
0: Mais alors, Muriel, est-ce que manger seul est plutôt un choix délibéré ou bien on le fait parce qu'on n'a pas le choix tout simplement?
1: Un peu des deux, mais ce qui prime, c'est l'envie et le besoin de tranquillité, d'avoir le temps de regarder les gens autour de soi, d'apprécier ça, d'avoir du temps tout seul pour lire un bouquin par exemple. Allons dans la rue pour savoir ce que les gens pensent de tout ça. Salut les filles! Alors allez au resto en solo, est-ce que ça vous angoisse?
4: Ah mais pour moi c'est la honte d'être seule au resto, enfin, j'aime bien être accompagnée de mon mari ou avec mes copines quoi. Si par exemple je sors le soir et je suis toute seule, là c'est un peu bizarre.
5: Bah je trouve que c'est pas forcément bizarre d'être seule, enfin c'est même une grande force de pouvoir accepter la solitude et parfois il n'y a rien d'étrange ou quoi. Je trouve ça parfait d'être livré à soi-même et puis de juste de s'assumer comme on est et pas forcément d'être obligé d'être accompagné parce que parfois on se satisfait de nous-mêmes et pas forcément de la présence d'un homme ou d'une femme ou de quelqu'un d'autre.
1: Alors c'est très intéressant hein, ce que répond cette jeune femme de 25 ans parce que cette tendance de manger seule au resto répond à un besoin qui est lié à un bien-être personnel. Avoir du temps pour soi, savourer un bon repas sans distraction, sans parler des tâches ménagères à table avec son mari et entamer le dessert avec, vous savez, l'estomac noué. Je croise ensuite deux mamies marseillaises de 75 ans. Selon elles, mieux vaut être seule que mal accompagnée, surtout si c'est pour passer le dîner en amoureux sur son téléphone portable.
6: Combien de voix on voit de couples? Ils sont chacun de leur côté, attablés par exemple dans un bar, chacun son téléphone et ils s'ignorent. Et ça, c'est pas bon.
1: Ah ouais, donc parfois, il vaut mieux être seule. Et ceux et celles qui revendiquent surtout leur indépendance sont plutôt des jeunes de 20 à 30 ans, mais même au-delà, hein, des quadras aussi, qui aime cette liberté de ne pas avoir à attendre que quelqu'un soit dispo pour aller au ciné, au resto ou même partir en balade. Pour autant, bah, pour cet employé de 48 ans, manger seul, c'est pas forcément un kiff.
7: Je préfère manger avec mes collègues, ouais. Mais c'est une obligation. Si je dois le faire, je le fais, mais c'est une obligation. Mais il n'y a aucune gêne, j'ai jamais été embêtée parce que je suis seule ou etc. Je pense que les mentalités ont bien changé.
1: En tout cas, sur TikTok, le hashtag SoloDate frôle les 250 000 publications. C'est tendance de lever son verre à sa propre santé ou de se filmer en train de poivrer une assiette de pâte au soleil. Puis en plus, bah l'addition sera moins salée. Bah oui, puisqu'on mange tout seul.
0: 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À demain, Muriel Jordan. C'est un plaisir de commencer cette journée en votre compagnie. 16e étape hein, du Tour de France cet après-midi. Évian-les-Bains, Thonon-les-Bains, contre la montre individuelle à vivre et à suivre en direct cet après-midi sur votre radio locale à partir de 13h30. On vous souhaite une belle journée. Toute l'équipe d'ici matin à vos côtés. À demain.
8: À demain. Et pour vous accompagner ce matin dans cette matinale de 6h à 9h, la fine équipe Marcelin Robin pour les infos. Bonjour Marcelin.
9: Bonjour Xavier, bonjour
8: tout va bien,
9: à tous.
8: On se frotte les yeux. Bah oui, on se lève tôt. Exactement. Quand on est journaliste. Très, très, très
9: tôt. Et maintenant, on est au taquet.
8: Et voilà, Véronique Boule. Bonjour Véronique.
10: Bonjour nous Xavier, bonjour à tous.
8: Au 02 43 67 11 11 pour les jeux. Pour la météo
10: pour
8: également.
10: La météo et les jeux.
8: Et voilà, on vous attend. Vous nous dites combien il fait chez vous, par exemple. Il va faire beau aujourd'hui. Et à la réalisation, bien sûr, nous avons Capucine Thiébaud. Bonjour Capucine.
11: Bonjour à tous.
8: Et ça va, les boutons fonctionnent, tout est parti. Eh ben alors, on y go.
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8: Beau réveil à toutes et à tous, il est 6h. Les infos avec vous Marcelin, les débats sont encore ont encore été très animés.
13: Mais la loi d'urgence agricole portée par le gouvernement a été votée hier soir à l'Assemblée nationale. Elle doit être définitivement validée par le Sénat aujourd'hui. Un amendement prévoit de réautoriser l'utilisation d'acétamipride, ce pesticide dénoncé comme dangereux pour les abeilles. Sur le volet de l'eau, un objectif de doublement des volumes de stockage d'ici 2035 est fixé. C'est indispensable pour Xavier Julien, le responsable de la section ressources en eau à la FDSEA de la Mayenne.
2: Les choses sur lesquelles on va arriver, c'est que les restrictions d'été vont de plus en plus fortes. Une fois que vous avez fait un investissement dans une retenue, vous avez plus l'esprit tranquille. Il y en a qui ont une plus grosse proportion d'irrigation chez eux sur l'exploitation. Si vous êtes sur le bord de la Sarthe offre généralement un débit assez suffisant toute l'année. C'est plus facile d'irriguer que si vous irriguez sur un petit ruisseau comme la Vège.
13: Du côté de la coordination rurale, on craint une mauvaise répartition de ces retenues d'eau. Son président Mayenne, Olivier Chemin.
11: On n'a pas le choix que de stocker l'eau. Après, on est bien d'accord, pas n'importe comment. Ce qu'il faut, c'est stocker de l'eau de façon raisonnable. Le problème aujourd'hui, c'est quelles cultures vont en bénéficier. Les associations environnementales, ils sont vent debout contre ça. Là-dessus, j'ai rejoint un peu. S'il y a des gros moyens qui vont être utilisés pour un nombre de personnes restreint. Si c'est pour faire des cultures à l'exportation, c'est non. C'est encore l'industriel qui va ramasser l'argent.
13: Le secrétaire départemental de la Confédération paysanne, Simon Haussmann, c'est encore plus réticent.
14: C'est une réponse totalement illusoire à la crise climatique qu'on est en train de vivre. La surface agricole française, si on en prend soin, eh ben, elle a une capacité de stockage d'eau qui est bien plus importante que toutes les bassines qu'on pourra mettre sur notre territoire. Si on augmente de 1% la matière organique dans les sols, par exemple, à l'hectare, c'est 230 mètres cubes d'eau qu'on peut stocker en plus. Donc il faut remettre des haies, des talus, il faut remettre des fossés, planter des arbres. Parce qu'en faisant ça, on va régler le problème du carbone, on va atténuer le problème du manque d'eau.
13: Les députés mayennais Géraldine Bagné et Yannick Favennec ont voté pour cette loi d'urgence agricole. Le socialiste Guillaume Garot s'est prononcé contre. Le vote du texte au Sénat est prévu en fin de journée.
8: Face au feu dans les champs, la solidarité s'organise en Mayenne.
13: Les pompiers travaillent avec les agriculteurs du département pour éviter la propagation de flammes. Hier, 5000 mètres carrés de lucerne ont encore brûlé à Villiers-Charlemagne, au sud de Laval, juste à côté à Entrammes. Samedi, tout le monde s'est serré les coudes pour venir à bout d'un incendie dans une parcelle, Antoine Camara.
15: Jean-François Mahouin est agriculteur à Entrammes et il est venu prêter main forte aux pompiers avec d'autres paysans pour limiter la propagation des flammes.
16: C'est un ami qui de chez lui a vu qu'il y avait le feu, donc lui a été sur place et en fait lui a géré un peu la coordination sur l'aspect agriculteur et matériel. Il fallait des déchaumeurs pour pouvoir arrêter la dispersion du feu et ensuite les tonalisiers pour pouvoir mouiller les zones qui ont été incendiées.
15: Au total, 3 hectares ont brûlé, mais grâce à la solidarité entre pompiers et agriculteurs, le feu a pu être maîtrisé au bout de 2h30, détaille Pascal Réauté, agriculteur dans la commune voisine de Parnay-sur-Roc.
17: Tout ça, ça se fait avec une bonne coordination. On a juste à obéir aux ordres et à faire au mieux. Et en discutant avec le capitaine des pompiers, il nous a dit qu'il y a eu plusieurs fois, effectivement, cette solidarité a bien fonctionné. Et on sent que les pompiers sont habitués à nous voir arriver, quoi. Tout de suite, ils savent où nous diriger et quoi nous faire faire, quoi.
15: Et en raison du risque de feux de forêt élevé dans le département, la préfecture a décidé de mettre en place de nouvelles restrictions dans les espaces boisés à partir de ce mardi, et ce jusqu'à vendredi.
13: L'accès aux bois et forêts de plus d'un demi-hectare est interdit de midi à minuit, par exemple dans notre département. Cela concerne donc le bois de l'Huisserie dans l'agglo de Laval. L'enfumage des ruches est aussi interdit pour les apiculteurs. Et pour être prêt au moindre début de feu de forêt, des pompiers normands et mayennais sont prépositionnés depuis hier à Château-Gontier-sur-Mayenne. Ils sont 66, des secours qui pourront être envoyés en renfort partout en France. Détail à lire sur l'appli ici.
8: Le maire de La Rouaudière porte plainte contre X.
13: Après l'incendie provoqué par un enfant de 8 ans avec un briquet qui a touché le village du sud Mayenne samedi, le feu a fait de nombreux dégâts. Plusieurs véhicules ont brûlé. Les invités d'un mariage ont même dû être évacués. Témoignage dans l'info d'ici à 6h32.
8: Trois jeunes motards sont morts depuis le début du mois sur les routes mayennaises.
13: Un homme de 21 ans s'est tué hier à Chalon-du-Maine au nord de Laval sur la départementale 9. Il a percuté un aménagement routier après avoir perdu le contrôle de son deux roues, indiquent les gendarmes. 11 personnes ont perdu la vie sur les routes de notre département depuis le début de l'année.
8: On respire depuis quelques jours.
13: On dort mieux aussi maintenant que la troisième canicule de l'année est derrière nous. Les touristes vont pouvoir retourner dans les châteaux et mayennais et nos restaurants, des établissements qui font grise mine, vous l'entendrez dans les infos de 7h. Les cinémas ont en revanche fait le plein les jours de forte chaleur. À Laval, la fréquentation du Cinéville a bondi, raconte son directeur Laurent Godin.
18: Un certain nombre de nos clients sont venus un petit peu se réfugier en quelque sorte dans une salle climatisée et devant un bon film. Ça, c'est un phénomène qu'on a constaté vraiment sur les très fortes chaleurs. C'est un phénomène que je pense qu'on n'avait jamais connu. Première raison de la venue des clients au cinéma, des spectateurs, c'est les films qui sont proposés. Et là, je pense que presque l'argument numéro un, c'était de trouver un îlot de fraîcheur. J'imagine qu'on a des personnes qui ont l'habitude de venir venir et donc ils sont venus peut-être un petit peu plus fréquemment d'une part, et on a aussi une clientèle plus occasionnelle qui est venue au cinéma alors que peut-être ils ont un petit peu moins l'habitude d'y aller en temps normal. On a connu une fréquentation peut-être doublée sur les journées vraiment extrêmes.
13: Et la programmation a tout de même un compté dans cet afflux de clients au Cinéville de Laval avec des films, par exemple, comme Toy Story ou De Gaulle.
8: Gros temps fort du Tour de France aujourd'hui au bord du lac Léman.
13: Les cyclistes disputent le contre-la-montre individuel après une journée de repos, 26 km entre Évian et Thonon-les-Bains. Parmi les favoris, le Belge Remco Evenepoel, deuxième au classement général. Il s'élancera à 17h13, deux minutes avant le maillot jaune Tadej Pogacar. Le Français Paul Sexas partira lui à 17h09. Il est pour l'instant au pied du podium. On suivra cette 16e étape tout l'après-midi sur Ici Mayenne avec des points toutes les demi-heures.
8: Les cyclistes de l'équipe Mayenne Mombana Maipai se préparent aussi au Tour de France.
13: La compétition féminine débutera le 1er août à Lausanne en Suisse. La formation anticipe déjà la prochaine saison avec une première recrue, une jeune grimpeuse italienne de 23 ans, Chiara Reghini. Elle a signé pour deux ans, ce sera sa première expérience dans une équipe Pro Team, la deuxième division du cyclisme féminin mondial.
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13: Quel temps pour ce mardi, Xavier ?
8: Eh bien, toujours pas de pluie si on l'attendait. On reste au soleil pour l'ensemble du département avec des températures en légère hausse depuis hier, entre 25 et 28 degrés. Actuellement, 12 dans le nord-est à Villepaille, 14 à Cran. Et vous n'hésitez pas à nous appeler pour dire le temps qu'il fait chez vous, pour donner les températures dans votre commune. 02 43 67 11 11. Et petite information ferroviaire, si vous comptiez prendre le TER pour Nantes à 6h36, sachez que celui-ci est supprimé depuis Laval. On vous retrouve à 6h30.
13: À tout à l'heure,
8: Marcelin.
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8: 6h08, vous écoutez Ici Mayenne en ce mardi tôt le matin. Quel courage et quel plaisir de vous avoir avec nous. Julien Clerc, tout de suite, est à l'antenne. Si on chantait.

0: Et si on chantait, Julien Clerc, quelle bonne idée. Vous êtes nombreuses et nombreuses à être venues chanter justement à la fête de la Madeleine à Mayenne dimanche dernier pour notre karaoké géant. Vous pouvez voir des vidéos sur nos réseaux sociaux.
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0: Et bon réveil à toutes et à tous à l'écoute d'Ici Mayenne. Nous sommes aujourd'hui le 21 juillet et pour nos voisins, c'est une date importante.
3: Notre Belgique, on mère chérie.
0: Et oui, c'est la fête nationale de nos voisins belges. Ils commémorent la prestation de serment du premier roi des Belges, Léopold Ier, c'était en 1831. Un coucou donc à nos amis belges et aux Belges, bien sûr, vivant en Mayenne. Vous pouvez nous appeler pour nous raconter cela, 02 43 67 11 11. Un anniversaire également, celui de Cat Stevens. Why does it grieve me? 79 ans et aujourd'hui nous souhaitons également les victoires. Bonne fête à toutes et à tous. Vous partez en vacances et nous prenons soin de votre santé dans un instant avec le docteur Kirsek. Nous parlerons de médicaments et de chaleur qui ne font pas bon ménage.
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0: Et pour votre bonne santé cet été, nous retrouvons le docteur Kirsek. Bonjour docteur. Alors, quid des médicaments que l'on prend avec la chaleur estivale ?
8: Bonjour tout le monde. Médicaments et grosse chaleur ne font pas toujours bon ménage. Certains vont déshydrater, d'autres transforment la peau en allumette au moindre rayon de soleil. Elle devient rouge, c'est une photosensibilisation. Sans parler de ceux qui fondent bêtement dans la boîte à gants, il faut jamais les laisser dans la boîte à gants. D'ailleurs, alors, est-ce qu'il faut jeter sa trousse à pharmacie ou juste mettre un chapeau dessus? En tout cas, faut s'inquiéter. Faut s'inquiéter parce que certains médicaments peuvent aggraver les effets de la chaleur.

0: serait d'arrêter son traitement seul. On ne touche à rien sans avis médical ou du pharmacien ou de la pharmacienne. Il y a des signes d'alerte à ne pas rater. Une sécheresse de la bouche excessive, des urines très foncées, des vertiges, une faiblesse musculaire ou des crampes, ou encore une fatigue ou des nausées. Tout ça, ce sont des signes qu'il y a peut-être une adaptation du traitement ou une déshydratation qui est en cours. Et puis je vous parlais de la peau, des rougeurs, des démangeaisons, des cloques qui apparaissent après le soleil. C'est peut-être une photosensibilisation. Regardez toujours sur les boîtes de médicaments s'il n'y a pas le petit pictogramme, c'est un triangle avec dedans un nuage et le soleil. Ça veut dire que ces médicaments ne sont pas compatibles avec l'exposition solaire et qu'il faut vraiment prendre un écran total. Alors, la règle d'or, c'est ne jamais rien changer sans avis, on le disait, médecin ou pharmacien. Et surtout, c'est de s'hydrater, de boire avant d'avoir soif. Surtout quand on a des diurétiques, surtout quand on a des médicaments contre l'hypertension artérielle. Et tout se passera bien. Et je le disais, les médicaments, ça se stocke dans un endroit au frais, pas dans la salle de bain, pas dans la boîte à gants. Et vous regardez la température optimale, c'est souvent marqué sur la boîte. Allez, bon été, bonne santé, à l'écoute d'ici, bien sûr.
1: Merci docteur, on fait donc attention. Et si vous voulez retrouver les conseils du docteur Kirsek, bien sûr, direction ici.fr ou l'application ici pour être sûr de passer un bel été, justement pour ne pas avoir à visiter son médecin ou un autre quand on est en voyage. Dans quelques instants, on va prendre notre véhicule pédalo tracté, on va monter sur la bicyclette avec le Festival International de Cyclotourisme de Château-Gontier sur Mayenne. Ce sera après Indeep, Last Night, DJ Saved My Life.

0: Last Night DJ Save My Life, c'était Indip, 13 degrés à Évron, Solo Chantal, 14 à Cran. Merci Stéphanie, 02 43 67 11 11 pour nous indiquer les températures chez vous. Le Festival international du cyclotourisme, c'est l'événement incontournable de cet été à Château-Gontier. Plus de 10 000 personnes sur place entre le 2 et 9 août, un événement ouvert à tous. À cette occasion, Claire Martin, vous avez testé cette activité aux côtés de Mayennais passionnés.
1: Loin des compétitions de vélo, le cyclotourisme, c'est l'envie de découvrir le monde à travers la pratique du vélo. Une sensation de liberté que j'avais envie de partager avec vous. Pour être sûre de faire un beau voyage, j'ai contacté Jean-Claude Bourdet et Marie-Reine Sabin, des habitués. Voilà un moment que l'on roule en direction d'Origny pour aller à l'écluserie de la Benâtre. Sauf que là, nous sommes plus tout à fait sûrs de notre chemin. Jean-Claude gère tout à fait la situation.
2: Eh bien, on va s'arrêter au bout, là, après le véhicule, là, puis on va regarder la carte pour voir quelle direction il faut prendre pour aller à la Benâtre.
3: Ouais. Là, on a le plan.
2: Je crois qu'il faut qu'on prenne à gauche, puis après, je crois que c'est à droite, c'est ça.
3: Dites-moi, Jean-Claude, là, on a le plan papier, mais vous, vous avez des GPS,
2: là, parce oui, que... oui, il y a le GPS aussi. Quand le circuit est fait, il est avec un numéro Open Runner dessus,
3: et on l'enregistre. Qu'est-ce que ça veut dire, un Open Runner ?
2: C'est un outil qui nous permet de faire des circuits, parce que ça peut arriver aussi que le GPS, il bug, hein. Et avoir une carte, c'est indispensable, la carte, ouais. Parce qu'avec une carte, on s'en sentira tout seul.
1: Il a raison, Jean-Claude. Maintenant que l'on a trouvé notre chemin, il n'y a plus qu'à. Direction la Benâtre avec une sacrée pente à dévaler. On sent bien l'air sur notre visage.
2: Alors ça descend à pic là. Attention au frein, faut freiner.
4: Attention, ouais. 10% la patate, t'as fait 10%. Mais de l'huile.
1: Ah, le joli son des freins. Le plaisir de la balade continue car en face de nous, une vue bucolique. La Mayenne, les oiseaux et de l'autre côté de la rive, le moulin de Coupeau. Mais gardons notre concentration pour aller à l'écluserie.
2: Attention, cycliste devant.
3: Voilà, Jean-Claude.
2: Oui.
3: J'ai crevé.
4: Crevaison.
2: Alors la première chose, quand on s'arrête comme ça, quand on crève, on se met en sécurité aussi. On essaye de trouver un endroit où on va pouvoir réparer.
4: Tranquille.
2: En sécurité.
4: Là.
2: Deux personnes pour réparer. Hein. Un qui démonte, après l'autre qui sort la chambre à air. On va sortir la chambre à air, on va la regonfler.
1: Je vous rassure, mon pneu va bien. L'entraide, c'est ça aussi le cyclotourisme. Mais bon, après l'effort, le réconfort, on se retrouve à boire un coup à l'écluserie de la Benâtre.
3: Ah, c'est tout mimi. Bah, la nôtre, hein, parce que mais quand bah, même, on en a eu des aventures.
4: Non, moi, je bois pas.
1: Et là, vous êtes au cœur des joies de notre périple. Depuis le début, on pédale, on a chaud, on a froid, on voit de belles vues. Et dans ce bar, des rencontres incroyables. Ça parle cyclisme. Écoutez, ça commence ici.
5: S'il y a un problème,
4: tout de suite on s'arrête, vous avez un problème.
1: La rencontre, c'est Muriel et Pierre qui viennent de Lyon. Ils font un périple de 3000 km et chez eux, l'organisation est millimétrée.
5: On a le matériel complet pour dormir.
4: Ah.
5: Mais on s'installe toujours d'habitude plutôt dans des campings, des choses comme ça, pour pouvoir prendre la douche. Enfin, les sanitaires, la sécurité et puis l'accueil, c'est important.
1: Eh bien, nous aussi, il nous reste des kilomètres. Après avoir profité de l'écluserie de la Benâtre, il est déjà l'heure de repartir. Et j'ai compris une chose, que le cyclotourisme, c'est des pentes, des couacs, de belles rencontres. En clair, une aventure humaine.
0: Une aventure que vous pouvez vivre donc du 2 au 9 août à Château-Gontier au Festival international du cyclotourisme dont nous sommes partenaires. Dans quelques instants, à 6h30, les infos nationales, internationales et locales. Et tout de suite, c'est Marine Escroc.

0: Escroc Marine, l'horoscope dans un instant et les infos.
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0: Votre horoscope avec Catherine Viguier. Bonjour Catherine.
7: Bonjour à tous.
0: Et c'est un peu tendu pour certains.
7: Il faudra s'adapter, la Lune est dans le signe d'eau le plus passionné, le Scorpion.
8: Bélier, la Lune valorise vos gains, votre fortune et vous faites au mieux pour gérer.
9: Taureau, soit vous faites la rencontre du jour, soit vous quittez une relation, ça bouge.
10: Gémeaux, avec vos qualités, vous prouvez aux autres et à vous-même que vous êtes capable.
11: Cancer, vos paroles ont de l'importance, on vous écoute, alors réfléchissez bien à ce que vous voulez dire.
12: Lion, vous allez adorer voir évoluer votre petite famille et vous y serez pour quelque chose.
13: Vierge, l'évasion vous offre des opportunités de relativiser ce que vous vivez aujourd'hui.
14: Balance, l'argent est d'actualité ce jour et vous prenez des décisions à ce sujet.
15: Scorpion, vous aurez envie de changer le monde et surtout celui ou celle qui vous accompagne.
16: Sagittaire, vous cherchez l'apaisement en exerçant votre activité préférée ou en parlant à une personne trop bien.
17: Capricorne, alors une personne influente vous conseille, vous l'écoutez et cela vous sera très utile.
18: Verseau, ce mardi vous rend fort, puissant, ça vous permet d'avancer comme vous le souhaitez.
19: Poisson, avez-vous décidé de partir, de vous envoler pour ailleurs ? Ce sera une très bonne initiative.
20: Et pour nous tous, à un moment ou à un autre, on est heureux.
0: Merci Catherine et à demain.
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0: Et dans 90 secondes, l'info d'ici, Marcelin Robin.
21: On va se rendre à la Rouaudière, dans le sud de Mayenne, à la limite avec l'Ille-et-Vilaine. Un énorme incendie a eu lieu samedi après-midi, allumé par un enfant de 8 ans avec un briquet. Le maire du village nous raconte cet après-midi, il a même dû faire évacuer des invités à un mariage.
0: Et on vous retrouve dans 90 secondes après Cyril Ardo-Redon.
22: Après les députés hier, c'est au tour des sénateurs de se prononcer sur le projet de loi d'urgence agricole qui devrait, sauf surprise, être adopté. Texte pour répondre au mouvement de colère des agriculteurs l'hiver dernier avec des volets sur la gestion de l'eau, l'élevage, la présence du loup ou encore la réautorisation de deux puissants pesticides interdits surnommés tueurs d'abeilles. Dans l'agenda parlementaire aussi, le vote au Sénat et à l'Assemblée nationale d'une proposition de loi pour interdire les réseaux sociaux aux moins de 15 ans et ce dès le 1er septembre, ce serait une première en Europe. Mesure voulue par Emmanuel Macron. Le texte prévoit aussi d'interdire les portables dans les lycées. C'est une maladie qui fait des milliers de morts chaque année. Le ministère de la Santé va désormais imposer la vaccination contre la grippe à tous les soignants et salariés au contact des personnes âgées. C'était une recommandation de la Haute Autorité de Santé. Le feu dans le Var, qui a parcouru 200 hectares dans le secteur des Arcs, est désormais fixé selon la préfecture. En Haute-Corse, deux incendies ont brûlé 570 hectares depuis une dizaine de jours. Ce matin, 5 départements du sud sont en rouge pour un risque très élevé de feux de forêt. 31 départements sont en orange pour un risque élevé. Le Tour de France, 16e étape aujourd'hui. Un contre-la-montre individuel de 26 km entre Évian-les-Bains et Thonon-les-Bains en Haute-Savoie. Et ça débute à 13h. Et puis la marée humaine dans les rues de Madrid hier en Espagne pour applaudir les joueurs de la Roja, sacrée championne du monde. Plus d'un million de supporters sur le parcours du bus des footballeurs.
21: Vous nous informez toutes les heures, Cyril Ardo-Redon. À tout à l'heure, l'info d'ici. C'est encore le choc à la Rodière dans le Pays de Cran. 3 jours après un énorme incendie dans le bourg. Un enfant de 8 ans qui jouait avec un briquet dans une propriété privée, selon la gendarmerie de la Mayenne, est à l'origine du sinistre. Le feu a détruit de nombreux véhicules et fait de gros dégâts à des entrepôts de stockage avec à l'intérieur des caravanes notamment. Les flammes ont également endommagé un bâtiment communal et un autre à un voisin. Des habitants et les invités d'un mariage ont dû être évacués pendant les opérations de secours, raconte Thierry Julliot, le maire de la Rouaudière.
1: Un enfant qui sans doute a échappé à la vigilance, mais cet enfant-là, il y a déjà 2 ans, il avait déjà eu ce même problème. Hein, puisqu'il y a 2 ans, j'ai déjà eu un incendie au même endroit. Le problème, c'est que ça a créé beaucoup plus de dégâts, puisque le bâtiment communal, il y a 60% qui est parti. J'ai surtout dû interrompre un mariage. Les flammes allaient vers ma salle socioculturelle, en attendant de voir si le feu, on allait pouvoir le bloquer de ce côté-ci.
2: Combien de personnes vous avez fait évacuer de cette salle?
1: J'ai pas le nombre exact du mariage, mais il y a une bonne centaine de personnes. Le feu, il était à moins de 100 mètres. Bon, c'est pas tellement agréable de faire arrêter au trou normand un mariage. Hein. Le feu a tourné, enfin bon, heureusement pour nous, il a tourné de sens et il a agrippé tous les tas de pneus qui traînaient et tout ce qui traînait devant lui. Donc il a pris de la puissance. Il a attaqué un bâtiment qui est juste au-dessus, un bâtiment d'un riverain. Après, il a continué sur les voitures, puis il a attaqué le bâtiment du propriétaire qui est complètement détruit, plus un bâtiment qui était adjacent derrière.
2: Ça a choqué beaucoup, j'imagine, les habitants, les riverains, les badauds.
1: Tout le monde était dehors, mais on est dans un petit bourg tout en longueur, hein, si vous voulez. Donc le feu est très proche des maisons. Hein, on va dire il y a moins de 100 mètres entre l'incendie et les maisons. On a dû faire évacuer toute la rue principale parce que on savait pas dans quel côté il allait aller le feu. Et je dirais on a échappé à un grand désastre peut-être parce que j'ai appris que derrière l'agriculteur stockait de l'engrais. À moins de 50 mètres du foyer, j'avais un stockage de près 16 tonnes d'engrais.
2: Ça aurait pu exploser.
1: Et apparemment, donc si ça avait été jusque-là, ça aurait été une catastrophe, ça aurait explosé.
2: Vous avez envisagé de porter plainte qu'est-ce que vous allez faire?
1: J'ai porté plainte, j'ai pas d'autre choix que de porter plainte de toute façon. Ça fait quelques années déjà qu'on remarque le stockage des voitures. Quand il y en a une, il y en a deux, on dit trop rien. Quand il y en a 3 ou 4, donc ça devient inquiétant. Quand ça commence à dépasser les 10, ça devient préoccupant. Et là, on arrive à des grandes quantités. On a beau prévenir, mais à un moment donné, la police du maire est toujours malmenée.
2: Donc vous portez plainte contre le propriétaire, c'est ça?
1: Je porte pas forcément plainte contre le propriétaire. Je porte plainte contre X, mais le X est connu. C'est très dommageable parce que la personne, c'est une gentille personne, hein, mais bon, voilà.
21: Témoignage du maire de la Rouaudière à retrouver sur ici.fr.
0: L'info d'ici, c'est aussi les conséquences de la canicule sur le tourisme en Mayenne.
21: Les restaurants et les châteaux n'ont pas le sourire. Reportage dans les infos de 7h. Xavier, on ne change pas la météo du grand soleil.
0: Eh bien oui, quand on parle sécheresse, justement, on aimerait bien de temps en temps un petit peu de pluie, mais il n'y en a pas aujourd'hui. Toujours du beau soleil pour tout le monde, de 25 à 28 degrés au plus chaud de la journée. Et puis, vous nous envoyez les températures que vous avez chez vous. Christine à Saint-Ouen-les-Toits nous annonce un 12 degrés. Puis alors, ils ne sont pas du tout d'accord, Marcelin, dans le Nord. À un degré près, on a Françoise de Mayenne qui nous dit qu'il fait 13 degrés. Gérard de Mayenne qui nous dit 14 degrés.
21: Selon les quartiers.
0: Selon les quartiers. Et on a Françoise à Grazet qui est juste à côté de Mayenne qui nous annonce également à 14 degrés. Donc on va dire sur l'est de Mayenne, 14 degrés. Sur l'ouest de Mayenne, 13 degrés. Comme ça, on coupe la poire en deux. Et tout le monde est content. En tout cas, une belle journée qui se prépare encore. Et puis une petite information pour la circulation. La rue de la Paix à Laval est en travaux jusqu'au 29 août. L'accès au commerce est maintenu, mais la circulation se fait dans un seul sens, tous les soirs et les week-ends.
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0: Et puisqu'on parle de week-end, justement, alors je vous demande pas ce que vous allez faire, Marcelin, parce que vous serez à l'antenne.
21: Exactement, avec Hervé Lefebvre.
0: Avec Hervé Lefebvre, qui est de retour des vacances. Et nous, on va le passer un petit peu. Allez, on va prendre justement la route. On va aller à Rome, week-end à Rome, tout de suite. Alors,

0: week-end à Rome. Étienne Dao à l'instant. Il fait 13 degrés à Ménil dans le sud du département. Merci à Fabrice. Fabrice que je salue puisque j'ai dû le croiser lors de la fête du pain de Ménil le week-end dernier. Coucou Fabrice. Et puis vous avez peut-être corrigé ma langue à fourcher. J'ai annoncé en effet les travaux rue de la Paix à Laval jusqu'au 29 août avec un accès au commerce avec la circulation dans un seul sens. Il fallait comprendre sauf les soirs et les week-ends. Les soirs et les week-ends, vous circulez dans les deux sens.
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0: 7h20 et vous partez en vacances et vous amenez bien sûr votre valise. Alors quels sont les objets dans cette valise? Quel secret cache-t-il? On en parle avec Perrine Clément.
3: Dans ma valise, il y a...
4: Mais pourquoi ma valise est si lourde?
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5: Mais je peux récupérer le cochonnet si tu veux.
6: Allez, vas-y, tire! 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
7: Un jeu d'été pour les uns, un sport à l'année pour les autres. La pétanque rassemble toutes les générations, de Marseille à Paris.
8: Oui, bien sûr. Les ombrages des allées du Bois de Boulogne favorisent ce sport qui connaît à Paris, vous le savez, une certaine vogue, c'est la pétanque.
7: Née en 1907 à La Ciotat, dans le sud de la France, 3 ans plus tard, elle accueille le tout premier concours officiel de pétanque.
9: Pas mal de gens qui s'adonnent à ce jeu sportif, au départ en amateur, et qui passent après à la compétition.
7: Et au début des années 2000, la pétanque est décrétée sport de haut niveau par le ministre en charge des sports. Une passion, des origines et une fabrication française. Des entreprises spécialisées produisent des boules de pétanque pour le loisir et les compétitions.
9: Pour la compétition, c'est uniquement ou presque uniquement de l'acier.
7: Sans oublier le cochonnet en bois, confectionné lui aussi en France. Ah, et si vous comptiez vous rendre en Thaïlande cet été, ne prenez pas vos boules. Après la France, la Thaïlande est l'autre pays de la pétanque. Et vous, avez-vous des boules de pétanque?
10: Alors moi, je suis jamais sans mon jeu de pétanque. C'est toujours pratique et quand on est avec les copains, on peut toujours se faire une petite partie.
11: Un week-end, j'ai été dans le jardin avec maman. Et en fait, mon chien... Dès qu'on lançait une boule de pétanque, il courait après pour la chercher.
12: Jeu de pétanque offert par ma mère à mon cher étendre. On est très contents là aussi de pouvoir dire « Ah bah pop, pas de problème, on peut se taper une doublette, on a notre jeu de pétanque !»
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0: 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Les conseils du veto, c'est juste après ça.
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0: Les conseils du veto avec vous, docteur Fabien. Fabien, bonjour Pierre.
18: Bonjour, bonjour à tous.
0: On entend souvent dire qu'il faut nettoyer régulièrement les oreilles de son chien, mais est-ce vraiment nécessaire?
18: Alors, il faut savoir que tous les chiens n'ont pas besoin qu'on leur nettoie les oreilles. C'est un peu comme chez nous, il y a des personnes qui n'ont jamais de bouchon de cérumen et d'autres qui en font tout le temps. Chez le chien, ça va dépendre de la forme de son oreille, de sa production de cérumen, bien sûr, et de ses activités. Un chien qui a les oreilles tombantes, comme un cocker, ou un chien qui nage souvent, aura beaucoup plus tendance à avoir les oreilles un peu sales ou humides. Dans ces cas-là, il faut un nettoyage régulier qui va être utile pour éviter les otites, on va dire une à deux fois par semaine. Mais s'il a les oreilles propres, pas besoin de le faire chaque semaine. À force de nettoyer trop souvent, vous risquez de provoquer des irritations.
0: Mais du coup, comment savoir si mon chien a besoin qu'on lui nettoie les oreilles?
18: Alors, il vous suffit de regarder, en fait, si l'oreille est propre, rose, sans mauvaise odeur, sans sécrétion, n'y touchez surtout pas. Par contre, si vous remarquez qu'il y a un peu de cérumen brun qui commence à s'accumuler et à sortir, Il faut agir dans ce cas-là. Vous allez utiliser une solution auriculaire adaptée, une qui est vendue en animalerie ou chez votre vétérinaire et qui est spécifique pour chiens. Le principe, verser un peu de produit dans l'oreille, masser la base. Ensuite, laissez votre chien secouer, il va en mettre un peu partout et vous allez passer juste un coton propre pour retirer ce qui dépasse. Et surtout, jamais de coton-tige, ça pousse les saletés au fond et ça peut blesser le tympan. Mais par contre, si votre chien se gratte, se secoue la tête, consultez, ça peut être une otite dans ce cas-là.
0: Ouais, pour les humains, le coton-tige, ce n'est pas forcément la meilleure solution non plus. Et ça se fait à quelle fréquence ?
18: Alors, en moyenne, un chien risque d'avoir besoin d'un nettoyage toutes les 2 à 3 semaines. Mais ça n'est pas du tout une règle fixe. Ça va vraiment, vraiment dépendre de son mode de vie. Après une baignade en mer ou dans un lac, faire un nettoyage, c'est une bonne idée pour éviter les infections qui vont être liées à l'humidité. Mais pour un chien qui n'a pas de problème particulier, qui n'a pas les oreilles qui tombent, qui n'a pas de problème de peau non plus, parce que souvent ça favorise les problèmes d'oreilles, mieux vous laisser tranquille. En fait, ne nettoyez pas par principe. Si vous ne voyez pas de cérumen, voilà, ne nettoyez pas et nettoyez uniquement si c'est nécessaire.
0: Oui, et puis surtout si votre chien est jeune, plein d'énergie et dynamique, et bien je vous souhaite bon courage pour lui nettoyer les oreilles. Dans quelques instants, toutes vos infos pratiques, ce sera après à 6h46. Idi Mitchell, pas de boogie-woogie.

0: Pas de boogie-woogie, c'était Eddy Mitchell et 13 degrés à forcer. Merci à Marie-Vonne. Vous nous appelez au 02 43 67 11 11. Il est 7h moins 10, les infos pratiques tout de suite.
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0: La route de la Martinet à la Bazoges-Montpinceau ainsi qu'une partie de la route de Commer qui traverse l'agglomération passe à 50 km/h. Les panneaux d'entrée de la commune ont été déplacés pour sécuriser ce secteur. À terme, l'ensemble du bourg de la Bazoges-Montpinceau passera à 30 km/h. Les vendredis de l'été, c'est une tradition à Lorbière à forcer des concerts jusqu'à la fin du mois d'août. Prochaine date, le 24 juillet avec l'artiste Geneviève et avec cette météo un peu particulière. Adèle Letout, organisatrice, nous rassure.
2: On a la chance d'avoir une scène qui est centrée donc en extérieur pour la plupart des vendredis, mais aussi pour on peut se retourner donc en intérieur. On sera toujours à l'extérieur, mais on a un toit et des murs, donc c'est plutôt agréable. Et la scène est toujours centrée. Et ça reste très chaleureux, très guinguette, puisqu'il y a des guirlandes et des belles lumières. On met nos barbecues à disposition, donc vous amenez ce que bon vous semble à griller, donc légumes ou viande, ou rien à griller, des salades. Nous, on s'occupe de la partie bar, donc toute la partie liquide. Voilà, et après, si vous voulez ne vous occuper de rien, on propose également des formules de restauration, galettes, oui, saucisses ou autres.
0: Les vendredis de Lorbière, c'est à forcer, le prix est libre. Le programme est sur le site lorbière.fr. Puis si vous avez envie de vous amuser, vous pouvez aller là-bas également pour faire de l'acrobranche, du tir à l'arc et puis également passer une nuit dans les cabanes en bois. Suite à la fermeture de la boulangerie de Ballet depuis le 1er juillet, un dépôt de pain est mis en place en face de la boulangerie. N'hésitez donc pas à commander en amont afin de faciliter la gestion du boulanger. 6h52, très belle matinée à toutes et à tous. J'espère que ça se passe bien, le réveil, ça y est, le soleil est pas encore là, mais en tout cas il se lève et il commence à faire jour. N'hésitez pas à nous appeler pour dire combien il fait dans votre commune du département, que vous vous trouviez au nord, au centre, au sud, à l'est, à l'ouest. Vous écoutez en tout cas la première radio du département, ici Mayenne. What's up, les Four Non Blondes sont à l'antenne tout de suite, et puis on parlera humour après avec l'humour en tube, histoire de commencer la journée en rigolant.

0: For Non Blondes, à l'instant, c'était What's Up à 6h56. Vous écoutez ici Mayenne, la première radio du département. Dans 4 minutes, l'info, ce sera l'info de 7h. Et puis, l'humour en tube dans quelques instants, notre rendez-vous qui vous donne le sourire le matin. On va parler de la malbouffe et des ingrédients.
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0: 6h57, l'heure du moment rigolade de la matinale avec l'humour en tube et avec vous Fred Ballard. Et aujourd'hui c'est une journée très particulière puisqu'il s'agit de la journée mondiale de la malbouffe. Alors pour nous éviter de craquer pour un beignet, une gaufre ou un burger, vous avez tenté de nous sensibiliser aux ingrédients nocifs de la malbouffe.
6: Ce qui va nous exterminer, c'est la sauce samouraï, c'est pas le réchauffement. Ça, samouraï, pour ceux qui connaissent pas, c'est contre-intuitif. Plus t'en manges, moins tu ressembles à un samouraï.
7: Oui, c'est vrai qu'avec la sauce samouraï, on vire plutôt sur le sumo assez rapidement. Hein. Donc ça fait partie des petits ingrédients cachés qu'il faut repérer si on ne veut pas avoir besoin d'un tractopelle pour passer à table. Mais d'après Naïm, il faut aussi éviter certains slogans publicitaires.
6: Et les pubs autorisées toujours de la malbouffe. McDonald's, venez comme vous êtes. Autrement dit, vous embêtez pas à faire d'efforts vestimentaires. Hein. Nous, on fera pas d'efforts culinaires. Nous, c'est le goût. Hein? Ah bah t'as le Covid depuis 1970, hein, tonton. Hein.
7: Ah, c'est sûr que dans certaines enseignes, c'est pas tous les jours la fête aux papilles, hein. Mais bon, chaque génération a sa Madeleine de Proust. Et puis entre 5 fruits et légumes par jour et 3 paquets de chips, pour certains, le choix n'est pas du tout cornélien.
8: Je suis addict à la malbouffe. Moi, quand je vais faire mes courses, on dirait que je prépare l'anniversaire d'un adolescent de 14 ans. La caissière, elle est là. Oh, des chocobons, des chipsters et du Fanta. Vous fêtez l'anniversaire de vos petits frères. C'est mon dîner, Gorine, d'accord? T'es pas obligé de juger les gens qui ont des addictions au sucre, en fait. Moi, si je fais le fameux test ADN, tout le monde connaît, là, pour connaître ses origines, je connais déjà le résultat. Ils vont me dire félicitations, monsieur, nous avons plaisir de vous annoncer que vous êtes un putain de M&M's.
7: Ben oui, à force, c'est sûr qu'on va muter génétiquement. Hein. Il y aura des purs M&M's comme Jeremy Nadeau, et puis des M&M's croisés Tagada, des Tagada croisés Schtroumpf piquant. Mais bon, s'il y a aussi des purs carambars avec des blagues carambars, on n'est pas complètement foutu.
0: Ah là là, merci Fred Ballard, que c'est dur de résister, bien entendu, à la malbouffe. Plus c'est bon, plus c'est mauvais, on va dire. Cette journée internationale qui a été mise en place en 2010, alors non pas par des organisations internationales, mais par les internautes et les communautés en ligne, après des organisations de santé publique l'ont prise et s'en sont servies pour organiser des événements comme quoi les réseaux sociaux et Internet, ça a du bon parfois. Les infos dans quelques instants.
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0: Belle matinée à l'écoute d'Ici Mayenne, il est 7h. Les infos, Marcelin Robin. Le secteur du tourisme a un gros coup de chaud en Mayenne.
9: Les chiffres d'affaires de nombreux restaurants sont en chute libre à cause des canicules à répétition. Les sites les plus visités de notre département ont aussi souffert des vagues de chaleur. Plus de 40 000 euros de manque à gagner, par exemple, pour le refuge de l'Arche à Château-Gontier sur Mayenne. L'été a bien mal commencé au Ranato.
10: À Mélédumaine, au château des Arcis, la fréquentation a été réduite de 90% pendant les vagues de chaleur, explique Catherine Cauchois, la propriétaire du château.
11: Sur le nombre des visiteurs, l'impact a été extrêmement fort. Quand il fait plus de 30 degrés, c'est très simple, ils ne viennent pas. Les Mayennais, ils cherchent des endroits frais où ils ne se déplacent pas. Et il y a des après-midi où on a des jours où on n'a vu personne.
10: Les mois de juin et juillet sont d'habitude très remplis. Cette baisse de fréquentation a donc de lourds impacts.
11: Des conséquences financières, parce que les gens qui étaient en vacances au mois de juin, ils ne vont pas revenir au mois d'août. C'est des jours qui ne seront jamais rattrapés. On avait des animations, on a vu 3 personnes au lieu de 50 ou des 100 qu'on aurait dû voir. C'est extrêmement, extrêmement impactant. C'est très décourageant. On se demande si on n'est pas un peu fou de continuer comme ça.
10: La chaleur n'a pas touché que les lieux touristiques. Les restaurants et l'hôtellerie ont également souffert de la canicule. Éric Jouanin, l'un des responsables du secteur hôtellerie-restauration en Mayenne.
2: Pendant une semaine, c'était très, très, très calme. Aussi bien à l'intérieur qu'à l'extérieur. Les gens, je pense, ils restaient chez eux. Et puis, il y avait personne dans les rues. La restauration a souffert. Même l'hôtellerie, les hôteliers qui ont de la clim, ben, ils ont fait complet, ils ont bien travaillé, tout ça. Mais les hôteliers qui n'ont pas de clim, ben, c'était plus compliqué.
10: Pour les professionnels du tourisme, cette semaine qui s'annonce plus fraîche que les précédentes est donc porteuse d'espoir.
9: Les cinémas ont eux tiré leur épingle du jeu avec les fortes chaleurs. La fréquentation du Cinéville à Laval a pu doubler sur les journées extrêmes. On y revient dans les infos de 8h. Les canicules ont provoqué de grosses sécheresses en Mayenne. Les feux de forêt peuvent arriver beaucoup plus rapidement que d'habitude. Pour limiter les risques, l'accès aux zones boisées de plus d'un demi-hectare est interdit à partir d'aujourd'hui et jusqu'à vendredi de midi à minuit. Il n'est pas autorisé de s'approcher à moins de 200 mettre des bois et des forêts entre ces horaires. Hier, les pompiers sont encore intervenus pour un feu dans un champ à Villiers-Charlemagne, entre Laval et Château-Gontier-sur-Mayenne. 5000 mètres carrés de lucerne sont partis en fumée. Les secours peuvent compter sur les agriculteurs pour les aider à venir à bout des incendies avec des tonnes à lisier remplies d'eau pour éteindre des flammes ou des bons conseils. Des référents peuvent aiguiller les pompiers lorsqu'ils démarrent une intervention, explique le colonel Thierry Robert. Il dirige le service départemental d'incendie et de secours de la Mayenne.
12: On a une systématisation de l'appel des agriculteurs au travers de 69 référents qui sont répartis sur tout le territoire départemental, donc agriculteurs pour lesquels on a leurs coordonnées. Donc on les appelle systématiquement lorsque nous avons, nous, une alerte incendie sur des cultures ou proches ou aux abords des forêts sur notre territoire, afin de pouvoir justement rechercher un avis du monde agricole sur le secteur concerné, connaître leur vision de la situation, et aussi un engagement très concret, très opérationnel de la part des agriculteurs sur le territoire.
9: L'entraide entre les pompiers et les agriculteurs mayennais. On y revient en longueur dans l'info d'ici à 7h32.
0: Une plainte contre X et de gros dégâts.
9: Le maire de La Roue, hier à la limite avec l'Ille-et-Vilaine, est en colère. Un enfant de 8 ans qui s'amusait avec un briquet a allumé un immense incendie samedi après-midi dans le bourg. Plus de la moitié d'un bâtiment communal a brûlé, tout comme de nombreux véhicules. Les invités d'un mariage ont même dû être évacués. L'élu va porter plainte, témoin à lire sur ici.fr. Un jeune homme de 21 ans est mort au guidon de sa moto hier au nord de Laval, à Châlons-du-Maine, sur la départementale 9. C'est le troisième motard qui décède sur les routes mayennaises depuis le début du mois de juillet. Selon les gendarmes, il a perdu le contrôle de son deux-roues et a percuté un aménagement routier. L'Assemblée nationale a adopté cette nuit la loi d'urgence agricole, un texte qui prévoit la réintroduction de pesticides interdits depuis plusieurs années en France. Des produits appelés tueurs d'abeilles par leurs détracteurs. Le Sénat devrait à son tour adopter définitivement ce projet de loi en fin de journée, qui fixe aussi comme objectif de doubler les réserves artificielles d'eau d'ici 2035 pour s'adapter aux sécheresses. Qu'en pensent les trois syndicats agricoles en Mayenne ? Réponse dans les infos du 8h. La France est sur le point d'interdire les réseaux sociaux aux moins de 15 ans. Ce serait une première en Europe. Sauf surprise, la proposition de loi devrait être adoptée aujourd'hui par le Parlement. L'entrée en vigueur est prévue rapidement dès le 1er septembre pour les nouveaux comptes. Pour les comptes déjà créés, l'interdiction s'appliquerait le 1er janvier prochain. Le texte ne prévoit aucune sanction pour les enfants ou les parents. Les plateformes devront mettre en place des dispositifs de vérification d'âge.
0: Après une journée de repos hier, le peloton se remet en selle pour la troisième et dernière semaine du Tour de France.
9: Au programme de la 16e étape cet après-midi, un contre-la-montre individuel de 26 km entre Évian et Thonon-les-Bains. L'enjeu de ces derniers jours de course est de savoir qui accompagnera le maillot jaune Tadej Pogacar sur le podium à Paris. Et après l'abandon dimanche de Jonas Vingegaard, les prétendants ne manquent pas, Anthony Rimbaud.
13: Derrière l'intouchable Tadej Pogacar, 5 coureurs se tiennent en moins de 3 minutes. Ayuso, Lipovitz, Sexas, Del Toro et Remco Evenepoel qui a épaté ses concurrents dimanche en s'imposant en altitude. Le Belge que l'on disait limité sur les longues ascensions est arrivé sur le Tour de France affûté comme jamais.
14: J'ai vraiment dû travailler fort pour perdre le poids et tout, pour être fort sur ces montées-ci.
13: Remco Evenepoel, deuxième au général, aura aujourd'hui encore l'occasion de briller sur le contre-la-montre individuel, un exercice qu'il adore. Paul Sexas, au pied du podium ce matin, mise beaucoup lui aussi sur ce chrono qu'il a reconnu au mois de mai, confie Julien Jourdi, son directeur sportif.
15: Il y aura une belle bataille à livrer pour récupérer également des secondes sur les principaux favoris du top 5.
13: Un chrono en guise d'apéro avant la double dose d'Alpes d'Huez vendredi et samedi qui peut jusqu'au bout chambouler le top 5, prévient le patron du Tour, Christian Prudhomme.
16: Quel que soit l'écart au départ de l'étape samedi prochain, l'étape de Bourdoisement à l'Alpes d'Huez, l'étape est tellement dure que la moindre faiblesse se comptera en minutes.
13: Et dans cette course au podium se joue un autre match, celui du maillot blanc de meilleur jeune, un match à 3 où chaque seconde compte entre l'Espagnol Ayuso, le Mexicain Del Toro et le Français Paul Sexas.
9: Début du contre-la-montre individuel à 13h avec le départ du premier coureur. Tadej Pogacar sera le dernier à s'élancer à 17h15. Le Français Paul Sexas roulera à partir de 17h09. Étape à vivre comme chaque jour avec des points toutes les demi-heures sur Ici Mayenne et on vous présente le parcours précisément vers 7h50 avec le patron du Tour, Christian Prudhomme.
0: Exactement.
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9: La pluie, ce n'est pas pour aujourd'hui.
0: Et non, c'est toujours du soleil avec des températures somme toute agréables entre 25 et 28 degrés pour au plus chaud de la journée. Actuellement, il fait entre 13 et 15 degrés. Puis vous nous appelez au 02 43 67 11 11 comme Guy de Signé qui nous annonce un petit 13 degrés encore. Et Jason et Franck à Olivet et l'Huisserie qui nous annoncent 14 degrés.
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0: 7h09 et vous ouvrez à peine l'œil. Première chose que vous avez faite, c'est bien sûr vous ruer vers votre poste radio, si vous nous écoutez encore sur un poste radio, et l'allumer, ou alors vous avez allumé votre portable et vous nous écoutez dessus. En tout cas, vous êtes fidèles au rendez-vous avec Ici Mayenne tous les matins et on vous remercie. Et pour vous faire plaisir, et justement à 7h09, Jean-Jacques Goldman y changeait la vie.

0: Jean-Jacques Goldman, Il changeait la vie.
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0: 7h12, merci d'écouter Ici Mayenne. Dans la prochaine demi-heure, Ici ça marche et une initiative vertueuse, la légumerie 53. Rendez-vous dans moins de 10 minutes. Et juste après, ce sera notre carte postale du jour. Marcelin Robin, vous aimez la musique celtique ?
3: Ah, j'adore ça, oui.
0: Alors c'est pour vous, ça, tout de suite. Eh oui, il y a un festival bientôt qui a lieu à Lorient.
3: Le festival interceltique.
0: Exactement, et nous vous offrons des places pour la grande parade qui a lieu le 2 août avec plus de 3000 artistes qui seront sur les lieux. Ce sera dans notre jeu de la carte postale. Attention, il faudra bien être attentif, il y a plein de choses dans cette carte postale. Il faudra bien écouter pour trouver la bonne commune. Et dans quelques instants, c'est mon œil. On revient, Marcelin, sur la mort de Jospin.
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0: 7h14, mon œil dans le rétro, Marcelin Robin avec Gérald Roux.
3: Là, tout cet été, on se retourne sur ce qui nous a marqué depuis le début de l'année. Ce matin, c'est la mort de Lionel Jospin.
8: Lionel Jospin, il est mort et tout le monde l'aime. Enfin, c'est l'impression qu'on a eue au mois de mars en écoutant les radios, les télés, en lisant les journaux. Les hommages se sont multipliés dans la classe politique, particulièrement à gauche, pour célébrer l'honnêteté et le sens de l'État de l'ancien Premier ministre, pour célébrer aussi les succès de son gouvernement de gauche plurielle, socialiste, communiste, écologiste, entre

0: taxe. Et c'est là qu'il faut aussi se souvenir que plein de gens ne l'aimaient pas, Lionel Jospin. Le PACS, c'est presque 2 ans de bataille des partis de droite et de l'Église catholique qui s'opposaient à une union civile entre les gays, entre personnes du même sexe. L'affrontement a été âpre au Parlement et dans la rue, des manifestations à répétition. Dans ces rassemblements, Lionel Jospin ne s'est pas fait de copain. Sur les 35 heures, quand les salariés ont commencé à poser les RTT, certains patrons ont fait grise mine, car il fallait revoir l'organisation du travail. Pas facile pour les petites entreprises, ni à l'hôpital. Pour beaucoup de dirigeants, Lionel Jospin n'a pas marqué de point. Alors pour conclure, si la France de Jospin peut faire ressurgir une certaine nostalgie, celle d'un pays qui a créé des emplois, champion du monde de foot en 98, Black Blanc Beur, une France moins divisée qu'aujourd'hui, il faut aussi se souvenir que l'affrontement politique était souvent virulent et que les Français ont choisi, par leur vote, d'éliminer Lionel Jospin dès le premier tour de la présidentielle de 2002 au profit de Jean-Marie Le Pen.
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1: Bien sûr.
2: Voilà. Et on vous retrouve à 7h30.
1: À tout à l'heure.
2: Et Daddy Cool, Bonnie M, tout de suite, à 7h17. 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

0: Bonnie M, c'était Daddy Cool. 7h19, l'heure de Renaud, retrouver notre rendez-vous ici ça marche et toutes les réussites mayonnaises découvertes par Claire Martin au fil de l'année. Tout le monde est gagnant dans ce cercle vertueux qu'elle découvre aujourd'hui et c'est le cas pour la légumerie 53.
1: La légumerie 53 existe depuis 2015 sur Laval. C'est un chantier qui permet d'aider et d'accompagner des personnes en recherche d'emploi. Julien Delcourt, directeur de la légumerie.
2: Une légumerie, donc on achète à des producteurs maraîchers locaux, des produits bruts, des légumes bruts qu'on va laver, trancher, ensuite conditionner pour après les distribuer sur l'ensemble du département.
1: Et l'histoire ne s'arrête pas là puisque en livrant les légumes, ils se sont rendus compte que de nombreux producteurs livraient également leurs produits au même endroit. Alors une idée a germé.
2: On s'est dit pourquoi pas tout mutualiser et ne faire qu'une seule livraison. Donc pouvoir livrer tout en un seul camion, aussi bien des laitages, de la viande que nos légumes.
1: Et de là est né
2: le maillon court.
1: Une plateforme logistique.
2: Mais surtout, de pouvoir faire le lien entre nos agriculteurs mayennais et la restauration collective.
1: Et forcément,

0: Forcément, ça marche auprès des producteurs parce qu'ils peuvent choisir leur juste prix. Et puis, c'est un vrai service pour eux.
1: C'est des maraîchers et des producteurs qui n'ont pas le temps d'aller faire cette partie commerciale, qui n'ont pas le temps de faire cette livraison. Et un agriculteur seul ne peut pas répondre à ces volumes. Alors que tous ensemble, mutualisés, on est bien plus fort et on peut répondre à des volumes et à des commandes.
0: Ça marche également auprès des clients parce que ça répond à la loi Egalim.
1: D'améliorer la qualité dans les assiettes de nos enfants, des anciens, etc., sur l'ensemble du département. Et développer l'agriculture mayonnaise. Aujourd'hui, on travaille avec à peu près une centaine de producteurs.
0: Mais pas que.
1: Et bien, c'est un concept qui leur permet d'être moins débordés le matin. Ça va être une seule livraison, une seule facturation, un seul bon de commande. Mais à tout moment, s'ils veulent avoir un contact avec un producteur ou un petit transformateur, c'est possible.
0: Il faut bien imaginer qu'ils livrent 2 tonnes de marchandises chaque jour.
1: Tous les matins, on a 4 camions frigo qui s'en vont sur l'ensemble du département pour livrer tous nos clients. Et on arrive à les livrer en produits frais 2 fois par semaine.
0: Et les clients, les voici.
1: On a un gros partenariat avec le conseil départemental, tous les collèges, la ville de Château-Gontier, la ville d'Herny, et puis l'ensemble du département, les lycées, des restaurateurs, des traiteurs, c'est vraiment très varié.
0: Quand on voit ce joli cercle vertueux, évidemment, ça inspire les autres. Avec la légumerie 53, ils sont précurseurs.
1: Oui, complètement, on est les précurseurs, et aujourd'hui, la légumerie est dupliquée dans pas mal de départements en France, donc des nouvelles légumeries qu'on accompagne, qu'on va soutenir.
0: Et enfin, eux soutiennent les salariés et ça marche bien. Il faut savoir que 8 personnes sur 10 retournent à l'emploi ou à la formation.
2: Et c'est un cocorico mayennais. Hein. Ici, ça marche à retrouver tout l'été à l'antenne d'ici Mayenne. Et c'est notre jeu de la carte postale pour gagner aujourd'hui un départ pour la grande parade des Nations Celtes. C'est à Lorient le 2 août dans le cadre du Festival Interceltique de Lorient. Alors comment gagner ses places? Eh bien, il faut trouver la commune dont on va parler dans cette petite carte postale envoyée par David. Je vous la lis. Bonjour, ici Mayenne, j'espère que vous allez bien. Je suis venu passer l'été dans votre formidable département. Je dois m'installer dans une petite commune du sud, mais j'ai beau demander où elle se trouve, personne ne peut me renseigner. Aidez-moi, j'ai beau demander où elle se trouve, personne ne peut me renseigner. Aidez-moi, vous nous appelez 02 43 67 11 11 afin de trouver cette commune. De quelle commune s'agit-il pour partir à Lorient? 02 43 67 11 11, on attend vos appels. De Palmas tout de suite, j'en rêve encore.

0: C'était De Palmas. Dans quelques secondes, votre jeu, la carte postale.
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0: 7h28 et votre jeu de la carte postale ce matin pour partir à la grande parade des nations celtiques dans le cadre du festival interceltique à Lorient. Ce sera le 2 août. Bonjour Dani.
7: Bonjour Gauthier.
0: Non, c'est Xavier, mais c'est pas grave, ça termine pareil.
7: Non. J'ai pas fait attention ce matin.
0: Ça se termine pareil, c'est pas bien grave. Je vous relis la carte postale. Bonjour, ici Mayenne, j'espère que vous allez bien. Je suis venu passer l'été dans ce formidable département. Je dois m'installer dans une commune du Sud, mais j'ai beau demander où elle se trouve, personne ne peut me renseigner. Aidez-moi, de quelle commune s'agit-il, Dani, à votre avis?
7: Je pense que c'est Ousset.
0: Ouais, c'est la commune d'Ousset, bravo. Ousset, juste à côté de Villers-Charlemagne, de l'autre côté de la Mayenne. C'était trop facile en fait, Dani.
7: Bon, c'était facile pour moi, oui, maintenant.
0: Oui, voilà. Mais je crois qu'il y a eu beaucoup de bonnes réponses des Mayens et Mayennaises. Vous êtes très très fort. Il va falloir que je complique un petit peu les choses.
7: Bon, certaines fois, c'est compliqué.
0: Oui. Gauthier était un peu plus difficile. Mais moi, je vais être un petit peu plus méchant à partir de demain. Dani, vous avez gagné. Bravo à vous. Je vous souhaite une très très belle matinée à l'écoute d'ici Mayenne. Mais bien entendu, avant qu'on se quitte, il faut que vous me répondiez également à cette question. Quelle est la radio la plus écoutée du département?
7: Ici Mayenne.
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0: L'info d'ici, dans 1 minute 30, Marcelin Robin.
8: On va parler de la solidarité entre les agriculteurs mayennais et les pompiers de la Mayenne.
0: Eh bien, on vous retrouve donc dans 90 secondes, juste après les infos nationales et internationales. Avec vous, Cyril Ardo-Redon.
9: La France deviendra-t-elle le premier pays européen à interdire les réseaux sociaux aux moins de 15 ans? Mesure voulue par Emmanuel Macron. Le Sénat et l'Assemblée nationale votent aujourd'hui en vue d'une entrée en vigueur de cette mesure le 1er septembre. La loi d'urgence agricole, sauf surprise, devrait aussi être adoptée aujourd'hui. C'est au tour des sénateurs de se pencher dessus après les députés hier. Texte pour répondre au mouvement de colère des agriculteurs l'hiver dernier et dont certains articles sont controversés, notamment ceux sur les retenues d'eau ou sur la réautorisation de pesticides interdits. Les soignants ont un devoir d'exemplarité, salue le syndicat national des professionnels infirmiers, alors que le ministère de la Santé veut rendre obligatoire la vaccination contre la grippe pour les professionnels de santé et les salariés auprès des personnes âgées. Les détails et le calendrier de la mesure seront connus dans les prochaines semaines. La canicule en France, 6 départements du sud-est du pays placés en vigilance orange par Météo France. Il s'agit des Bouches-du-Rhône, du Gard, de l'Hérault, du Var et de la Corse. La galerie d'Apollon du musée du Louvre à Paris va rouvrir au public demain. C'est le lieu du spectaculaire vol de bijoux en octobre dernier. Une réouverture sans vitrine ni bijoux exposés. Et puis qui pour accompagner Tadej Pogacar sur le podium du Tour de France à Paris? Il y a une chance aujourd'hui, en tout cas pour Paul Sexas, qui pourrait grappiller du temps sur le contre-la-montre individuel. 26 km entre Évian-les-Bains et Thonon-les-Bains en Haute-Savoie. Ça débute à 13h.
8: On vous retrouve à 8h30, Cyril Ardo-Redon. L'info d'ici, ce sont les incendies presque quotidiens en Mayenne dans des champs. Les pompiers peuvent compter pour les éteindre sur le soutien des agriculteurs comme à Entrame samedi dernier. Le colonel Thierry Robert dirige le service départemental d'incendie et de secours de la Mayenne. Il remercie les agriculteurs de leur soutien.
10: l'action des agriculteurs, elle est prégnante dans le département, eu égard à notre activité, à l'activité aussi des agriculteurs, notamment en termes de culture sur le territoire, avec une forte propension du territoire qui est soumise à aux actions, en tout cas à l'activité agricole. On a, nous, depuis déjà plus de 2 ans, en 2024, acté au travers d'une convention, d'un partenariat entre le monde agricole et le SDIS sur leur action de prévention et leur action lors de différents départs de feu dans des cultures, peu importe la végétation. On a typiquement un process qui a été mis en place.
11: Comment cette solidarité des agriculteurs vous aide, vous, dans votre travail de pompier une fois qu'il y a un incendie ?
10: Alors, on a une systématisation de l'appel des agriculteurs au travers de 69 référents qui sont répartis sur tout le territoire départemental, donc agriculteurs pour lesquels on a leurs coordonnées. Donc, on les appelle systématiquement lorsque nous avons, nous, une alerte incendie sur des cultures ou proches, aux abords des forêts sur notre territoire, afin de pouvoir justement rechercher un avis du monde agricole sur le secteur concerné, connaître leur vision de la situation, et aussi un engagement très concret, très opérationnel de la part des agriculteurs sur le territoire.
11: Et est-ce que des actions préventives sont menées avec les agriculteurs pour se préparer au mieux face au risque d'incendie pendant ces périodes de canicule ?
10: Grâce à l'action commune que de la préfecture, que du monde agricole, que des sapeurs-pompiers, nous avons pu nous éviter à ce que les moissons se fassent pendant les heures les plus chaudes de la journée, avoir une compréhension totale de l'ensemble du monde agricole pour justement réaliser ses moissons très tôt le matin ou plus tard le soir avec un peu plus d'air frais, pour éviter justement à ce que des activités qui pourraient générer un début d'incendie ne puissent se faire dans des périodes les plus complexes et les plus exposées au risque de départ de feu.
8: Il y a 5000 mètres carrés de lucerne ont brûlé à Villiers-Charlemagne au sud de Laval. Dans les infos de 8h, vous entendrez les témoignages d'agriculteurs qui ont prêté main forte aux pompiers lors d'une intervention la semaine dernière en Mayenne. Xavier, la météo, ça ne bouge pas du ciel bleu du soleil.
0: Non, les journées se suivent et se ressemblent avec du soleil pour tout le monde encore aujourd'hui dans le département où que vous vous trouviez, des températures comprises entre 25 et 28 degrés au plus chaud de la journée. Comptez actuellement 15 degrés dans le sud-ouest à Congrier, 15 degrés à Laval et on est sur un petit 14, allez, au même un petit 13, tiens, à Pré-en-Paille dans le nord. Ouest.
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0: Et j'espère que vous passez une belle matinée, un bon moment en notre compagnie. Il est 7h35, je vous souhaite, excusez-moi, une très belle matinée donc à notre écoute. Daniel Balavoine, Laziza, tout de suite.

0: La Ziza, c'était Daniel Balavoine.
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0: Et tout cet été, nous venons à votre rencontre pour vous poser cette question. Quels sont vos petits plaisirs pour cette période estivale? Et vous répondez, bien entendu, au micro d'ici Mayenne. Alors, Claire Martin, qui avez-vous rencontré aujourd'hui?
3: Bonjour, moi c'est Olivia, je viens de Martigny-sur-Mayenne. Et mon petit plaisir de l'été, c'est de pique-niquer, mais aussi de profiter au bord de la piscine.
4: Et alors là, vous venez d'où? Parce que je vois que vous avez les pique-niques sous le bras. Qu'est-ce qu'il y avait de bon à manger?
3: Il y avait des tomates cerises, une salade de pâtes avec du pesto, des fruits, des abricots, des pêches, un repas plutôt healthy.
4: Mais oui, c'est ce que je vois, il n'y avait même pas de chips.
3: Si, quand même.
4: Bon alors, c'est quoi le programme pour la suite?
3: Là, je pense qu'on va aller se poser chez moi, on va faire des jeux de société. Et sinon, je travaille aussi les vacances. Donc là, le mois de juillet, je suis au centre de loisirs à Martigny avec des enfants. Donc c'est la troisième année que je fais ça. Et franchement, ça me plaît plutôt bien. Donc je continue.
4: Oh là là, les petits bambins. Ah, ça demande de l'énergie. Quelle tranche d'âge?
3: Donc cette semaine, j'étais sur la tranche d'âge les 3-5 ans. Donc vraiment les plus énergiques, mais ça se passe bien dans l'ensemble.
4: Alors qu'est-ce que vous avez prévu pour les petits d'ailleurs au centre de loisirs?
3: Pour les petits au centre de loisirs, c'est vrai qu'avec les chaleurs, les activités sont un peu, elles changent un peu. Mais on essaie de les faire jouer dehors le matin, profiter un peu de l'air frais du matin. Et l'après-midi, on reste à l'intérieur. Ça dépend le thème de la journée, mais par exemple, donc là cette semaine, c'était les films. Et donc on a fait une petite activité sur les Mignons. Ils ont fait un masque, voilà, sympa, ils ont bien aimé.
4: Bon alors qu'est-ce qu'on peut souhaiter pour les auditeurs d'ici Mayenne pour cet été?
3: Pour les auditeurs, on peut leur souhaiter des très belles vacances, voilà, de profiter du soleil et faire attention avec la chaleur, bien s'hydrater.
0: Les petits plaisirs de l'été et Olivia qui aime à se faire des petits pique-niques et elle a bien raison. Et puisqu'on en parle, eh bien rendez-vous lundi, alors il va falloir attendre un petit peu, hein, lundi 27, puisqu'à 10h10 nous avons un rendez-vous quotidien qui s'appelle les bonnes adresses. Et justement, nous allons pendant ce rendez-vous parler de toutes les bonnes adresses, les bons endroits pour pique-niquer en Mayenne. Alors c'est vrai que ça peut être votre jardin, mais il y a plein d'endroits au bord de la rivière ou ailleurs qu'il faut connaître et on en fera un petit listing à 10h10 pour les bonnes adresses lundi 27. Rendez-vous est pris. Rendez-vous également dans quelques instants pour l'étape du jour du Tour de France, 16e étape entre Évian-les-Bains et Thonon-les-Bains contre la montre individuelle aujourd'hui. Et dans quelques secondes, nous partons en vacances en Ardèche.
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0: Tout cet été, nous partons en vacances un petit peu partout en France avec nos collègues du réseau ICI. Et on vous emmène ce matin dans le sud de l'Ardèche, à Vallon-Pont-d'Arc. C'est l'entrée des célèbres gorges de l'Ardèche et des descentes en canoë. Mais c'est aussi à cet endroit qu'il y a un trésor de l'humanité, une grotte découverte en 94 par Jean-Marie Chauvet, Eliette Brunel et Christian Hilaire. La grotte Chauvet renferme parmi les dessins les plus anciens de l'humanité, en moyenne 36 000 ans avant notre ère. Malheureusement impossible de visiter cette grotte aussitôt découverte, aussitôt fermée, pour préserver les dessins, bien entendu, à quelques centaines de mètres à vol d'oiseau. La grotte a été reconstituée. Une fausse vraie grotte exceptionnelle, la grotte Chauvet 2. Et c'est dans cette grotte que vous nous emmenez, Pierre-Jean Pluvy, d'ici Drôme Ardèche.
9: Une allée qui descend lentement vers l'entrée, tout autour du béton. La porte s'ouvre. Une impression de fraîcheur d'abord, il fait 16 degrés dans la grotte comparé aux 38 degrés de l'extérieur. La guide aujourd'hui, c'est Marion. Elle est en fait médiatrice culturelle et scientifique. Tout a été reproduit à l'identique, les roches, les stalactites, les restes des ours, des cavernes qui ont hiverné ici. Et puis bien sûr les dessins sur les parois.
10: Ici, on est vraiment au fond de la grotte. On est dans la toute dernière salle. Impossible d'aller plus loin. Et c'est dans cette salle que le travail qui a été mené par les Aurignaciens, donc les Homo sapiens qui vivaient ici il y a 36 000 ans.
9: Le groupe de Marion écoute attentivement les explications tout en admirant les dessins. À la sortie, ce couple ne regrette pas sa visite.
11: On se croirait dans la vraie grotte. Les répliques sont très jolies.
12: On a appris plein de choses. On est comblé. On en a eu pour ce qu'on attendait, quoi.
11: La guide était parfaite, vraiment. Voilà.
12: C'est vrai.
9: Un peu compliqué pour Juliette et sa petite fille de 2 ans.
13: J'ai essayé de gérer ce petit Homo sapiens de 2 ans. Donc. C'était parfait, elle a fait l'animation, donc un grand merci à Léa. Non mais le papa, il était un peu plus concentré, vous pouvez l'interroger.
9: Et le papa, il s'appelle Cédric.
14: Moi ce qui m'a surtout impressionné, c'est la précision des dessins. Il y a une diversité, des superpositions, des effets de mouvement. C'est un peu l'idée déjà de la bande dessinée, c'est très bien restitué du coup.
9: La grotte Chauvet 2 a ouvert ses portes en 2015, 21 ans après la découverte de la vraie grotte. Et c'est tout de suite devenu un haut lieu du tourisme du Sud-Ardèche. Au même titre que les descentes en canoë, comme l'explique Vincent Orcel. C'est le directeur de l'Office du tourisme Gorge de l'Ardèche, Pont d'Arc.
15: C'est une locomotive parce que en un peu plus de 10 ans, on a eu 4 millions de visiteurs. C'est à peu près 360 000 visiteurs par an, donc ça situe quand même le niveau d'importance de la fréquentation de la grotte Chauvet. C'est aussi une locomotive parce que, indépendamment de la saison touristique où finalement la grotte Chauvet se nourrit des clientèles qui viennent dans le Sud-Ardèche, sur les 6 autres mois de l'année, c'est bien la grotte Chauvet qui est l'élément d'attractivité principale de la destination des Gorges de l'Ardèche.
9: Si vous passez par le sud de l'Ardèche, vous pouvez faire une halte à la grotte Chauvet 2. Il faut obligatoirement réserver sa visite. Il vous en coûtera 18 euros pour les adultes, 9 euros pour les enfants.
0: Merci Pierre-Jean Pluvy d'Issy-Drôme Ardèche, une nouvelle destination tous les jours à l'antenne d'Issy Mayenne grâce à notre réseau Issy. Dans quelques instants, l'étape du jour du Tour de France, 16e étape, donc entre Evian-les-Bains et Thonon-les-Bains. Ce sera juste après Shakira Zo.

0: Voilà qui donne la pêche à 7h50. C'était Zoo Shakira. Et merci à Sophie qui nous annonce un petit 15 degrés au Housseau-Brétignolles, 17 degrés au Buret, selon Marcel. Dernière semaine pour le Tour de France et 16e étape, une étape cruciale, Marcelin Robin, qui attend les coureurs aujourd'hui.
1: Un contre-la-montre individuel entre Evian et Thonon-les-Bains. Il sera déterminant dans la lutte pour les premières places au classement général. Alors à quoi faut-il s'attendre ? Réponse avec Christian Prudhomme, le patron du Tour, en compagnie d'Emmanuel Collardet.
2: Bonjour Christian Prudhomme.
3: Bonjour.
2: C'est parti pour le contre-la-montre avec une station thermale au départ, une autre à l'arrivée. Mais la journée de repos c'était hier, aujourd'hui c'est pas une promenade de santé qui attend les coureurs.
3: Non, en tout cas pas pour les favoris du classement général, c'est un rendez-vous de première importance. Un contre-la-montre de 26 km, globalement découpé en trois parties, un tiers de montée, un tiers de descente, un tiers de plat, dans un paysage absolument magnifique, tout au bord du lac Léman. Evian, c'était le départ du Tour de France il y a 100 ans, 1926-2026, c'était le tour le plus long de l'histoire, 5700 km. Le Tour 2026 fait 3321 km jusqu'à Thonon, avec un rendez-vous capital pour les favoris du Tour de France.
2: Et ce parcours de 26 km, vous l'avez dit, un tiers de montée, un tiers de descente, un tiers de plat, c'est un cocktail, selon vos propres mots, un cocktail explosif.
3: Oui, c'est un cocktail explosif pour les coureurs qui sont les plus performants dans le contre-la-montre pour créer des écarts sans aucun doute. On verra ce que ça va donner, mais on va suivre tout ça avec une attention toute particulière.
2: Une fois de plus, un magnifique décor avec un petit peu au départ et surtout à l'arrivée, les superbes eaux du lac Léman.
3: Oui, ça va être magnifique. Quand on trace un contre-la-montre, on cherche toujours un lieu emblématique. Il y avait Rocamadour, par exemple, il y a quelques années. Ce sont des lieux nécessaires. La beauté du site est nécessaire à l'exploit ou à la bagarre des champions cyclistes. Donc, un tiers de montée, un tiers de descente, un tiers de plat, dans un décor de rêve, mais les spectateurs profiteront davantage du décor que les favoris du Tour de France.
2: Oui, on l'imagine. Très belle journée à vous sur la route du Tour, Christian Prudhomme.
3: Merci.
1: Et on a hâte de suivre ça avec notamment le Français Paul Sexas qui partira à 17h09, le Slovène et Maillot Jaune Tadej Pogacar, ce sera à 17h15, des points toutes les demi-heures, comme d'habitude cet après-midi, sur ICI Mayenne.
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1: Bien sûr.
0: Mais oui. On leur souhaite bon courage en tout. En tout cas, moi je ne serais pas capable de faire la moitié, le quart, le centième de ce qu'ils font. Donc bravo à eux et à elles. C'est le coup de folie tout de suite. Thierry Pastor à 7h53. Belle matinée à toutes et à tous.

0: Coup de folie, c'était Thierry Pastor. Dans quelques instants, 4 minutes, les infos. Et on passe dans quelques secondes à l'auberge Voyage dans le temps avec Stéphane Bern.
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0: Chaque jour avec Ici Mayenne, on fait un petit peu d'histoire avec vous Stéphane Bern. Bonjour Stéphane.
9: Bonjour à tous.
0: Ce matin, on voyage dans le temps des auberges de Grand Chemin.
9: Aujourd'hui, je vous propose un pot de vin. Mais ce n'est pas ce que vous croyez. Nous sommes en 1730. L'auberge de la Croix-Blanche en Bourgogne est une institution, the place to be. Relais de poste au carrefour des routes locales, on imagine sans difficulté les voyageurs fatigués s'y attabler devant un feu de cheminée, les doigts de pied en éventail et les éventails pour chasser l'odeur des doigts de pied. Et après une longue journée, pas question de repartir sans avoir goûté le vin du pays. Pour s'assurer de recevoir un bon cru, le lit le plus moelleux ou un service enjoué, les clients glissent au tenancier une petite gratification depuis le Moyen-Âge. Un pot de vin.
10: Le vin qui dit vin dit pot de vin.
11: Ouais.
10: Parce que tout ça c'est magouille et compagnie.
9: Soit sous la forme de vin lui-même, soit sous forme de monnaie sonnante et trébuchante. Rien d'illégal là-dedans. Au contraire, le pot, c'est simplement la mesure de vin. Et en offrir à celui qui nous sert est un geste de convivialité, un rituel de table, un peu comme nos pourboires d'aujourd'hui. Sauf qu'à l'époque, on ne laissait pas la monnaie sur la soucoupe, on la buvait. Mais peu à peu, la connotation du mot se transforme pour désigner une pratique qui s'invite dans les affaires quand on verse de l'argent à une personne d'importance afin d'en obtenir un bénéfice quelconque. Le sens bascule doucement de la convivialité à la corruption. Le pot de vin n'est plus offert pour trinquer, mais pour troquer. Au XVIIIe siècle, un pot de vin ouvrait les portes des auberges et dessinait des sourires sur les visages. Aujourd'hui, il ouvre les portes des tribunaux. Comme quoi, certaines expressions vieillissent moins bien que le bon Bourgogne.
0: Merci Stéphane Bern pour votre voyage dans le temps et l'origine de cette expression du pot de vin. On vous retrouve demain, bien sûr, et tous les jours à l'antenne d'Ici Mayenne.
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0: Bonne matinée, vous écoutez Ici Mayenne, il est 8h. Les infos, Marcelin Robin, sans eux, les incendies progresseraient plus vite en Mayenne.
12: Les agriculteurs viennent en aide aux pompiers pour éteindre les feux presque quotidiens dans les champs. La sécheresse facilite la progression des flammes, il faut donc être solidaire. Antoine Camara, vous avez rencontré plusieurs éleveurs à Entrammes, au sud de Laval, qui ont participé à une intervention samedi dernier.
13: Jean-François Mahouin est agriculteur à Entrammes et il est venu prêter main forte aux pompiers avec d'autres paysans pour limiter la propagation des flammes.
14: C'est un ami qui de chez lui a vu qu'il y avait le feu, donc lui a été sur place et en fait lui a géré un peu la coordination sur l'aspect agriculteur et matériel. Il fallait des chômeurs pour pouvoir arrêter la dispersion du feu et ensuite les tonalisiers pour pouvoir mouiller les zones qui ont été incendiées.
13: Arnay-sur-Oc.
11: Tout ça, ça se fait avec une bonne coordination. On a juste à obéir aux ordres et à faire au mieux. Et en discutant avec le capitaine des pompiers, il nous a dit qu'il y a eu plusieurs fois, effectivement, cette solidarité a bien fonctionné. Et on sent que les pompiers sont habitués à nous voir arriver, quoi. Tout de suite, ils savent où nous diriger et quoi nous faire faire, quoi.
13: Et en raison du risque de feu de forêt élevé dans le département, la préfecture a décidé de mettre en place de nouvelles restrictions dans les espaces boisés à partir de ce mardi, et ce jusqu'à vendredi.
12: Notamment l'interdiction de se promener dans les bois et forêts, ou même à proximité entre midi et minuit. Hier, un incendie a encore détruit 5000 mètres carrés de culture dans un champ à Villiers-Charlemagne, entre Laval et Château-Gontier-sur-Mayenne. Dans l'info d'ici à 8h32, on reviendra sur un autre incendie à la Rouaudière, dans le sud Mayenne. Des dizaines de véhicules ont été détruits samedi après-midi. Des bâtiments ont été endommagés par le feu. Le suspect est un enfant de 8 ans qui s'amusait avec un briquet. Le maire du village va porter plainte contre X. Vous l'entendrez dans une demi-heure.
0: Un troisième pilote de deux roues meurt en Mayenne depuis le début du mois de juillet.
12: Un jeune motard de 21 ans s'est tué hier vers 16h à Chalon-du-Maine sur la départementale 9. C'est au nord de Laval. Il a perdu le contrôle de sa moto et a percuté un aménagement routier, indiquent les gendarmes. Un motard du même âge est mort le 7 juillet dernier dans un accident à Loup-Fougère, dans le nord Mayenne. Le 3 juillet, c'était le conducteur d'un scooter à Château-Gontier-sur-Mayenne.
0: Le projet de loi agricole a franchi une étape importante cette nuit.
12: Il a été voté par les députés. 296 voix pour, 220 voix pour, 224 contre. La séance a été houleuse. Le camp présidentiel est apparu divisé, notamment sur la question de la réintroduction dérogatoire de plusieurs pesticides, dont le décrié acétamipride. Sur la question de l'eau, le texte fixe un objectif pour 2035, doubler les réserves artificielles, une mesure essentielle pour Xavier Julien, le responsable de la section ressources en eau à la FDSEA de la Mayenne.
15: Les choses sur lesquelles on va arriver, c'est que les restrictions d'été vont de plus en plus fortes. Une fois que vous avez fait un investissement dans une retenue, vous avez plus l'esprit tranquille. Il y en a qui ont une plus grosse proportion d'irrigation chez eux sur l'exploitation. Si vous êtes sur le bord de la Sarthe offre généralement un débit assez suffisant toute l'année. C'est plus facile d'irriguer que si vous irriguez sur un petit ruisseau comme la Vège.
12: Du côté de la coordination rurale, on craint une mauvaise répartition de ces retenues d'eau. Son président en Mayenne, Olivier Chemin.
16: On n'a pas le choix que de stocker l'eau. Après, on est bien d'accord, pas n'importe comment. Ce qu'il faut, c'est stocker de l'eau de façon raisonnable. Le problème aujourd'hui, c'est quelles cultures vont en bénéficier. Les associations environnementales, ils sont vent debout contre ça. Là-dessus, j'ai rejoint un peu. S'il y a des gros moyens qui vont être utilisés pour un nombre de personnes restreint. Si c'est pour faire des cultures à l'exportation, c'est non. C'est encore l'industriel qui va ramasser l'argent.
12: La Confédération paysanne est encore plus réticente. Simon Ossems est secrétaire général du syndicat en Mayenne.
17: C'est une réponse totalement illusoire à la crise climatique qu'on est en train de vivre. La surface agricole française, si on en prend soin, eh ben, elle a une capacité de stockage d'eau qui est bien plus importante que toutes les bassines qu'on pourra mettre sur notre territoire. Si on augmente de 1% la matière organique dans les sols, par exemple, à l'hectare, c'est 230 mètres cubes d'eau qu'on peut stocker en plus. Donc il faut remettre des haies, des talus, il faut remettre des fossés, planter des arbres. Parce qu'en faisant ça, on va régler le problème du carbone, on va atténuer le problème du manque d'eau.
12: Ce matin, la ministre de l'Agriculture, Annie Genevard, se dit très satisfaite d'un texte plein de mesures attendues, concrètes, précises pour les agriculteurs. Les députés mayennais Géraldine Bagné et Yannick Favennec ont voté pour. Le socialiste Guillaume Garot s'est prononcé contre. Le Sénat doit valider définitivement ce projet de loi en fin de journée.
0: Il est temps de ressortir visiter notre département.
12: C'est l'appel lancé par les professionnels du tourisme mayennais maintenant que la troisième canicule de l'année est derrière nous. Les vacanciers ont déserté les châteaux et les restaurants ces dernières semaines. En revanche, les cinémas ont fait le plein les jours de forte chaleur. La fréquentation du Cinéville, par exemple, a bondi, raconte son directeur Laurent Godin.
18: Un certain nombre de nos clients sont venus un petit peu se réfugier en quelque sorte dans une salle climatisée et devant un bon film. Ça, c'est un phénomène qu'on a constaté vraiment sur les très fortes chaleurs. C'est un phénomène que je pense qu'on n'avait jamais connu. Première raison de la venue des clients au cinéma, des spectateurs, c'est les films qui sont proposés. Et là, je pense que presque l'argument numéro un, c'était de trouver un îlot de fraîcheur. J'imagine qu'on a des personnes qui ont l'habitude de venir et donc qui sont venues peut-être un petit peu plus fréquemment, d'une part. Et on a aussi une clientèle plus occasionnelle qui est venue au cinéma alors que peut-être ils ont un petit peu moins l'habitude d'y aller en temps normal. On a connu une fréquentation peut-être doublée sur les journées vraiment extrêmes.
12: La programmation du cinéma avec des films comme De Gaulle ou Toy Story a également participé à cette hausse de la fréquentation.
0: En direction le lac Léman pour les cyclistes du Tour de France aujourd'hui.
12: Ils disputent un contre-la-montre individuel après une journée de repos bien méritée. 26 km entre Évian et Thonon-les-Bains. Le Belge Remco Evenepoel, deuxième au général, fait figure de favori. Il s'élancera à 17h13, deux minutes avant le maillot jaune slovène Tadej Pogacar. Le français Paul Sexas partira à 17h09. Il est pour l'instant quatrième au pied du podium. On suivra cette 16e étape du Tour tout l'après-midi sur Ici Mayenne avec des points à chaque demi-heure.
0: Pour les cyclistes de l'équipe Mayenne-Montbana-Maipai, ça fait beaucoup de M, le Tour de France se prépare aussi.
12: La compétition féminine débutera le 1er août à Lausanne en Suisse. La formation anticipe déjà la prochaine saison avec une première recrue, Chiara Reghini, une jeune grimpeuse italienne de 23 ans. Elle vient de signer pour 2 ans. Ce sera sa première expérience dans une équipe Pro Team, la deuxième division du cyclisme féminin mondial.
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12: Une bonne journée pour faire de l'acrobranche et pour profiter de la Mayenne.
0: Oui, et puis pour aller faire du vélo, puisqu'on parle beaucoup vélo en ce moment. Hein. Je pense qu'on peut se promener. Il y a beaucoup d'endroits pour en profiter. Oui, il va faire beau aujourd'hui au sud comme au nord, à l'est comme à l'ouest, et des températures comprises entre 25 et 28 degrés au plus chaud de la journée. Prévoyez en fin de matinée 21 degrés à Laval, une 19 degrés, un petit 19 comme à La Dorée. Ça, c'est dans le nord-ouest. Et puis 22 dans le sud. Sud-Est et à Ménil, par exemple, ou encore à Dan. Et puis, il y a des travaux, justement, à l'ouest de Mayenne, entre Parigné-sur-Braye et Bodel, avec des déviations en place. Travaux jusqu'à fin juillet. Et soyez prudents, n'hésitez pas à consulter les cartes ou votre GPS pour trouver ces déviations.
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0: Il est 8h08 et vous écoutez bien la première radio du département. J'ai nommé Ici Mayenne. J'espère que cette matinée se passe comme vous le voulez, tranquillement, au soleil naissant justement. Laurent Voulzy est là tout de suite avec nous et ses Bubble Stars.

0: Laurent Voulzy, Bubble Star, Avenir, Ed Sheeran ou encore Michel Berger.
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0: 8h12, bienvenue à vous. Bonjour si vous venez de nous rejoindre. Allez, on enfourche nos bécanes.
3: Quand on partait de bon matin, quand on partait sur les chemins, à bicyclette. Nous étions quelques bons copains. Il y avait Fernand, il y avait Firmin, il y avait Francis et Sébastien. Et puis Paulette.
0: Je vois que ça vous parle, Marcela, cette chanson. Est-ce que ce sont des souvenirs ou c'est juste la chanson elle-même?
4: C'est la chanson, c'est le patrimoine.
0: Exactement. Moi, c'est les souvenirs de bicyclette dans mon petit village et tout, allant à l'école. Et oui, puisque nous sommes partenaires du Festival international de cyclotourisme qui se déroule à Château-Gontier-sur-Mayenne du 2 au 9 août. Un gros événement qu'il ne faut pas manquer si on est amoureux du vélo. Et on y revient dans une dizaine de minutes. Dans un instant également, nous démêlons le vrai du faux avec notre rendez-vous. C'est pas vrai, c'est juste après ça.
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0: 8h14, lors de notre rendez-vous anti-arnaque, Marcelin, c'est pas vrai.
4: Avec Audrazo, on s'intéresse à d'étranges courriers que certains reçoivent dans leur boîte aux lettres. Ils contiennent un chèque juteux et un autographe de Julien Lepers.
9: Tout à fait, une photo dédicacée de Julien Lepers, l'ex-animateur vedette de Questions pour un champion. Amicalement, c'est ce qui est écrit. Et puis il y a ce chèque, effectivement. Alors, c'est pas un petit chèque, hein, 1 million d'euros. Pour d'autres, il est question de 3 333 euros et 33 centimes par mois. C'est pas mal non plus. Par contre, attention, dit le courrier, vous avez peut-être gagner ce prix. Et pour le savoir, il faut appeler un numéro en 0800 avec la combinaison peut-être gagnante qui est écrite sur le courrier. C'est ce qui est dit aussi d'ailleurs au dos de l'autographe de Julien Lepers.
4: Et que se passe-t-il quand on appelle ce numéro ?
9: J'ai trouvé plusieurs témoignages sur le site Signal Arnaque, je vous les lis. Une femme, Laetitia, dit qu'on lui parle de réduction pour jouer à l'euro million. Rachel, elle raconte que la personne au bout du fil lui propose un abonnement, un jeu de loterie, plusieurs dizaines d'euros par mois. En fait, le but est là. Ce n'est pas une arnaque à proprement parler, c'est même légal. Mais on est sur un procédé commercial un peu douteux. Julien Lepers et le chèque servent d'appât pour tenter de vous convaincre de souscrire à un abonnement. Rachel, on lui demande d'ailleurs son numéro IBAN et une autorisation de prélèvement. Donc si vous recevez ce courrier, et vous êtes plusieurs à le recevoir encore ces derniers jours, j'ai vu plusieurs témoignages sur Facebook, vous pouvez toujours jouer à ce jeu, à cette loterie, elle existe.

0: Et Shape of You, Ed Sheeran, à 9h, à 8h20, à l'antenne d'ici Mayenne. Le Festival international du cyclotourisme, c'est l'événement incontournable de cet été dans le sud Mayenne, à Château-Gontier-sur-Mayenne. Plus de 10 000 personnes sont prévues sur place entre le 2 et le 9 août. Un événement qui est ouvert à tous. Et à cette occasion, Claire Martin, vous avez testé cette activité aux côtés de Mayennais passionnés.
1: Loin des compétitions de vélo, le cyclotourisme, c'est l'envie de découvrir le monde à travers la pratique du vélo. Une sensation de liberté que j'avais envie de partager avec vous. Pour être sûre de faire un beau voyage, j'ai contacté Jean-Claude Bourdet et Marie-Reine Sabin, des habitués. Voilà un moment que l'on roule en direction d'Origné pour aller à l'écluserie de la Benâtre. Sauf que là, nous sommes plus tout à fait sûrs de notre chemin. Jean-Claude gère tout à fait la situation.
2: Eh bien, on va s'arrêter au bout, là, après le véhicule, là, puis on va regarder la carte pour voir quelle direction il faut prendre pour aller à la Benâtre.
3: Oui. On a le point.
2: Je crois qu'il faut qu'on prenne à gauche, puis après, je crois que c'est à droite, c'est ça.
3: Dites-moi, Jean-Claude, là, on a le plan papier, mais vous avez des GPS,
2: maintenant? Oui, il y a le GPS aussi, quand le circuit est fait.

0: Il est avec un numéro Open Runner dessus et on l'enregistre.
1: Qu'est-ce que ça veut dire, un Open Runner ?
0: C'est un outil qui nous permet de faire des circuits parce que ça peut arriver ici que le GPS y bug. Hein. Et avoir une carte, c'est indispensable, la carte. Ouais. Parce qu'avec une carte, on s'en sentira tout fait.
2: Il a raison, Jean-Claude. Maintenant que l'on a trouvé notre chemin, il n'y a plus qu'à. Direction la Benâtre avec une sacrée pente à dévaler. On sent bien l'air sur notre visage.
0: Alors ça descend à pic là, hein. Attention au frein, faut freiner.
3: Attention, ouais.
4: 10% la patate, elle fait 10%, mais de l'huile.
2: Ah, le joli son des freins. Le plaisir de la balade continue car en face de nous, une vue bucolique. La Mayenne, les oiseaux et de l'autre côté de la rive, le moulin de Coupeau. Mais gardons notre concentration pour aller à l'écluserie.
0: Attention, cycliste devant.
2: Voilà, Jean-Claude !
0: Oui !
2: Ah, j'ai crevé !
4: Crevaison !
0: Alors la première chose, quand on s'arrête comme ça, quand on crève, on se met en sécurité aussi. On essaye de trouver un endroit où on va
4: un
0: pouvoir réparer.
4: Tranquille.
0: En sécurité.
4: Là.
0: Deux personnes pour réparer, hein. Un qui démonte, après l'autre qui sort la chambre à air, on va sortir la chambre à air, on va la regonfler.
2: Je vous rassure, mon pneu va bien. L'entraide, c'est ça aussi le cyclotourisme. Mais bon, après l'effort, le réconfort, on se retrouve à boire un coup à l'écluserie de la Benâtre.
4: Ah, c'est tout mimi.
2: Bah, la nôtre, hein, parce que quand même, on en a eu des aventures.
4: Non, moi, je bois pas.
2: Et là, vous êtes au cœur des joies de notre périple. Depuis le début, on pédale, on a chaud, on a froid, on voit de belles vues. Et dans ce bar, des rencontres incroyables. Ça parle cyclisme. Écoutez, ça commence ici.
5: S'il y a un problème,
4: tout de suite, on s'arrête, vous avez un problème.
2: La rencontre, c'est Muriel et Pierre qui viennent de Lyon. Ils font un périple de 3000 km et chez eux, l'organisation est millimétrée.
5: On a le matériel complet pour dormir.
4: Ah.
5: Mais on s'installe toujours d'habitude plutôt dans des campings, des choses comme ça, pour pouvoir prendre la douche. Enfin, les sanitaires, la sécurité et puis l'accueil, c'est important.
2: Eh bien, nous aussi, il nous reste des kilomètres. Après avoir profité de l'écluserie de la Benâtre, il est déjà l'heure de repartir. Et j'ai compris une chose, que le cyclotourisme, c'est des pentes, des couacs, de belles rencontres. En clair, une aventure humaine.
6: Eh bien, belle aventure, Claire Martin. Le Festival international de cyclotourisme, c'est donc du 2 au 9 août à Château-Gontier-sur-Mayenne. N'hésitez pas à y jeter un petit coup d'œil. Michel Berger, tout de suite, celui qui chante.

0: Celui qui chante, Michel Berger. 8h27 dans quelques instants, les infos. Et dans quelques secondes, les pronostics hippiques.
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9: Et nous vous retrouvons, Hervé Fortin, pour les pronostics hippiques. Bonjour Hervé.
10: Bonjour Xavier.
9: Alors on l'avait dit hier, on était à Vichy, on y reste à Vichy pour le quintet.
10: On retourne à Vichy ou on y reste, comme vous voulez, 18h30, handicap de plat pour des jeunes poulains de 3 ans sur 2400 mètres. J'ai choisi l'As, Lohengrin, régulier, il a la pointure de ce handicap. Le 14, Zara Babi, ses bons débuts dans les handicaps doivent être pris en compte. Le 13, Autoroute. Tourne autour du pot, attention à elle. Le 3, Selvo, qui mérite du crédit malgré ses 3 kilos de pénalité. Le 12, Dernier Shop, très compétitif sur le parcours. Le 4, Hepburn, ne sort pas des 5 premiers depuis le début de l'année. C'est vraiment une assurance tout risque pour les parieurs. Et le 10, Loving Queen, qui vient de s'imposer avec de la marge. As, 14, 13, 3, 12, 4 et 10.
9: Et votre coup de cœur, tout d'abord pour le quintet.
10: Alors, dans le quintet, je vois bien le 3, Selvo, qui me plaît bien.
9: Moi j'aimais bien Autoroute, j'aime bien le nom d'Autoroute.
10: Oui, alors la piste est moins large que l'Autoroute.
9: J'espère bien, il faudrait beaucoup de chevaux autrement pour la remplir. Et vous avez peut-être des conseils de jeu?
10: Oui, à Cabourg avec les trotteurs, le 606 Mendy des Prés et le 808 Charisme Ney. Voilà, pour Cabourg, c'est le soir, les festivals de Cabourg, le mardi et le vendredi, je le rappelle.
9: Et on va continuer à se balader un petit peu en France.
10: Alors, on ira demain, mercredi sera une surprise.
9: Une petite surprise, on adore les surprises à ici Mayenne. Eh bien, à demain.
10: À demain, Xavier.
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0: 9h29, presque 30 dans quelques instants, la roue d'hier et l'incendie, ce sera après les 90 secondes de l'actu national et international. Avec vous, Cyril Ardo-Redon.
11: Sauf surprise, le Sénat devrait adopter cet après-midi le projet de loi d'urgence agricole. Après le vote en faveur des députés hier, texte avec des volets sur la gestion de l'eau, l'élevage, la présence du loup et qui prévoit aussi de réautoriser deux puissants pesticides interdits surnommés tueurs d'abeilles. La France pourrait devenir aujourd'hui le premier pays européen à interdire les réseaux sociaux aux moins de 15 ans, mesure voulue par Emmanuel Macron. Le Sénat et l'Assemblée nationale votent aujourd'hui en vue d'une entrée en vigueur dès le 1er septembre. Le ministère de la Santé suit les recommandations de la Haute Autorité de Santé et impose aux soignants et personnes qui travaillent au contact des personnes âgées de se faire vacciner contre la grippe. Les modalités et le calendrier seront connus plus tard. Cette maladie fait des milliers de morts chaque année en France. L'Aude, le Gard, le Vaucluse, les Bouches-du-Rhône et le Var sont en vigilance rouge aujourd'hui pour un risque très élevé de feux de forêt. 31 départements sont en orange pour un risque élevé. Dans ce contexte, 600 000 euros ont été collectés en moins d'une semaine par la Fondation du patrimoine pour sauver la forêt de Fontainebleau après l'incendie qui a parcouru 2000 hectares. 9 mois après le spectaculaire casse du Louvre à Paris avec un butin de 88 millions d'euros, la galerie d'Apollon rouvre demain. Réouverture sans vitrine ni bijoux exposés. Et puis le Tour de France, après le repos hier, la 16e étape aujourd'hui, un contre-la-montre individuel de 26 km en Haute-Savoie entre Évian-les-Bains et Thonon-les-Bains. Ça débute à 13h.
12: À demain, Cyril Ardo-Redon. Dans l'info d'ici, on revient sur l'énorme incendie qui a touché samedi après-midi la Rouaudière, un village du pays de Cran. Un enfant de 8 ans est à l'origine du sinistre en jouant avec un briquet, selon la gendarmerie de la Mayenne. De nombreux véhicules ont été détruits par les flammes. Elles ont aussi endommagé un bâtiment appartenant à la commune et un autre à un voisin. Un mariage a même été interrompu par l'incendie. Thierry Julliot est maire de la Rouaudière.
13: Un enfant qui sans doute a échappé à la vigilance, mais cet enfant-là, il y a déjà 2 ans, il avait déjà eu ce même problème. Hein, puisqu'il y a 2 ans, j'ai déjà eu un incendie au même endroit. Le problème, c'est que ça a créé beaucoup plus de dégâts, puisque le bâtiment communal, il y a 60% qui est parti. J'ai surtout dû interrompre un mariage. Les flammes allaient vers ma salle socioculturelle, en attendant de voir si le feu, on allait pouvoir le bloquer de ce côté-ci.
14: Combien de personnes vous avez fait évacuer de cette salle?
13: Il y avait, je n'ai pas le nombre exact du mariage, mais il y a une bonne centaine de personnes. Le feu, il était à moins 100 mètres. Bon, c'est pas tellement agréable de faire arrêter au trou normand un mariage. Hein. Le feu a tourné, heureusement pour nous, il a tourné de sens et il a grippé les tas de pneus qui traînaient et tout ce qui traînait devant lui. Donc, il a pris de la puissance. Il a attaqué un bâtiment qui est juste au-dessus, un bâtiment d'un riverain. Après, il a continué sur les voitures, puis il a attaqué le bâtiment du propriétaire qui est complètement détruit, plus un bâtiment qui était adjacent derrière.
14: Ça a choqué beaucoup, j'imagine, les habitants, les riverains, les badauds.
13: Tout le monde était dehors. On est dans un petit bourg tout en longueur, si vous voulez. Donc le feu est très proche des maisons. Il y a moins de 100 mètres entre l'incendie et les maisons. On a dû faire évacuer toute la rue principale parce que on savait pas dans quel côté il allait aller, le feu. Et je dirais, on a échappé à un grand désastre peut-être parce que j'ai appris que derrière l'agriculteur stockait de l'engrais. À moins de 50 mètres du foyer, j'avais un stockage de près 16 tonnes d'engrais.
14: Ça aurait pu exploser.
13: Et apparemment, donc si ça avait été jusque-là, ça aurait été une catastrophe, ça aurait explosé.
14: Vous avez envisagé de porter plainte qu'est-ce que vous allez faire?
13: J'ai porté plainte, j'ai pas d'autre choix que de porter plainte de toute façon. Ça fait quelques années déjà qu'on remarque le stockage des voitures. Quand il y en a une, il y en a deux, on dit trop rien. Quand il y en a 3 ou 4, donc ça devient inquiétant. Quand ça commence à dépasser les 10, ça devient préoccupant. Et là, on arrive à des grandes quantités. On a beau prévenir, mais à un moment donné, la police du maire est toujours malmenée.
14: Donc vous portez plainte contre le propriétaire, c'est ça?
13: Je porte pas forcément plainte contre le propriétaire. Je porte plainte contre X, mais le X est connu. C'est très dommageable parce que la personne, c'est une gentille personne, voilà.
12: Et pour lutter contre les incendies cet été, les pompiers peuvent compter sur les agriculteurs du département. Il y a 69 référents sur toute la Mayenne qui peuvent être sollicités par les secours. Détail dans les infos de 9h. Xavier, du grand ciel bleu, du soleil, pas de pluie malheureusement.
0: Voilà, tout est dit. 25 à 28 degrés pour les maximales. Actuellement 15 à Évron, merci à Maurice. Et 16 degrés à Saint-Germain-le-Guillaume, c'est Frédéric qui nous l'annonce. Et je voulais remercier quand même tous les auditeurs et auditrices qui nous ont envoyé des messages sur la page de Facebook. Et puis des photos également du ciel bleu et de la campagne aux alentours de chez eux. Merci à Brigitte, merci à Jean-Marc, à Martine ou à Françoise et à Franck, voilà, qui nous ont attendus et qui nous ont entendus toute la matinée, qui nous racontent un petit peu leur balade également dans le département quand il fait beau, parce qu'on a des beaux endroits pour se balader, aller faire des promenades. Marcelin, on vous retrouve à 9h pour les infos. À tout à l'heure.
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0: Il est 9h35, presque 36. Vous avez la très bonne idée en cette matinée d'écouter la première radio du département, ici Mayenne. Et tout de suite, c'est Quarter Flash, Harden My Heart. Très belle matinée à notre écoute.

0: Harden My Heart à l'instant, c'était Quarter Flash à l'antenne d'ici Mayenne. Je vous souhaite à toutes et à tous une très très belle matinée à l'écoute de la première radio du département.
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0: Et 9h-20, c'est l'heure du 3+.
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0: Avec vos infos pratiques et la route de la Martinet à la Bazoges-Montpinçon, ainsi qu'une partie de la route de Commères qui traverse l'agglomération et qui passe à 50 km/h. Les panneaux d'entrée de la commune ont été déplacés pour sécuriser ce secteur. À terme, l'ensemble du bourg de la Bazoges-Montpinçon passera à 30 km/h. Les vendredis de l'été, c'est une tradition à l'Orbière à forcer des concerts jusqu'à la fin du mois d'août. Prochaine date, le 24 juillet, avec l'artiste Geneviève et avec cette météo un peu particulière, Adèle Le Tout, organisatrice, nous rassure.
3: On a la chance d'avoir une scène qui est centrée donc en extérieur pour la plupart des vendredis, mais aussi on peut se retourner donc en intérieur. On sera toujours à l'extérieur, mais on a un toit et des murs, donc c'est plutôt agréable. Et la scène est toujours centrée. Et ça reste très chaleureux, très guinguette, puisqu'il y a des guirlandes et des belles lumières. On met nos barbecues à disposition, donc vous amenez ce que bon vous semble à griller, donc légumes ou viande, ou rien à griller, et des salades. Nous, on s'occupe de la partie bar, donc toute la partie liquide. Voilà, et après, si vous voulez vous occuper de rien, on propose également des formules de restauration, galettes, oui, saucisses ou autres.
0: Et puis, c'est un endroit où on peut aller en famille, hein, bien entendu, enfants, adultes, il y a plein d'activités à faire sur place, comme de l'acrobranche ou des tyroliennes. Les vendredis de l'Orbière, c'est à forcer. Le prix est libre. Le programme est sur le site lorbière.fr. Enfin, suite à la fermeture de la boulangerie de Balay depuis le 1er juillet, un dépôt de pain est mis en place en face de la boulangerie. N'hésitez donc pas à commander en amont afin de faciliter la gestion du boulanger. 8h41, merci d'écouter ici Mayenne. Dans quelques instants, côté musique, on aura Pascal Obispo et Francis Cabrel. Il faudrait que pleuve l'amour. Et puis on se retrouve ensuite à Lasset, les châteaux, au château de Lasset, pour découvrir la programmation d'été avec de très très beaux rendez-vous.
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0: Il faudrait que pleuve l'amour. Le duo des enfants du Sud-Ouest, Pascal Obispo et Francis Cabrel. Et ce titre, vous le retrouvez sur le double album Héritage d'Obispo, sorti le 22 mai 2026, 22 mai de cette année. L'événement d'ici, tout de suite, à Lasset, les châteaux, avec le château de Lasset qui nous accueille, et Cécilia de Montalembert. Bonjour Cécilia.
1: Bonjour monsieur.
0: Et on va se retrouver donc cet été, tous au château de Lasset, avec des rendez-vous incontournables, auxquels certains on est habitués en tout cas. Le premier, on peut peut-être parler quand même du festival Arx Musica, puisqu'il commence ce samedi, hein, le 25 juillet. Ça, c'est un rendez-vous qu'il ne faut pas manquer si on est amateur de musique du 15e siècle.
1: Oh, même si on est amateur de musique tout court.
0: Tout court, oui.
1: Parce que justement, la musique du 15e siècle, c'est pas très connu. Donc si on veut la découvrir, il faut absolument venir.
0: C'est une option découverte, en fait. Vous avez tout à fait raison de le dire. Il faut aller la découvrir. Alors, comment ça se passe, ces concerts? Et quand on parle de musique du 15e siècle, déjà, justement, si on connaît pas la musique du 15e siècle, donnez-nous un petit peu envie de venir la découvrir, Cécilia.
1: Eh bien, écoutez, la musique du 15e siècle, c'est vraiment l'aboutissement de toute une évolution musicale qui commence depuis le Moyen-Âge et avant le basculement vers la Renaissance. Alors, c'est une musique qui est très, très peu jouée, qui est ravissante, surtout, en fait, dans le contexte du château, puisqu'on a, on a l'acoustique des remparts, et puis on est vraiment plongé dans l'époque, là. Si les spectateurs ont envie d'en savoir plus, on commence le festival par une conférence, justement, qui permettra d'avoir des clés de compréhension, le samedi à 17h. Mmh. Et ensuite, on enchaîne sur le premier concert, donc qui est concert de l'ensemble apotropaïque, sur la chanson médiévale, donc chanson de la fin du Moyen-Âge, chanson d'amour. Et la particularité de cette année, c'est que je viens de me rendre compte que tous les ensembles qu'on va présenter sont dirigés par des femmes.
0: D'accord. Ah, bah voilà une bonne nouvelle. Et pas fait exprès, vous en rendez compte. Mais comme quoi, finalement, il y en a plus en plus de chefs de chœur femmes. De chefs d'orchestre femmes,
1: oui,
0: pardon.
1: Exactement, oui.
0: Chef d'ensemble. On commence par la conférence pour mettre, pour contextualiser les choses, pour essayer de comprendre. Premier concert, donc le 25 juillet à 19h. Mais ça, si on rate samedi, il y a d'autres dates, hein.
1: Oui, il y a mardi prochain avec un ensemble mayennais qui s'appelle Les Fous Divertissants. Mmh. Et là, c'est plutôt une fresque historique musicale sur Charles d'Orléans, donc le prince poète. Ça va être passionnant et beau, évidemment. Et puis, le jeudi 30 juillet, un ensemble assez remarquable qui s'appelle Sollazzo et qui va vous faire découvrir des extraits d'un manuscrit du 15e siècle, mais qui vient d'être trouvé par hasard, enfin, il y a une dizaine d'années, dans une vente aux enchères. Et donc, ce sont beaucoup d'inédits. Et c'est aussi vraiment de très, très grande qualité musicale et passionnant.
0: Ouais, le festival Arx Musica, il faut s'inscrire, hein, il faut réserver. C'est mieux quand même. Ça commence le 25 samedi, puis ça finit le 30 juillet. Vous allez sur le site châteaudelasset.fr et vous avez toutes les informations et notamment les réservations. Il vaut mieux réserver, on est bien d'accord.
1: Oui, c'est très bien de réserver, puis ça nous permet d'anticiper un peu la jauge.
0: Exactement. Et on change totalement de style, puisque en août, à partir du 9 et jusqu'au 15 août, on va assister à quoi? C'est difficilement imaginable, parce que ça a l'air tellement fou. C'est un événement spectaculaire, très haut en hauteur.
1: Oui. Alors, en effet, il y en a pour tous les goûts au château.
0: C'est le tournoi des sangles, hein.
1: Et là, oui, c'est le tournoi des sangles. Pendant plusieurs années, on a donné des spectacles de funambulisme entre les tours. Et la fréquentation des équipes nous a fait avoir l'idée de ce nouvel événement qui va être un tournoi. Donc un tournoi à la manière médiévale, mais simplement en suspension entre les tours.
0: C'est ça.
1: Et on a beaucoup de chance parce que, à la fin du mois de juillet, en Suisse, à Lax, il y a un championnat du monde de ce qu'on appelle highline. Donc, c'est cette discipline de sportive qui se passe sur des sangles très en hauteur. Et donc, les athlètes, une partie des athlètes qui vont participer au championnat du monde, viennent ensuite à la CEP pour s'affronter les uns aux autres, mais alors, suivant des règles complètement différentes, un peu décalées. Et en musique.
0: Voilà. Alors, quand a lieu exactement l'ouverture, Cécilia?
1: Alors, Il y aura plusieurs choses, en fait, parce qu'on va avoir des sangles entre les tours, mais aussi vers le village. Mmh. Et donc, à partir du 9 août, les gens qui se promèneront dans la Seine pourront voir d'autres gens marcher dans le ciel un peu partout. Donc ça, c'est pendant toute la semaine qui commence le 9 août. Et après, on a trois spectacles. Un spectacle d'ouverture le 12 août à 17h. Et donc là, chaque clan, puisque ce sont des clans qui vont s'affronter, va montrer ce qu'il sait faire.
0: Ouais.
1: Ça va être une sorte de petit gala de présentation. Et le 14 et le 15 août, c'est les grands tournois.
0: Voilà, donc à ne pas manquer, là ici, on peut aller voir sur votre site internet, et puis bien sûr on peut visiter le château. Est-ce qu'on peut encore le visiter cet été?
1: Ah mais bien sûr, tous les jours, il est ouvert tous les jours de 13h30 à 19h30, en visite guidée qui démarre toutes les demi-heures.
0: Voilà, là aussi c'est l'occasion soit de découvrir le château en visite guidée, ou alors justement par les spectacles que vous proposez, magnifique spectacle. Donc on rappelle les dates, Arx Musica, c'est à partir de ce samedi jusqu'au 30 juillet, et puis le tournoi des sangles, c'est à partir du 9 août avec le spectacle d'ouverture le 12. Merci beaucoup Cécilia.
1: Et merci à vous.
0: Et ben je vous souhaite un très bel été au château de la Seille.
1: Merci beaucoup, vous êtes les bienvenus.
0: Et ben on arrive. À très très bientôt. Allez-y, franchement, ça mérite le détour, et ça mérite également de découvrir cette musique du 15e siècle. Allez, tout de suite, c'est Jeannette, Porquetevas.

0: Jeannette Porquet-Tevas à 8h56 et tout de suite pour passer l'été en bonne santé, nous avons avec nous le docteur Kirsek. Bonjour docteur, aujourd'hui nous parlons des médicaments, que l'on prend avec la chaleur estivale.
1: Bonjour tout le monde, médicaments et grosses chaleurs ne font pas toujours bon ménage. Certains vont déshydrater, d'autres transforment la peau en allumette au moindre rayon de soleil, elle devient rouge, c'est une photosensibilisation. Sans parler de ceux qui fondent bêtement dans la boîte à gants, il faut jamais les laisser dans la boîte à gants. D'ailleurs, alors, est-ce qu'il faut jeter sa trousse à pharmacie ou juste mettre un chapeau dessus? En tout cas, faut s'inquiéter parce que certains médicaments peuvent aggraver les effets de la chaleur sur notre corps. Par exemple, les diurétiques, quand on a de l'hypertension artérielle, ils font uriner davantage, donc ça augmente la déshydratation. Il y a d'autres médicaments comme les antidépresseurs ou les neuroleptiques, eux, ils peuvent carrément réduire la transpiration. Donc on garde la chaleur, on ne peut pas se rafraîchir correctement. Résultat, on risque un coup de chaleur avec une température corporelle qui peut dépasser les 40 degrés. Mais c'est pas tout, quand il fait très chaud, notre corps a soif et certains médicaments, je pense aux benzodiazépines, diminuent la sensation de soif. Voilà pourquoi je vous dis, il faut s'hydrater sans attendre d'avoir soif. Donc si on ne boit pas assez, c'est la déshydratation qui s'installe sournoisement.
0: Ouais, alors quels sont les signes à surveiller si on prend ces traitements et surtout les gestes simples à adopter pour ne pas arrêter son traitement tout en se protégeant de la chaleur?
1: Le pire serait d'arrêter son traitement seul. On ne touche à rien sans avis médical ou du pharmacien ou de la pharmacienne. Il y a des signes d'alerte à ne pas rater. Une sécheresse de la bouche excessive, des urines très foncées, des vertiges, une faiblesse musculaire ou des crampes, ou encore une fatigue ou des nausées. Tout ça, ce sont des signes qu'il y a peut-être une adaptation du traitement ou une déshydratation qui est en cours. Et puis je vous parlais de la peau, des rougeurs, des démangeaisons, des cloques qui apparaissent après le soleil. C'est peut-être une photosensibilisation. Regardez toujours sur les boîtes de médicaments s'il n'y a pas le petit pic. C'est un triangle avec dedans un nuage et le soleil. Ça veut dire que ces médicaments ne sont pas compatibles avec l'exposition solaire et qu'il faut vraiment prendre un écran total. Alors, la règle d'or, c'est ne jamais rien changer sans avis, on le disait, médecin ou pharmacien. Et surtout, c'est de s'hydrater, de boire avant d'avoir soif, surtout quand on a des diurétiques, surtout quand on a des médicaments contre l'hypertension artérielle. Et tout se passera bien. Et je le disais, les médicaments, ça se stocke dans un endroit au frais, pas dans la salle de bain, pas dans la boîte à gants. Et vous regardez la température optimale, c'est souvent marqué sur la boîte. Allez, bon été, bonne santé, à l'écoute d'ici, bien sûr.
0: Merci docteur, et prenez soin de vous. Merci également à Véronique Boulle qui vous a accueilli ce matin au téléphone, et à Capucine Thébault qui a réalisé l'émission. Dans quelques instants, les infos.
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0: Et bonjour Benoît Thérèse.
9: Bonjour Xavier Chauvelon, bonjour à tous.
0: Dans quelques minutes, on part en voyage.
9: Oui, vous nous racontez vos vacances, on va vous emmener pas très loin de notre département. Ah. D'ailleurs, on sera en Normandie, alors c'est pas une région à proprement dite, mais c'est vrai que c'est un joli coin de France, le Perche. Le Perche, on va en parler, c'est une région évidemment qui a de beaux paysages, connue pour ses chevaux, les percherons, on peut faire de la randonnée, on y mange bien. Et puis c'est pas très loin de chez nous, donc c'est vrai que c'est un bel endroit pour partir, alors soit une semaine complète si vous avez le temps, mais ne serait-ce qu'une journée ou même un petit week-end sur place, c'est sympa. 02 43 67 11 11, si vous connaissez le Perche, eh bien n'hésitez pas à nous appeler.
0: En attendant vos témoignages.
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0: Et je vous souhaite un beau voyage, Benoît.
9: Belle journée, Xavier, à demain. Il est 9h. Vos infos locales avec Marcelin Robine. Bonjour Marcelin.
10: Bonjour Benoît, bonjour à tous.
9: Les pompiers sont sur tous les fronts cet été en Mayenne.
10: Ils sont encore intervenus pour un feu de champ hier à Villiers-Charlemagne entre Laval et Château-Gontier sur Mayenne. 5000 mètres carrés de lucerne sont partis dans fumée. Pour venir à bout des flammes, les secours peuvent compter sur les agriculteurs toujours prêts à donner un coup de main avec des tonnes à lisier remplies d'eau par exemple ou de bons conseils. Des référents peuvent aiguiller les pompiers lorsqu'ils démarrent une intervention, explique le colonel Thierry Robert, directeur du service départemental d'incendie et de secours de la Mayenne.
11: On a une systématisation de l'appel des agriculteurs au travers de 69 référents qui sont répartis sur tout le territoire départemental, donc agriculteurs pour lesquels on a leurs coordonnées. Donc on les appelle systématiquement lorsque nous avons nous une alerte incendie sur des cultures ou proches ou aux abords des forêts sur notre territoire, afin de pouvoir justement rechercher une déjà un avis du monde agricole sur le secteur concerné, connaître leur vision de la situation et aussi un engagement très concret, très opérationnel de la part des agriculteurs sur le territoire.
10: Et pour être prêt au moindre départ de feu, des pompiers normands et mayennais sont prépositionnés depuis hier à Château-Gontier sur Mayenne. Ils sont 66. Des secours qui pourront être envoyés partout en France en renfort. Détail à lire sur ici.fr. Alors que la sécheresse progresse en Mayenne, l'accès aux bois et forêts de plus d'un demi-hectare est interdit de midi à minuit dans notre département. Cela concerne par exemple le bois de l'Huisserie dans l'agglo de Laval. Décision de la préfecture de la Mayenne en vigueur au moins jusqu'à vendredi. L'enfumage des ruches est aussi interdit pour les apiculteurs.
9: Trois jeunes motards sont morts depuis le début du mois sur les routes mayennaises.
10: Un homme de 21 ans s'est tué à Châlons-du-Maine au nord de Laval sur la départementale 9 hier. Il a percuté un aménagement routier après avoir perdu le contrôle de son deux roues, indiquent les gendarmes. 11 personnes ont perdu la vie sur les routes de notre département depuis le début de l'année.
9: Le début de l'été est mauvais pour les professionnels du tourisme.
10: Les sites les plus visités de notre département ont souffert des canicules. On vous a parlé la semaine dernière du refuge de l'Arche à Château-Gontier sur Mayenne avec plus de 40 000 euros de manque à gagner. Les chiffres d'affaires de nombreux restaurants sont également en chute libre au Ranato.
12: À Mélay-du-Maine, au château des Arcis, la fréquentation a été réduite de 90% pendant les vagues de chaleur, explique Catherine Cauchois, la propriétaire du château.
13: Sur le nombre des visiteurs, l'impact a été extrêmement fort. Quand il fait plus de 30 degrés, c'est très simple, ils ne viennent pas. Les Mayennais, ils cherchent des endroits frais où ils ne se déplacent pas. Et il y a des après-midi où on a des jours où on n'a vu personne.
12: Les mois de juin et juillet sont d'habitude très remplis. Cette baisse de fréquentation a donc de lourds impacts.
13: Des conséquences financières, parce que les gens qui étaient en vacances au mois de juin, ils vont pas revenir au mois d'août. C'est des jours qui ne seront jamais rattrapés. On avait des animations, on a vu 3 personnes au lieu de 50 ou des 100 qu'on aurait dû voir. C'est extrêmement, extrêmement impactant. C'est très décourageant. On se demande si on n'est pas un peu fou de continuer comme ça.
12: La chaleur n'a pas touché que les lieux touristiques. Les restaurants et l'hôtellerie ont également souffert de la canicule. Éric Jouanin, l'un des responsables du secteur hôtellerie-restauration en Mayenne.
14: Pendant une semaine, c'était très, très, très calme. Aussi bien à l'intérieur qu'à l'extérieur. Les gens, je pense, ils restaient chez eux. Et puis, il y avait personne dans les rues. Hein. La restauration a souffert. Même l'hôtellerie, les hôteliers qui ont de la clim, ben, ils ont fait complet, ils ont bien travaillé, tout ça. Mais les hôteliers qui n'ont pas de clim, ben, c'était plus compliqué.
12: Pour les professionnels du tourisme, cette semaine qui s'annonce plus fraîche que les précédentes est donc porteuse d'espoir.
10: Les cinémas ont en revanche vu leur fréquentation augmenter avec les fortes chaleurs. Le Cinéville à Laval a pu doubler le nombre de places vendues sur les journées les plus extrêmes. Les députés ont approuvé cette nuit le projet de loi d'urgence agricole. Le Sénat doit se prononcer cet après-midi. Cela semble être une formalité puisqu'il est à l'origine de l'article le plus controversé, la réintroduction de pesticides interdits. La ministre de l'Agriculture, Annie Genevard, défend ce matin des mesures attendues par les agriculteurs et assure que le texte, je cite, ne réintroduit pas l'acétamipride.
9: Qui accompagnera Tadej Pogacar sur le podium du Tour de France à Paris?
10: C'est tout l'enjeu de la dernière semaine de course qui reprend aujourd'hui avec un contre-la-montre individuel de 26 km entre Évian-les-Bains et Thonon-les-Bains. Parmi les candidats, le Français Paul Sexas, quatrième du général ce matin. Il mise sur le chrono du jour pour grappiller du temps sur ses concurrents. Paul Sexas partira à 17h09, 6 minutes avant le maillot jaune.
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10: Et si vous êtes sur la route en début, en fin d'après-midi, vous branchez sur ICI Mayenne et vous aurez évidemment le résultat de ce chrono pour Paul Sexas. La météo, Benoît, c'est du soleil toute la journée.
9: Toute la journée, exactement. Alors, on aura quand même encore un petit peu de vent aujourd'hui. C'était déjà le cas hier, c'était le cas dimanche également, du vent de nord-est qui souffle jusqu'à 40 km par heure. Sinon, effectivement, grand ciel bleu, des températures qui seront quand même chaudes dans l'après-midi et même dès ce matin, avec de 19 à 22 degrés attendus pour cette matinée. On aura de 25 à 28 pour les maximales cet après-midi, avec 25 degrés à Landivy, au nord-ouest du département, 27 degrés à Montsûr cet après-midi. On vous rappelle à Laval qu'il y a des travaux au niveau du rond-point du Zoom, des travaux également rue de la Paix, où la circulation se fait que dans un sens. Il y a une déviation si vous devez vous rendre vers la Mayenne en centre-ville. Vous nous signalez évidemment toute perturbation que vous constatez sur la route. À tout à l'heure, 10h, Marcelin.
10: À tout à l'heure.
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9: Belle journée avec Ici Mayenne, il est 9h07. Allez, c'est le moment d'y aller. On prend son sac à dos. J'espère que vous avez bien tout mis dedans. Hein. Vous avez de quoi vous changer, vous avez votre gourde, peut-être de quoi manger également. Partons à l'aventure, puisque c'est Indochine qui nous y invite en cet été. Voici l'aventurier. Profitez bien de cette journée et belles vacances avec Ici Mayenne.

0: L'aventurier Indochine.
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0: Racontez-nous vos vacances, des destinations en France qu'on peut découvrir dès cet été. On va partir ce matin pas très loin puisqu'on sera en Normandie dans le Perche pour découvrir cette belle région. Région qui nous invite évidemment à la détente, à des promenades en nature, région gastronomique aussi. On sera avec l'office de tourisme de Mortagne-au-Perche d'ici quelques instants. Alors si vous connaissez le Perche, n'hésitez pas à nous appeler 02 43 67 11 11. Je vous ai dit Mortagne-au-Perche, il y a aussi la ville de Bellem. Et puis c'est vrai que c'est un parc régional et naturel qui s'étend également sur la région Val-de-Loire. Vous nous appelez 02 43 67 11 11 et direction le Perche, juste après Vita. Ça fait mal, c'est une nouveauté. Et on espère que tout va bien pour vous en ce mardi matin. C'est ici Mayenne.

0: Vita avec Ça fait mal, il est 9h14.
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0: Racontez-nous vos vacances et nous partons pas très loin de notre département ce matin puisque nous sommes en ligne avec Adèle Gauthier-Lamiroté, responsable de l'Office du tourisme du pays de Mortagne-au-Perche. Bonjour Adèle.
2: Bonjour, bonjour à tous.
0: Et donc c'est cette belle région qu'on va découvrir avec vous, le Perche. Nous sommes dans le département de l'Orne, à Mortagne-au-Perche, la Normandie. On a 45 minutes de route de Prampaille. Alors le Perche est aussi un parc régional qui s'étend sur une partie de la région Val-de-Loire avec le département d'Eure-et-Loire. Si vous vous êtes déjà rendu dans le Perche, n'hésitez pas à témoigner. Vous pouvez nous appeler 02 43 67 11 11. C'est vrai que c'est une destination, Adèle, de choix pour être au calme, pour être en pleine nature. D'où vient l'origine de ce nom d'ailleurs, le Perche?
2: Alors, bah, écoutez, d'après ce que l'on sait, alors l'histoire est toujours à revoir, mais d'après ce que l'on sait, le mot Perche désigne la Silva Pertica, ce qui serait une forêt primaire qui nous arriverait des Gaulois, qui désignerait donc une zone forestière qui était connue à l'époque sous ce nom. Donc, on a hérité du Silva Pertica qui s'est transformé en Perche et preuve en est, on a toujours sur notre territoire du Perche de nombreuses forêts domaniales. Donc voilà, on hériterait de ses origines.
0: Et au-delà de ces forêts, ça ressemble à quoi le Perche ?
2: Oh là là, c'est magnifique. Alors c'est une véritable diversité paysagère, on est vraiment sur une campagne préservée. Qui est composé de vallons, de plateaux, de collines, de crêtes, de vallées, planté d'arbres, de haies et puis de forêts domaniales, donc traversé par de jolis cours d'eau. C'est un petit écrin très doux, avec une unité paysagère qui compose donc ce parc naturel régional du Perche. C'est vallonné et ceux qui marchent et qui font du vélo dans le Perche s'en souviennent généralement.
0: Et c'est vrai que c'est une belle destination pour tout ça, hein, pour ces balades, ces randonnées effectivement, que ce soit à pied ou en VTT. Et c'est une terre aussi qui est forcément appréciée par les amateurs de chevaux, puisque c'est vrai que quand on parle du Perche, on a

0: Il y en a, puisqu'en fait, on a à nouveau des éleveurs, parce que la race avait disparu, a été réimplantée dans le Perche, et donc on a à nouveau des éleveurs qui proposent des balades attelées, pardon, à la découverte du Perche, et puis des balades montées sur des chevaux percherons. C'est une expérience à vivre, que de s'asseoir ou d'être tiré par ces forces tranquilles que sont les chevaux percherons, tout à fait dociles, agréables et malgré tout avec une carrure tout à fait impressionnante.
1: Adèle Gauthier-Lamirauté, alors je rappelle que vous êtes responsable de l'office de tourisme du pays de Mortagne-au-Perche. On a beaucoup parlé des paysages pour l'instant, mais cette ville de Mortagne-au-Perche, elle vaut le détour elle aussi. C'est une petite cité de caractère. Comment vous nous proposez de la découvrir? Est-ce qu'il y a un circuit que vous nous conseillez?
0: Alors évidemment, on a un circuit de découverte du patrimoine mortagnier, donc accessible depuis l'Office du Tourisme. Une carte vous est proposée pour visiter l'essentiel de la ville en 1h30, 2h. On a aussi un petit parcours autonome à clous qui permet comme ça de suivre, tel le petit poussé, de clou en clou, sans plan, de pouvoir visiter la ville et puis voilà, d'avoir le nez qui n'est pas accroché à la carte et de se laisser surprendre par les détails de la ville. On a aussi le point de départ de randonnée intramuros qui permet de découvrir la campagne autour de Mortagne. La meilleure façon de découvrir Mortagne, c'est de s'y perdre. C'est un peu étonnant pour un office de tourisme de dire ça. Alors, on s'y retrouve facilement et surtout, Mortagne est fait de détails, de ruelles, de venelles. Son patrimoine historique est multiple et n'est pas concentré uniquement dans l'hypercentre de Mortagne. Donc voilà, nous, ce qu'on encourage nos visiteurs à faire, c'est d'aller au détour des routes, des chemins, des venelles, des ruelles, et voilà, d'admirer un petit peu tout ce patrimoine riche qui compose Mortagne et sa notoriété. En tout cas, on l'appelle la favorite du Perche.
1: Et donc, effectivement, on peut évidemment aller chercher des prospectus à votre office de tourisme, mais c'est absolument bien parfois de pas trop regarder la carte et les plans qui sont proposés sur ces documents. Pour bien visiter Mortagne-au-Perche. Alors, magnifique rue à découvrir. Ça peut être pas mal aussi de s'attabler dans les restaurants de cette ville, avec notamment une spécialité. On peut quand même évoquer la spécialité culinaire de Mortagne-au-Perche, Adèle.
0: Alors, la spécialité culinaire de Mortagne-au-Perche, c'est le boudin noir. Et nous sommes indétrônés dans ce domaine. Mortagne-au-Perche compte des charcutiers qui excellent dans la fabrication du boudin noir. En effet, la réputation de Mortagne-au-Perche et du Perche est d'être une destination gourmande. Donc, il y a évidemment ce boudin noir. Il y a aussi l'AOC, l'AOP du cidre depuis 2020. Voilà, qui vient concurrencer les champagnes avec une boisson très équilibrée. Et puis, tout ce qui va être produit fermier d'excellente qualité. Les fromages, les crèmes, les beurres. Il ne faut pas oublier que nous sommes en Normandie et qu'on cultive parfaitement l'art de la table avec différentes propositions paysannes qui sont, qui font la réputation de nos tables et puis effectivement des restaurateurs qui savent sublimer ces produits de base typiquement percherons. Donc voilà, à découvrir, on passe du temps à découvrir en marchant, mais on passe du temps à table. C'est un art de vivre.
1: Et ça fait partie des vacances aussi de pouvoir s'attabler et de pouvoir déguster toutes ces spécialités, et notamment celles du Perche qui sont délicieuses. On va continuer à évoquer votre région d'ici quelques instants. Vous restez avec nous, Adèle Gauthier-Lamirauté, responsable de l'Office de tourisme du pays de Mortagne-au-Perche. On va notamment donner une idée à tous ceux qui aiment faire de la randonnée. Et c'est vrai que ça peut être sympa d'aller dans le Perche, puisqu'en plus, c'est pas très très loin de notre département. Ceux qui habitent à Pré-en-Paille, ils sont seulement à 45 minutes de Mortagne-au-Perche. On va donc se retrouver dans un instant. Il est 9h21.
2: 12h30. Allez, échauffement. 12h32. 12h33. Go.
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0: Bette Davis Eye, c'était Kim Carnes. Racontez-nous vos vacances, nous parlons du Perche matin. C'est d'ailleurs un moment où vous pouvez nous appeler, hein, si vous connaissez bien la région dont nous parlons, 02 43 67 11 11. Nous sommes pas très loin de la Mayenne, nous sommes dans le Perche, Mortagne-au-Perche, qui est situé en Normandie, mais le parc régional du Perche qui s'étend également à la région du Val-de-Loire avec le département d'Eure-et-Loire. Adèle Gauthier-Lamiroté, responsable de l'office de tourisme du pays de Mortagne-au-Perche, est toujours avec nous pour évoquer ce joli coin de France. On a dit qu'il y avait pas mal de forêts, de nombreux cours d'eau aussi. C'est vrai que c'est un coin qui invite à la détente, à faire de belles balades. Et puis, il y a également un lieu assez étonnant, Adèle, dans la commune de La Chapelle-Montligeon, avec le sanctuaire de Notre-Dame de Montligeon. Parce que alors là, c'est un édifice religieux aux dimensions, on peut le dire, assez impressionnantes. Et on ne s'attend pas forcément à voir un tel monument en pleine campagne.
1: Et oui, figurez-vous que le village de La Chapelle-Montligeon est un tout petit village ravissant, resserré autour de son église, comme tout petit village typiquement français, et adossé à la forêt domaniale de Rénovel-Dieu, s'étire, s'élance à flanc de forêt, donc une basilique, on l'appelle la basilique des Champs. C'est un édifice religieux tout à fait remarquable qui est au cœur d'un village qui, de ce fait, est remarqué la présence de ce monument qui a été achevé de construire en 1911, donc à une époque où on ne construisait plus du tout de cathédrale. Et pour autant, cette basilique a tout à fait les allures d'une cathédrale. Les plus grands artistes, artisans de l'époque ont permis donc d'être érigés comme ça dans ce petit village et ornés de magnifiques mosaïques, vitraux, un escalier monumental. Voilà, c'est un monument historique qui se visite, même si en fait il est également un lieu de pèlerinage et il accueille le sanctuaire toujours en activité. Voilà, mais c'est un édifice religieux qui se visite notamment pour toutes ces caractéristiques néo-gothiques de l'époque et qui en font tout à fait un lieu digne d'intérêt pour la visite.
0: Et rien qu'en photo, c'est vrai que ce lieu est impressionnant, donc de le voir de ses propres yeux, ça doit être quelque chose aussi. Je pense que c'est sympa également de faire une randonnée autour de cet édifice religieux. On le disait justement, c'est un coin qui est apprécié par ceux qui aiment se retrouver en pleine nature, par les randonneurs justement. Il y a quelque chose que vous nous proposez de faire pour aller découvrir cette région. Il y a le tour des collines du Perche. Présentez-nous ce parcours, Adèle.
1: Oui, si le Perche est jalonné de plusieurs circuits de randonnée, alors des distances plus ou moins longues, on a sur le territoire du Perche, sur le parc naturel régional du Perche, le tour des collines. Alors ce tour des collines, eh bien finalement, ça répond à un rêve de campagne. C'est de l'itinérance à pied, en VTT ou à cheval, en adaptant évidemment les étapes à votre guise. On évalue à peu près à 10 étapes à pied. Donc, c'est un tour des collines du Perche qui fait 220 km et qui permet de cheminer entre collines, vallons, rivières, manoirs, moulins, villages pittoresques, enfin bref, toute l'histoire du Perche englobée dans ce parcours, dans ce circuit, pour découvrir tout en douceur, à votre rythme, l'entièreté du parc naturel régional du Perche. Voilà, pour nous, c'est un classique de la randonnée.
0: Ouais, ben pour les amateurs, effectivement, ça donne envie, hein, pour ceux qui aiment faire de la randonnée, ce périple sur une dizaine de jours. Et puis, j'imagine qu'il y a toute une liste d'hébergements qui sont proposés. On peut vous contacter, évidemment, au besoin, Adèle Gauthier-Lamiroté. Vous qui êtes responsable de l'office de tourisme du pays de Mortagne-au-Perche, on vous remercie d'avoir été avec nous, Adèle, ce matin.
1: C'est un plaisir.
0: Et puis, on espère qu'on a donné envie à certains d'entre vous de se rendre dans le Perche, surtout que c'est pas très très loin de la Mayenne, notre département. On est à peine 2 heures de Laval pour aller jusqu'à Mortagne-au-Perche. Il est 9h30, passez une belle matinée, un bel été avec Ici Mayenne. Voici Johnny Hallyday, le chanteur abandonné. Il y a

0: Johnny Hallyday, qui fait partie des artistes interprétés dimanche lors de notre karaoké géant ici Mayenne, à deux reprises. Hein, même d'ailleurs, on a eu du Johnny Hallyday. Vous pouvez aller voir la vidéo qu'on vous partage sur ce karaoké sur notre Facebook ainsi que l'Instagram de votre radio ici Mayenne.
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0: Avec vos infos pratiques toutes les heures en une minute, l'arrêt du réseau 2G est prévu pour octobre 2026. Alors si vous avez un ancien téléphone, vérifiez dès maintenant que votre appareil est connecté et prenez rendez-vous avec votre opérateur en boutique ou via son site internet. Certains opérateurs offrent des remises pour s'équiper d'un téléphone compatible avec la 4 ou la 5G. À changer les travaux de réhabilitation de l'œuvre Le Zoom, le rond-point des anneaux, œuvre réalisée par le sculpteur Mayenne et Louis Derbrey se poursuivent jusqu'au 28 août. Pendant cette période, il y a des perturbations de circulation aux abords de ce rond-point. Et puis, à savoir également, la route de la Martinet à la Bazoges-Montpinçon passe à 50 km/h ainsi qu'une partie de la route de Commer qui traverse l'agglomération. Les panneaux d'entrée de la commune ont été déplacés pour sécuriser ce secteur. À terme, l'ensemble du bourg de la Bazoges-Montpinçon passera à 30 km/h.
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0: Take a chance of me, c'était Abba, vous écoutez ici Mayenne.
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0: Tous les jours, nous partons en famille au bord de la mer. On fait étape sur la plage grâce à Louise L'Empire et l'Heure du Bain. Ou grâce à des scientifiques d'Océanopolis Acte à Brest, on répond aux questions que se posent nos enfants.
2: Comment on fait pour savoir quand la mer s'en va ?
3: La mer monte et descend. Et pour savoir quand elle sera là ou pas, il faut que tu saches lire les horaires de marée.
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3: Louise L'Empire. La mer monte et descend. C'est le phénomène naturel des marées. Il y a un épisode entier de l'heure du bain consacré aux marées, mais si tu ne l'as pas entendu, je te le réexplique. Les marées, c'est le résultat d'un mélange entre la rotation de la Terre et l'attraction qu'exercent la Lune et le Soleil sur les mers et les océans. La mer monte pendant à peu près 6 heures. Ensuite, elle ne bouge plus pendant quelques minutes, c'est l'étale. Et après, elle redescend à nouveau pendant 6 heures pour atteindre la marée basse. Pour toi, c'est important de savoir quand tu vas pouvoir jouer sur la plage. Les heures de marée changent tous les jours. Donc, sur ton calendrier des marées, tu commences par choisir la bonne date. T'as trouvé ?
2: Oui !
3: Il y a des lettres en gras. Elles disent quoi ?
2: PM et BM.
3: PM, ça veut dire pleine mer. C'est l'heure de la marée haute. Et BM, c'est basse mer. La marée basse, donc. Juste à côté de l'heure de la marée, il y a un petit mot, c'est écrit
2: COEF. Ça veut dire quoi, COEF ?
3: C'est le coefficient de marée. Il t'aide à comprendre ce que l'on appelle le marnage, la différence du niveau de l'eau entre la marée haute et la marée basse. 20 de coefficient, c'est tout petit, c'est la morteau. Ça ne monte presque pas et ça ne descend pas beaucoup non plus. C'est assez rare. En général, les morteaux tournent autour de 45 de coefficient. 70, c'est une marée moyenne. Et beaucoup plus grand que 70, c'est la vivo. Ça monte plus haut, ça monte plus vite et ça descend plus bas et plus vite aussi. Lire les marées, en fait, ça te sert de point de repère. Par exemple, si tu vas sur une île qui est accessible à pied, tu sauras combien de temps tu peux y rester avant de revenir sur le continent.
2: C'est quand la plus grande marée de tous les temps ?
3: La dernière fois, c'était en mars 2015. Peut-être que tu étais déjà né. Coefficient 120. Et pour voir la prochaine marée du siècle, rendez-vous en 2033.
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0: La mer, les océans, et puis on s'intéresse également tous les jours aux vieilles pierres, à notre patrimoine. On va en savoir plus dans les prochaines minutes sur l'église des Cordeliers à Laval. Vous passez peut-être régulièrement devant si vous roulez rue de Bretagne en direction de Saint-Berthevin ou en direction de la place du 11 novembre.
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0: Il a débuté sa carrière dans les piano bars Art Mango avec les parfums de sa vie. Tous les jours, nous partons à la découverte de notre patrimoine grâce à un arrêt de bus dans l'agglo lavalloise. Avec Gauthier Paturo, nous nous arrêtons devant une église pour les plus défavorisés.
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2: Nous sommes en plein centre de Laval, nous sommes descendus à l'arrêt Cordelier avec Amélie de Cercé-Granger qui est médiatrice à Laval Patrimoine et on se trouve devant l'église des Cordeliers.
3: Et oui, et cette église est extrêmement ancienne puisqu'il faut resituer les choses en 1394. Le baron Guy XII de Laval et sa femme Jeanne vont appeler dans notre ville les Cordeliers, une des trois branches de l'ordre franciscain qui est un ordre mendiant qui a fait vœu de pauvreté et qui vivait uniquement des dons de la population. Et le nom Cordelier en lui-même est à mettre en lien avec la tenue des moines, en l'occurrence une simple robe de bure qui était ceinte d'une corde au niveau de la taille.
2: Et cette église, elle va connaître beaucoup de remaniements ?
3: Oui, effectivement, au cours des siècles suivants, dans le contexte de la contre-réforme religieuse. Il y a beaucoup de catholiques qui se sont tournés vers la religion protestante, qui ont été attirés par cette religion. Et l'objectif, c'est de refaire revenir des fidèles à l'intérieur de l'église catholique. Et pour ça, eh bien, on va décider de théâtraliser en quelque sorte le moment le plus fort de la célébration, en l'occurrence l'Eucharistie. Et pour théâtraliser cette Eucharistie, on va créer un décor avec la présence de retables. Donc le retable, c'est cet élément mobilier très impressionnant que l'on trouve derrière l'autel. Et la personne qui est indissociable de cette église des Cordeliers, c'est Pierre Corbineau, qui est à l'origine de la plupart de ces retables que l'on peut encore admirer aujourd'hui à l'intérieur de l'édifice, et donc notamment celui du maître-autel, l'une des œuvres les plus prestigieuses, les plus abouties de cette école de retabliers lavallois qui a essaimé vraiment dans tout l'ouest de la France à cette période.
2: Et ici, il y avait un cloître qui était particulièrement majestueux.
3: Et oui, effectivement, il faut imaginer que derrière l'église se trouvait donc ce cloître, hein, l'espace dans lequel les moines déambulaient en priant. Et ce cloître accueillait pas moins de 80 colonnes de marbre rose de Saint-Berthevin, malheureusement disparues aujourd'hui, puisqu'au XIXe siècle, le cloître a été rasé pour laisser place à la caserne Corbineau.
2: L'église, elle, est toujours là et vous pourrez la découvrir en prenant le bus et en descendant à l'arrêt Cordelier sur la ligne C.
0: Et il y a le jardin des Cordeliers juste derrière également, géré par la Société d'Horticulture de la Mayenne. 9h50, comment économiser 150 euros sur sa facture d'électricité? C'est le conseil pouvoir d'achat du jour de Valère Coréard. On le retrouve juste après les oies sauvages version Yann Muller.
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0: Le DJ préféré de ta mère. C'est comme ça qu'il se présente Yann Buller sur sa page Instagram et il reprend Michel Delpech avec Les Oies Sauvages.
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0: Allez, c'est le moment de vous donner des bons plans conso, des bons plans pouvoir d'achat comme tous les jours. C'est avec vous, Valère Coréard. Vous nous suggérez ce matin de regarder notre consommation d'électricité les yeux dans les yeux.
2: Suivre sa consommation d'énergie en temps réel permettrait de changer les comportements. En fait, on y voit plus clair. D'après une étude du CNRS, la moyenne des économies réalisées quand on s'y intéresse est de 23%. C'est énorme, on parle quand même de 150 euros en moyenne. Mais pour y voir clair, il faut utiliser les bons outils. En voici quelques-uns gratuits qui vont vous aider à lever le voile sur vos factures. À commencer par votre fournisseur. La plupart des opérateurs ont une solution maison. Pour suivre votre consommation d'énergie, allez sur votre compte en ligne et regardez ça de plus près. Il y a sans doute un service de ce type gratuit.
0: Alors, on est d'accord par contre, Valère, qu'il faut impérativement avoir un compteur connecté type Linky pour suivre sa consommation en temps réel.
2: Oui, vous avez raison de le rappeler, le fameux Linky. Mais bon, presque tout le monde l'a aujourd'hui, donc en principe, c'est pas bloquant. C'est d'ailleurs ce même compteur qui va permettre à des opérateurs tiers de vous proposer un service de suivi de votre consommation en temps réel, comme par exemple Enedis ou encore Elowatt, qui est pas mal, je trouve. En fait, Elowatt propose de suivre votre consommation, mais aussi de la comparer avec des logements similaires. Ça vous donne un peu un repère. Et vous allez aussi recevoir des conseils avisés pour vous aider à réduire votre facture. Alors, il y en a d'autres, mais ce qui est intéressant, c'est de se pencher sur ce qu'il y a derrière nos factures d'énergie. Mais voilà, vous savez désormais comment économiser 150 euros par an en regardant votre consommation d'électricité les yeux dans les yeux. Et si vous aussi, vous avez des bons plans budget, vous m'écrivez. À la fin, ça aide tout le monde. Mon mail, c'est parici-les-économies@radio-france.com.
0: Merci Valère Coréard pour tous ces conseils. On vous retrouve demain à la même heure pour d'autres conseils. Les yeux dans les yeux, on a bien compris. Dans 6 minutes, ce sera le retour de l'info locale avec Marcelin Robin. Et puis juste avant, nous allons écouter Donna Lewis.
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0: I love you always forever, Donna Lewis. Vous écoutez ici Mayenne, belle été avec nous. Bonne route d'ailleurs si vous partez en vacances. Certains font le choix de partir en semaine. C'est vrai que c'est pratique, il y a moins de monde. On vous offrira d'ailleurs un sac de voyage ce matin. Rendez-vous dans un peu plus d'une heure avec notre jeu coup de foudre et plein de cadeaux pour vous à gagner comme chaque matin.
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0: 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Belle journée, il est 10h. Le retour de Marcelin Robine pour vos infos locales. Une plainte contre X et de gros dégâts.
2: Le maire de la Rouaudière, à la limite avec l'Ille-et-Vilaine, est en colère. Un enfant de 8 ans qui s'amusait avec un briquet a allumé un immense incendie samedi après-midi dans le bourg. Plus de la moitié d'un bâtiment communal a brûlé, tout comme de nombreux véhicules. Les invités d'un mariage ont dû être évacués en plein repas. L'élu va porter plainte. Témoignage à lire sur ici.fr. Un jeune homme de 21 ans est mort au guidon de sa moto hier au nord de Laval à Châlons-du-Maine sur la départementale 9. C'est le troisième motard qui décède sur les routes de notre département depuis le début du mois de juillet. Selon les gendarmes, il a perdu le contrôle de son deux roues et a percuté un aménagement routier. Hier, les pompiers sont encore intervenus pour un feu dans un champ entre Laval et Château-Gontier sur Mayenne, à Villiers-Charlemagne. 5000 mètres carrés de lucerne sont partis en fumée. Les secours peuvent compter sur les agriculteurs pour les aider à venir à bout des incendies avec des tonnes à lisier remplies d'eau pour éteindre des flammes, par exemple, ou de bons conseils. 69 référents peuvent aiguiller les pompiers lorsqu'ils démarrent une intervention. L'Assemblée nationale a adopté cette nuit la loi d'urgence agricole, un texte qui prévoit la réintroduction de pesticides interdits depuis plusieurs années en France, des produits appelés tueurs d'abeilles par leurs détracteurs. Le Sénat devrait à son tour adopter définitivement ce projet de loi en fin de journée, qui fixe aussi comme objectif de doubler les réserves artificielles d'eau d'ici 2035 pour s'adapter aux sécheresses. Les réactions sont nombreuses ce matin. La ministre de l'Agriculture défend des mesures attendues par les agriculteurs. L'ancienne ministre de la Transition écologique Agnès Pannier-Runacher dénonçait un passage en force du gouvernement et un déni de démocratie. Le peloton se remet en selle pour la troisième et dernière semaine du Tour de France après une journée de repos hier. Au programme de la 16e étape cet après-midi, un contre-la-montre individuel entre Évian-les-Bains et Thonon-les-Bains, 26 km. L'enjeu de cette dernière semaine de course, c'est de savoir qui accompagnera le Slovène Tadej Pogacar sur le podium à Paris, à début du chrono à 13h avec le départ du premier coureur. Le maillot jaune sera le dernier à s'élancer à 17h15, juste avant. À 17h09, c'est le français Paul Sexas qui roulera étape à vivre, comme chaque jour avec des points toutes les demi-heures sur Ici Mayenne.
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2: Benoît, un temps ensoleillé et pas de pluie à l'horizon.
0: Oui, c'est un temps sec, ça c'est sûr. C'est même du plein soleil tout au long de cette journée avec des températures chaudes, on peut le dire, cet après-midi. Bon, c'est loin de ce qu'on a pu connaître il y a quelques jours, mais 25 à 28 degrés. Tout de même, 25 degrés par exemple attendu à Fougerolles-du-Plessis au nord-ouest du département, 28 degrés cet après-midi à Saint-Berthevin. Notons quand même qu'il y a du vent, c'était déjà le cas hier et dimanche, un vent de nord-est avec toujours des rafales jusqu'à 40 km par heure tout au long de cette journée. On se retrouve demain matin, Marcelin Robine.
2: Avec grand plaisir, à demain 6h.
0: Le quintet, c'est à Vichy. Départ à 18h30. Voici la sélection d'Hervé Fortin. Il nous propose de jouer l'As, Lohengrin, le 14, Zara Baby, le 13, Autoroute, le 3, Selvo, le 12, Dernier Shop et le 4, Hepburn. Et le 12 et le 10 également, que je n'oublie pas, Loving Queen. Il faut donc jouer dans l'ordre. L'As, le 14, le 13, le 3, le 12, le 4 et le 10. Le coup de cœur d'Hervé Fortin, c'est pour le 3. Vous retrouvez cette sélection pour le quintet à Vichy ce soir, 18h30, sur notre site internet et sur l'application Ici.
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0: On vous souhaite une belle journée. que vous soyez en vacances, vous profitez peut-être du soleil. Et puis même si vous êtes au travail, bah, tout se passe bien pour vous. Je l'espère en tout cas. Maxime Le Forestier avec Om Balaba sur votre radio ici Mayenne.

0: Maxime Le Forestier avec Ombalaba.
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0: Avec nos bonnes adresses, chaque jour, des lieux qu'il faut aller découvrir dans notre département. Alors ça peut être un lieu pour faire ses achats, un lieu pour se restaurer, pour passer du bon temps dans une guinguette, pourquoi pas. Mais ça peut être aussi un lieu où on peut séjourner, et c'est le cas avec le Chêne Vert qu'on va vous présenter ce matin. Bonjour Thierry Poirier.
3: Bonjour Benoît.
0: Alors le Chêne Vert, c'est à Château-Gontier-sur-Mayenne.
3: Tout à fait.
0: Et alors vous, vous êtes gérant des lieux, mais alors depuis quelques jours seulement.
3: Ah oui, tout à fait, ouais. On a pris la gérance au 1er juillet. Donc c'est tout récent.
0: Bon, c'est
3: voilà,
0: tout frais.
3: Très heureux.
0: Voilà. Vous allez nous raconter comment vous êtes entré dans l'aventure avec la gestion de ce lieu. Alors c'est un endroit où il y a des chambres d'hôtes, il y a plusieurs types d'hébergements d'ailleurs, et puis c'est un site de réception également.
3: Oui, tout à fait.
0: On va tout vous dire dans les prochaines minutes avec notre bonne adresse du jour. Ce sera juste après Benjamin Biolay et cette nouveauté Écran Total pour votre été sur votre radio ici Mayenne.

0: Il y a les Beatles, il y a quelques années, ils avaient sorti un album blanc. Et bah, Benjamin Biolay, lui, il a sorti l'album bleu. Et il va y avoir une réédition qui va sortir au mois d'octobre où il y aura ce morceau Écran Total. Les bonnes adresses, c'est notre rendez-vous tous les jours pour vous présenter des lieux qui fonctionnent bien dans notre département, des lieux où on a envie d'y passer du bon temps, que ce soit pour faire ses courses ou alors tout simplement pour se restaurer, s'attabler, voire même y dormir. C'est le cas du Chêne Vert à Château-Gontier-sur-Mayenne. On en parle avec le nouveau gérant des lieux, c'est Thierry Poirier qui est avec nous. Alors Thierry, racontez-nous à quoi ça ressemble le Chêne Vert. Alors c'est un domaine, une fois qu'on a passé les portes de ce lieu, le portail de ce lieu, qu'est-ce qu'on découvre sur place?
1: Alors on découvre le parc naturel et magnifique avec ses arbres et puis son château de 1700. Donc c'est vraiment très joli et très apaisant à 3 minutes de Château-Gontier pour le coup, avec une piscine chauffée pour les gens qui viennent pour se détendre. Et du coup on a 3 salons par exemple, on peut y découvrir aussi 5 chambres d'hôtes.
0: Oui.
1: On a aussi une love room avec une balnéo aussi pour les amoureux. On peut aussi privatiser ce.
0: Donc il y a un lit en forme de cœur, ça ressemble
1: voilà,
0: à quoi?
1: Voilà, exactement, ouais. Un peu cocooning.
0: Trop bien.
1: On a aussi 5 gîtes à côté, de 4 à 14 personnes. Donc on peut faire venir voilà des amis qui veulent faire la fête. On a des barbecues, donc c'est plutôt festif et sympathique. Il y a d'autres possibilités aussi de privatisation totale du domaine.
0: Oui. Mais alors c'est ça qui est intéressant chez vous, c'est que à la fois vous allez vous adresser à des personnes qui vont se marier par exemple, et en même temps on peut venir aussi tout seul juste pour une nuit.
1: Exactement.
0: Si besoin.
1: Bah si Benoît tu passes sur Château-Gontier et que t'as besoin de faire une interview dans le coin, bah tu passes la soirée. C'est une soirée étape, on peut le dire ainsi. Et puis t'as une chambre au château.
0: Alors si à chaque interview j'ai le droit à une love room, moi je suis partant. Je suis pas sûr que ça se passe comme ça.
1: Plaisir. et pour le coup, on fait les petits déjeuners le matin, donc on a effectivement beaucoup de commerciaux qui passent au domaine du Chêne Vert et souvent des entreprises locales qui sont très implantées. Et ben on est ravis de les recevoir à chaque fois. Et ils profitent aussi de la piscine. Donc
0: ouais.
1: C'est sympa. On a aussi et Benoît, tu pourras aussi peut-être en profiter. Une roulotte, c'est assez atypique, avec un jacuzzi à l'intérieur pour 4 personnes.
0: Donc ça peut. Ça être fait combien de mètres carrés à peu près cette roulotte?
1: À la roulotte en mètres carrés, c'est assez.
0: C'est pas grand.
1: Mais voilà, pour 4 personnes, même aller un couple avec des enfants, ça passe très bien en jacuzzi.
0: C'est pas grand, mais ça doit être hyper bien optimisé.
1: C'est
0: l'agencement
1: très optimisé.
0: À l'intérieur.
1: Le lit, il est incroyable. Enfin, c'est vraiment insolite. On a la douche, on a une kitchenette, enfin voilà, c'est dans le parc, donc auprès des arbres, et vraiment les personnes qui sortent de la roulotte, bah ils sont tout de suite dans la nature et ils sont sans trop poser. À chaque fois, ils nous disent, on est apaisé, on est bien, et c'est ce que nous on aime.
0: Et puis vous accueillez pas mal de cyclistes aussi.
1: Exactement.
0: Parce que il y a la Vélo Française qui passe avec le halage qui est pas très très loin. Comment ils sont accueillis les cyclistes chez
1: Alors,
0: vous?
1: Alors les cyclistes on les accueille volontiers. Moi-même étant cycliste en plus, j'ai une affection pour eux.
0: Oui.
1: Donc on a un local justement sécurisé pour leurs vélos, surtout les vélos assistance électrique aujourd'hui qui valent un peu. Donc on peut tout à fait les recevoir avec des chambres aussi également. Et effectivement il y a la semaine fédérale justement de vélo qui arrive, et là on est complet de chez complet, où les gens viennent toute la semaine et se permettent du coup d'avoir le petit déjeuner le matin, et ils sont ravis.
0: Qu'est-ce qu'on mange au petit déjeuner?
1: Alors on essaie de manger local avec des confitures du coin, et on a un figuier notamment qui a quelques années, et du coup on fait des confitures café, on essaye les noix du noyer du parc, plein de bonnes choses.
0: Ça donne des forces quand on fait du vélo.
1: Exactement,
0: en tout cas.
1: Des fruits secs, des abricots secs, etc. Et tout ça c'est très bon.
0: On va continuer à vous présenter ce lieu, le Chêne Vert. Vous êtes le nouveau gérant Thierry Poirier. Le domaine du Chêne Vert, c'est à Château-Gontier-sur-Mayenne. Vous l'avez évoqué, ce festival du cyclotourisme, ce sera effectivement du 2 au 9 août. Et c'est un événement ici Mayenne. On se retrouve, Thierry, juste après Phil Collins avec You Can't Yuri Love sur votre radio ici Mayenne, 10h16.

0: Belle matinée avec Ici Mayenne, c'était Phil Collins.
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1: L'Institut Pasteur œuvre pour un monde en meilleure santé. On en parle dans un instant avec Frédéric Grosjean, responsable du service des legs.
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0: Avec les bonnes adresses chaque matin, les lieux recommandés par Ici Mayenne, ça peut être des commerces, des restaurants, et puis également des sites d'hébergement. C'est le cas aujourd'hui avec le Chêne Vert à Château-Gontier-sur-Mayenne. On en parle avec Thierry Poirier, nouveau gérant de ce lieu depuis quelques jours seulement, puisque c'est depuis le début du mois. Vous êtes d'ailleurs avec votre épouse.
14: Avec mon épouse,
0: voilà,
14: tout à fait.
0: Véronique.
14: Oui.
0: Véronique, c'est ça.
14: Voilà, qui est actuellement pour les petits déjeuners. Et puis,
0: il y avait beaucoup de monde cette nuit alors qui ont dormi sur place.
14: Eh ben, écoutez, c'était plutôt calme cette nuit.
0: Bon, voilà. Ce sera plus agité plus tard. Alors.
14: Ah oui,
0: week-end,
14: oui,
0: peut-être. Ça s'appelle le domaine du chêne vert. Rassurez-nous, il n'y a pas qu'un chêne quand même dans le domaine.
14: Non. Vous pourrez slalomer même entre les chênes dans le parc. Mais il y a un chêne justement vert qui est centenaire et qui est juste magnifique à aller découvrir.
0: Et qui a donné son nom à ce parc et à ce
14: Exactement.
0: Château. Comment vous êtes arrivé sur place? On le redit, ça fait que quelques jours seulement que vous êtes gestionnaire de ce lieu. Comment ça s'est fait?
14: Alors, du coup, nous deux, on est originaires de Château-Gontier. Et puis, par intermédiaire, par connaissance, du coup, on a eu vent d'une proposition de nouvelle gérance. Et du coup, on a porté candidature et voilà. On a été sélectionnés. Il y a eu beaucoup de candidatures, malgré tout. Et une sélection qui a été faite par la propriétaire et le propriétaire.
0: Retour à la maison pour vous alors.
14: Retour aux sources après des années à voyager. Voilà.
0: Si vous étiez parti où avant?
14: On a fait le tour du monde.
0: Ah carrément.
14: Avec mon épouse. Ouais, donc nouvelle aventure aujourd'hui.
0: Nouvelle

0: aventures, plein de projets évidemment pour ce lieu. Alors on rappelle qu'il y a plusieurs chambres d'hôtes à l'intérieur du château, avec même une thématique au niveau de la déco pour chacune de ces chambres. Il y a des gîtes, il y a la roulotte, on en a parlé également, et puis plusieurs endroits qui permettent d'accueillir beaucoup de monde. Par exemple, si je viens pour un mariage, où est-ce que je peux festoyer?
1: Souvent, le mariage, on a 3 salles qui peuvent être mises à disposition. Le domaine, le château, et puis vous pouvez aussi mettre une tente quelque part sur le domaine, où ça peut aller jusqu'à 200 personnes. Donc vraiment, vous pouvez avoir accès à un mariage de qualité sur place.
0: Qui vous contacte d'ailleurs pour ce type d'événement? Où habitent les gens qui prennent contact avec vous?
1: Alors, ça vient d'un peu partout, mais c'est plutôt local quand même. Les gens ont entendu parler et viennent en général. On leur propose de venir sur place pour voir un peu le site. Et ils sont tous ravis pour le coup. On peut, dans le cadre de privatisation, on peut aller jusqu'à 55 couchages. Donc ça laisse de la place pour des gens qui font un gros mariage, de rester sur place, après avoir fait un peu la fête.
0: On peut inviter beaucoup de monde. Quels sont vos projets pour les mois, les années à venir, Thierry Poirier, avec ce lieu, le domaine du Chêne Vert?
1: Alors l'idée, c'est le développement des séminaires d'entreprise, notamment, où ça commence du coup à venir sur des séminaires pour des entreprises locales, notamment, puisqu'on a vraiment 3 salles de réception, donc on peut faire même des thématiques et puis faire venir aussi des intervenants. Et donc l'idée, c'est vraiment le développement des séminaires d'entreprise, puisqu'on voit beaucoup de commerciaux qui sont intéressés par le site, quoi.
0: Vous avez fait venir également une compagnie qui a proposé 2 soirs de suite une représentation d'une pièce de théâtre. Là, c'était au début du mois. Est-ce que ça, c'est quelque chose qui a amené à se refaire également
1: une scène vivante, et où les gens, pour le coup, venaient sur le domaine et regardait le théâtre à ciel ouvert. Et c'était vraiment très sympa et très chouette à voir. Et les gens étaient ravis, malgré la chaleur.
0: Donc vous allez peut-être renouveler l'expérience prochainement. Ça coûte combien une nuit en chambre d'hôte chez vous, Thierry?
1: Allez, entre 90 et 110,
0: Selon la chambre.
1: Selon la chambre et fonction de ce qu'on met à disposition, et notamment la love room peut être un petit peu plus élevée, parce qu'il y a, et on peut prévoir un dîner pour les amoureux.
0: Oh là là, vous prévoyez tout, c'est formidable.
1: C'est ça.
0: Merci Thierry Poirier d'être venu nous voir ce matin. Le domaine du Chêne Vert, c'est à Château-Gontier-sur-Mer.
1: Merci,
0: on vous dit à bientôt.
1: De votre accueil.
0: Et
1: merci,
0: bel été à vous.
1: Au revoir.
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0: 10h25, en ce mardi matin, nous sommes le 21 juillet. On est heureux d'être avec vous en cette journée estivale avec du soleil. On va avoir chaud cet après-midi, mais pas trop non plus, donc c'est tant mieux. Et voici vos artistes préférés, comme toujours. France Gall avec Calypso.

0: Adriano Celentano avec Valutation. Vous écoutez ici Mayenne. Alors peut-être que vous vous apprêtez à aller jardiner ce matin. Alors ça, c'est toujours une bonne chose. Ce qui est moins sympa, c'est quand on a les ongles noirs. Une fois qu'on a terminé le travail qu'on avait à faire, eh bien, on va vous donner une astuce pour avoir les ongles bien propres après avoir jardiné. Ce sera dans les prochaines minutes.
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0: Nos infos pratiques en une minute. Et d'abord, cette info pour vos enfants. L'école des sports du pays de Mélégret a ouvert les inscriptions pour la prochaine saison 2026-2027. Plusieurs activités sportives sont proposées, motricité, activités de raquettes ou encore jeux collectifs. Les inscriptions concernent les enfants de 3 à 7 ans. Ils peuvent effectuer 2 séances d'essai gratuitement. Les fiches d'inscription sont disponibles sur le site internet du pays de Mélégret. Suite à la fermeture de la boulangerie de Ballet à Val-du-Maine depuis le 1er juillet, un dépôt de pain est mis en place en face de la boulangerie. N'hésitez pas à commander en amont afin de faciliter la gestion du boulanger. Et puis à ne pas manquer le traditionnel marché gourmand de Baie, ce sera vendredi soir à partir de 18h. Plus de 20 artisans et producteurs seront présents sur place. Il y aura également une structure gonflable mise à disposition pour que vos enfants puissent s'amuser. D'autres infos pratiques à venir dans une heure sur votre radio ici Mayenne.
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0: Et on reprend encore un petit peu de Dolce Vita. Voici Voyage en Italie avec Lily Cube.

0: C'est ici Mayenne, belle journée. 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Cet été, c'est Pierre Nusse qui est avec nous pour nous partager ses petits savoir-faire hérités de nos aïeuls qui rendent notre quotidien plus facile. Ce sont les astuces de ma mama. Bonjour Pierre.
1: Bonjour à tous.
0: Alors depuis le printemps, ça jardine, ça bêche, ça plante.
1: Et ça se voit. Tous les jardiniers qui ont oublié de mettre leurs gants ont leurs petits restes sous les ongles. Mais ma mama, jamais. Elle a sa petite astuce pour les amoureux de la terre qui souhaitent garder des mains impeccables. Jardiner, c'est son plaisir. Mais la terre noire qui s'incruste sous les ongles, bon, ça c'est moi son truc. Elle utilise un bouclier préventif avant d'aller au jardin. Elle gratte vigoureusement un pain de savon sec, un type savon de Marseille, avec ses ongles. En faisant ça, les copeaux de savon viennent combler l'espace vide sous l'ongle. Ça crée comme une barrière physique où la terre ne peut tout simplement plus entrer. Bah oui, c'est occupé. La place est déjà prise par le savon. Le véritable miracle se produit au moment du lavage. Vous passez simplement vos mains sous l'eau tiède et le savon emprisonné sous vos ongles va fondre naturellement, en expulsant avec lui les rares poussières qui auraient tenté de s'y loger. Plus besoin de frotter avec une brosse agressive et contrairement à l'usage de produits décapants pour retirer le cambouis ou la terre, cette méthode est douce. Et en prime, le savon protège l'hyponychium. Qu'est-ce que c'est que ça ? C'est la peau sous l'ongle, tout simplement. Ça la protège du dessèchement causé par le contact direct avec le terreau. Et vos mains resteront nettes et saines. C'est une astuce simple, écologique et totalement gratuite pour jardiner sans que vos ongles n'en pâtissent. Merci ma mama.
0: Et merci Pierre Nusse pour ce conseil. On va continuer à parler des bons produits de la terre d'ici quelques instants. Mais alors là, on va pas salir les doigts, c'est promis. Avec la légumerie 53, c'est à Laval, entreprise d'insertion qui commercialise les produits de maraîchers et d'agriculteurs mayennais. Nous en parlons juste après Elton John. C'est I'm Still Standing. Vous écoutez ici Mayenne, c'est l'été. On est heureux d'être avec vous, il est 10h39.

0: Ici Mayenne, belle matinée. 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
1: Patrick Fiori avec Le Chant est libre.
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1: Et chaque jour, nous vous présentons les initiatives qui fonctionnent bien dans notre département, avec notamment parfois des cercles vertueux. C'est le cas avec l'entreprise que vous nous présentez, Claire Martin. Tout le monde est gagnant avec la Légumerie 53.
3: La Légumerie 53 existe depuis 2015 sur Laval. C'est un chantier qui permet d'aider et d'accompagner des personnes en recherche d'emploi. Julien Delcourt, directeur de la Légumerie.
4: Une légumerie, donc on achète à des producteurs maraîchers locaux des produits bruts, des légumes bruts qu'on va laver, trancher, ensuite conditionner pour après les distribuer sur l'ensemble du département.
3: Et l'histoire ne s'arrête pas là puisque en livrant les légumes, ils se sont rendus compte que de nombreux producteurs livraient également leurs produits au même endroit. Alors une idée a germé.
4: On s'est dit pourquoi pas tout mutualiser et ne faire qu'une seule livraison. Donc pouvoir livrer tout en un seul camion, aussi bien des laitages, de la viande que nos légumes.
3: Et de là est né
4: le maillon court.
3: Une plateforme logistique.
4: Mais surtout, de pouvoir faire le lien entre nos agriculteurs mayennais et la restauration collective.
3: Et forcément, ça marche auprès des producteurs parce qu'ils peuvent choisir leur juste prix. Et puis, c'est un vrai service pour eux.
4: C'est des maraîchers, des producteurs qui n'ont pas le temps d'aller faire cette partie commerciale, qui n'ont pas le temps de faire cette livraison. Et un agriculteur seul ne peut pas répondre à ces volumes. Alors que tous ensemble, mutualisés, on est bien plus fort et on peut répondre à des volumes et à des commandes.
3: Ça marche également auprès des clients parce que ça répond à la loi Egalim.
4: D'améliorer la qualité dans les assiettes de nos enfants, des anciens, etc. sur l'ensemble du département et développer l'agriculture mayonnaise. Aujourd'hui, on travaille avec à peu près une centaine de producteurs.
3: Mais pas que.
4: C'est un concept qui leur permet d'être moins débordés le matin. Ça va être une seule livraison, une seule facturation, un seul bon de commande. Mais à tout moment, s'ils veulent avoir un contact avec un producteur ou un petit transformateur, c'est possible.
3: Il faut bien imaginer qu'ils livrent 2 tonnes de marchandises chaque jour.
4: Tous les matins, on a 4 camions frigo qui s'en vont sur l'ensemble du département pour livrer tous nos clients. Et on arrive à les livrer en produits frais 2 fois par semaine.
3: Et les clients, les voici.
4: On a un gros partenariat avec le conseil départemental, tous les collèges, la ville de Château-Gontier, la ville d'Herny, et puis l'ensemble du département, les lycées, des restaurateurs, des traiteurs. C'est vraiment très varié.
3: Quand on voit ce joli cercle vertueux, évidemment, ça inspire les autres. Avec la Légumerie 53, ils sont précurseurs.
4: Oui, complètement, on est les précurseurs. Et aujourd'hui, la légumerie est dupliquée dans pas mal de départements en France. Donc, des nouvelles légumeries qu'on accompagne, qu'on va soutenir.
3: Et enfin, eux soutiennent les salariés et ça marche bien. Il faut savoir que 8 personnes sur 10 retournent à l'emploi ou à la formation.
1: La Légumerie 53, dont ici, ça marche. Alors maintenant que les légumes ont été livrés au restaurant, eh bien, allons-y. Et alors si vous êtes seul ce midi, ce n'est pas grave. C'est même tendance d'aller au resto en solo. C'est ce qu'on va vous dire dans un instant, juste après Statu Quo. In the Army Now, vous écoutez ici Mayenne, 10h50.

0: In the Army Now, statu quo. Et tout de suite, c'est Tendance, notre rendez-vous quotidien qui nous aide à mieux comprendre le monde dans lequel nous vivons. C'est avec vous Muriel Jordan. Bonjour Muriel.
1: Bonjour à tous.
0: On file au restaurant avec vous pour nous intéresser à une tendance qui émerge en France.
1: Oui, vous avez remarqué tous ces gens qui mangent seuls au resto. Ils n'ont pas l'air traumatisés ni mal en point. Ils kiffent tout simplement ces tendances d'aller au cinéma ou au resto tout seul. Et c'est de plus en plus fréquent.
2: Manger ?
3: Mais je ne mangerai pas.
1: Mais si, vous pouvez manger. Réserver une table individuelle au resto, c'est mieux perçu qu'avant. C'est plus forcément une solution de repli, ni un truc honteux qui signifierait qu'on n'a pas de potes, pas de vie sociale ou que tout le monde nous tourne le dos. Aujourd'hui, manger seul est moins stigmatisé sur le plan social.
0: Mais alors, est-ce que manger seul, c'est un choix délibéré ou eh bien, est-ce que c'est plutôt parce qu'on n'a pas le choix ?
1: Un peu des deux, mais ce qui prime, c'est l'envie et le besoin de tranquillité, d'avoir le temps de regarder les gens autour de soi, d'apprécier ça, d'avoir du temps tout seul pour lire un bouquin, par exemple. Allons dans la rue pour savoir ce que les gens pensent de tout ça. Salut les fille. Alors, aller au resto en solo, est-ce que ça vous angoisse ?
4: Ah, mais pour moi, c'est la honte d'être seule au resto. Enfin, j'aime bien être accompagnée de mon mari ou avec mes copines, quoi. Si par exemple, je sors le soir et je suis toute seule, là, c'est un peu bizarre.
5: Bah, je trouve que c'est pas forcément bizarre d'être seule. Enfin, c'est même une grande force de pouvoir accepter la solitude et parfois, y a rien d'étrange ou quoi. Je trouve ça parfait d'être livré à soi-même et puis de juste de s'assumer comme on est et pas forcément d'être obligé d'être accompagnée parce que parfois, on se satisfait de nous-mêmes et pas forcément de la présence d'un homme ou d'une femme ou de quelqu'un d'autre.
1: Alors, c'est très intéressant, hein, ce que répond cette jeune femme de 25 ans, parce que cette tendance de manger seule au resto répond à un besoin qui est lié à un bien-être personnel. Avoir du temps pour soi, savourer un bon repas sans distraction, sans parler des tâches ménagères à table avec son mari et entamer le dessert avec, vous savez, l'estomac noué. Je croise ensuite deux mamies marseillaises de 75 ans. Selon elles, mieux vaut être seule que mal accompagnée, surtout si c'est pour passer le dîner en amoureux sur son téléphone portable.
6: Combien de voix on voit de couples ? Ils sont chacun de leur côté, attablés par exemple dans un bar, chacun son téléphone et il s'ignore. Et ça, c'est pas bon.
1: Ah ouais, donc parfois, il vaut mieux être seul. Et ceux et celles qui revendiquent surtout leur indépendance sont plutôt des jeunes de 20 à 30 ans, mais même au-delà, hein, des quadras aussi, qui aiment cette liberté de ne pas avoir à attendre que quelqu'un soit dispo pour aller au ciné, au resto ou même partir en balade. Pour autant, bah, pour cet employé de 48 ans, manger seul, c'est pas forcément un kiff.
7: Je préfère manger avec mes collègues, ouais. Mais c'est une obligation. Si je dois le faire, je le fais, mais c'est une obligation. Mais il n'y a aucune gêne, j'ai jamais été embêtée parce que je suis seule ou etc. Je pense que les mentalités ont bien changé.
1: En tout cas, sur TikTok, le hashtag SoloDate frôle les 250 000 publications. C'est tendance de lever son verre à sa propre santé ou de se filmer en train de poivrer une assiette de pâte au soleil. Puis en plus, bah, l'addition sera moins salée. Bah oui, puisqu'on mange tout seul.
0: Allez Muriel, je m'occupe de réserver la table pour ce midi, pour moi tout seul du coup. Retour des infos dans un tout petit peu plus de 3 minutes et d'ici là, Céline Dion.
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0: garçon pas comme les autres, Céline Dion qui reprend ce titre de Starmania.
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0: 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Vos infos locales avec Fanny Narvart. Bonjour Fanny.
2: Bonjour Benoît, bonjour à tous. Le risque de feux de forêt toujours bien présent en Mayenne malgré la baisse des températures cette semaine. Les préfectures de la Mayenne mais aussi de la Sarthe prennent de nouvelles restrictions. Interdiction de se balader dans les bois entre midi et minuit jusqu'à vendredi. Pas possible non plus de se garer près des zones boisées. Les travaux forestiers sont autorisés mais sous des conditions strictes. Un incendie s'est d'ailleurs déclaré à Villers-Charlemagne dans le sud de Mayenne hier. 5000 mètres carrés sont partis en fumée dans un champ de luzerne. Un motard de 21 ans s'est tué hier à Châlons du Maine, au nord de Laval. Il a perdu le contrôle et a percuté un aménagement routier. C'est le troisième accident mortel de deux roues depuis le début de juillet en Mayenne. Au total, 11 personnes sont mortes sur les routes depuis le début de l'année dans le département.
0: Débat houleux à l'Assemblée nationale pour le vote du projet de loi d'urgence agricole.
2: Le texte a été adopté dans la nuit malgré des tensions autour notamment de la question des pesticides. Le fameux encéthamipride utilisé pour les cultures de noisettes pourra être utilisé sur dérogation des agences régionales de santé. Au niveau de l'eau, le projet de loi prévoit de doubler les capacités de stockage d'ici 2035. Beaucoup de divisions du bloc central sur le sujet. Le texte doit encore être examiné au Sénat ce soir. Début de saison difficile pour les professionnels du tourisme en Mayenne. Avec la canicule, les gens sont restés chez eux. 90% de fréquentation en moins, par exemple, au château des Arcis à Mélé-du-Maine sur certaines journées. Même tendance dans les restaurants, confirme l'Union des métiers de l'industrie de la restauration. En revanche, avec la climatisation et une bonne programmation, les cinémas ont fait le plein. Fréquentation doublée sur certaines journées au Cinéville de Laval, par exemple. Et puis après une journée de repos, retour du Tour de France aujourd'hui. 16e étape avec un contre-la-montre individuel de 26 km entre Évian-les-Bains et Thonon-les-Bains. Début du chrono à 13h avec le départ du premier coureur. Le maillot jaune Tadej Pogacar sera le dernier à s'élancer. 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
2: Une journée ensoleillée aujourd'hui Benoît et puis il fait plutôt bon en fait.
0: Oui, avec de 25 à 28 degrés cet après-midi pour les maxis du jour. On aura par exemple 26 degrés à Verton à côté de Villaine-la-Juhel, 28 degrés cet après-midi à Luisery à côté de Laval. Du plein soleil effectivement sur l'ensemble du département. On a toujours un petit peu de vent par contre, comme hier, comme avant-hier, des rafales de nord-est qui soufflent jusqu'à 40 km par heure. On vous retrouve tout à l'heure à midi, Fanny. 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L'As, le 14, le 13, le 3, le 12, le 4 et le 10. 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
0: La radio de votre été, la radio de vos vacances. Et puis même si vous êtes encore au travail en ce mois de juillet, eh bien on est là aussi à vos côtés pour vous divertir et pour s'amuser avec vous, puisqu'il y a notre jeu qui va démarrer dans quelques instants. Voici les Jackson 5.

0: Les Jackson 5, merci d'écouter Ismaïen.
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0: Et rien que d'y penser, nous avons les papillons dans le ventre. En les observant, nos yeux frétillent. Il y a 8 lieux dont nous sommes amoureux dans notre département. Les grottes de Sauges, le musée Robert Tatin, le Halage, le belvédère des Avaloirs, le château de Lassé, le refuge de l'Arche, Jublin et Sainte-Suzanne. Dans tous ces lieux se cache un cadeau pour vous. Alors vous pourrez par exemple remporter ce matin en vous baladant avec nous un sac de voyage ici Mayenne. Il y a également un éventail, une bouteille isotherme, des places pour la compétition d'escalade à la fin de l'été à Espace Mayenne, et puis également des places pour aller voir les contes d'Hoffmann en ce moment au château de Lignières. À vous de faire le bon choix, parce que il faut éviter l'orage. La foudre, l'orage qui se cache dans l'un de ces 8 lieux mayennais. Pour jouer avec nous, pour repartir avec un cadeau, 02 43 67 11 11. Et voici Mylène Farmer avec Libertine.

0: Libertine Mylène Farmer.
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0: Et nous accueillons Annie. Bonjour Annie.
2: Bonjour Benoît.
0: Annie, vous êtes à Évron. Je vous rappelle le principe de ce jeu, Annie. Nous avons 8 lieux mayennais qui sont magnifiques, bien évidemment. Il y a le château de la Cédé-Châteaux, le refuge de l'Arche, le musée Robert Tatin, le chemin de Halage, Sainte-Suzanne, Jublin, les grottes de Sauge, le mont des Avaloirs avec son belvédère. Dans chacun de ces lieux se cache un cadeau, sauf à un endroit où c'est la foudre. Et alors ?
2: Je vais.
0: C'est ça, vous allez essayer de faire le bon choix. C'est ce que vous...
2: Je vais essayer, voilà. Ouais. Je vais prendre le mont des Avaloirs.
0: Prenons le mont des Avaloirs. Alors, je vous rappelle, on va y aller, je vous rappelle que vous pouvez aller au maximum dans 2 lieux. Vous avez le droit de refuser une fois un cadeau.
2: Ouais, c'est ça, ah oui.
0: Allons au mont des Avaloirs tout de suite.
2: Ah, allez.
0: Et au mont des Avaloirs... Nous avons une boîte de jeu, une boîte de quiz avec 200 questions. Alors, c'est une boîte qui s'adresse à des enfants qui ont 8 ans.
2: Ah bah c'est très bien. J'ai mes petits-enfants, ils sont très très... Ah bah, je vais garder ça, moi.
0: On garde cette boîte de jeu. Bravo, Annie.
2: Oui, je garde. Merci.
0: Bon alors, ils ont quel âge, vos petits-enfants?
2: Ah ils ont 8-9 ans et ils jouent beaucoup à des jeux comme ça. Ouais.
0: Bon, bah là, c'est parfait.
2: Je vais garder ça, ils sont contents.
0: Ils sont chez vous à la maison en ce moment?
2: Non, je vais justement les voir dimanche. J'en ai eu vendredi dernier, j'en ai vu deux.
0: Oui. Mais attendez, vous.
2: Je les vois dimanche.
0: Vous en avez combien de petits-enfants?
2: J'en ai 4 près de moi, mais sinon j'en ai beaucoup plus.
0: Oh là là là là, oh la grande famille! Oh là là là là. Bon, ça veut dire qu'ils dorment à la maison, qu'il faut refaire les lits plusieurs fois par semaine parce que il y a des rotations.
2: Oui, mais bon, on essaye de faire plaisir à tout le monde.
0: Bah oui, vous avez raison. C'est quoi vos activités préférées à faire l'été en Mayenne avec eux?
2: Je vais vous dire, j'ai été opérée d'une grave opération du dos, donc je suis assez limitée avec moi, voilà.
0: Ah oui, bon.
2: Voilà, je les emmène plutôt à des jeux dans la région, dans le coin et tout ça, voilà. Je les emmène au cinéma, à la piscine, quand on peut. Voilà,
0: c'est assez... attendez, c'est bien. Vous nous dites, je suis limitée, et puis finalement, vous arrivez quand même à aller au cinéma, à vous balader, faites plein de choses. Tant mieux.
2: Oui, quand même.
0: Annie, on vous souhaite un très bel été avec toute la famille.
2: Merci à vous.
0: Et puis rappelez-nous, quelle est la radio de votre été en Mayenne?
2: Ici Mayenne, bien sûr.
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0: 02 43 67 11 11 pour jouer avec nous, pour aller chercher les cadeaux qui se cachent dans les différents sites de notre département. Voici Marine avec Escrocs.

Escroc, c'était Marine, la suite de notre jeu coup de foudre en Mayenne dans les prochaines minutes, avec plein de cadeaux à aller chercher dans les différents sites mayennais de notre jeu, avec notamment des invitations pour le championnat d'Europe d'escalade et la Coupe du Monde de para-escalade. Ce sera à la fin de l'été, du 28 au 30 août à Espace Mayenne, et c'est un événement ici Mayenne. Des places se cachent dans l'un de nos sites mayennais avec plein d'autres cadeaux pour vous, mais attention à la foudre.

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0: The show must go on, Queen.
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0: Notre jeu où nous allons dans différents sites de notre département parce qu'on aime la Mayenne. 8 lieux vous attendent avec des cadeaux pour vous à chaque fois, sauf à un endroit où il y a le tonnerre, la foudre. Ce n'est pas ce que je vous souhaite, évidemment, Viviane. Bonjour, Viviane.
2: Bonjour.
0: Vous êtes à Mayenne, Viviane. Viviane, où est-ce que vous voulez aller? Parce qu'on a l'embarras du choix. On peut aller avec vous aux Avaloirs, aux Grottes de Sauges, à Jublin, sur le Halage, à Sainte-Suzanne, au Refuge de l'Arche, à la Cé des Châteaux, au Musée Robert Tatin.
2: Eh bien, je vais aller au Chemin de Halage.
0: Le Chemin de Halage, allons-y. Au Chemin de Halage, il y a pour vous rafraîchir, Viviane, une bouteille isotherme ici, Mayenne. Que fait-on? Je rappelle que vous avez le droit de refuser ce cadeau et d'aller dans un autre lieu.
2: Eh bien, je vais jouer à nouveau. Je vais choisir le Château de Lacé.
0: Le Château de Lacé, allons-y. Elle est très très loin à s'abaisser ce pour-levis. Mais en même temps, on a patienté pour une belle surprise puisqu'il y a dans la cour du Château de Lacé des Châteaux des places de spectacle pour les contes d'Hoffmann dans un autre château, puisque ce sera des représentations à Lignières cette semaine et il y a deux invitations pour vendredi soir.
2: Ok.
0: Ok.
2: Parfait. Oui, ouais. Ok.
0: Ah, oui, c'est parfait ou ok?
2: Oui, ok.
0: Ah bah oui, non mais attendez, on a envie d'avoir un petit peu plus d'entrain quand même, Viviane.
2: Bon. Oui, ok, je vais voir.
0: Vous ouais, allez voir, bon, en tout cas, on vous offre quand même les places, et puis si vous n'en voulez pas, vous les offrez à quelqu'un d'autre, ou on va les garder pour nous, hein. Sinon on les garde pour nous, Viviane. Bravo en tout cas, Viviane.
2: Merci beaucoup.
0: Qu'est-ce que vous avez prévu pour cet été? Est-ce qu'il y a des vacances en approche?
2: Non, pas spécialement. Non.
0: Ah ouais? Vous restez à la maison?
2: Voilà.
0: Bon, mais alors, qu'est-ce que vous faites cet été en Mayenne à la maison?
2: Bien, beaucoup de marches.
0: Parfait. C'est-à-dire, quand vous dites beaucoup, combien de kilomètres?
2: On essaie de faire une trentaine de kilomètres dans la semaine.
0: Ah ouais, quand même. Pas mal. Mais donc, vous restez à Mayenne ou vous baladez un petit peu? Est-ce que vous avez des coins de rando que vous aimez bien dans le département?
2: Il y a beaucoup de coins de rando sympas en Mayenne. Hein.
0: Bah oui, ça c'est sûr.
2: Ça manque pas. Hein.
0: Bah ouais, les Avaloirs notamment, puisque ça fait partie des sites qu'on peut découvrir dans notre jeu. Viviane, on vous souhaite en tout cas un bel été, de belles randonnées.
2: Merci beaucoup.
0: Dans le département.
2: Merci.
0: Et Viviane, rappelez-nous quelle est la radio la plus écoutée en Mayenne?
2: Ici Mayenne.
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0: Pour l'instant, personne n'a pris la foudre et c'est tant mieux, on s'en réjouit. On aime vous offrir des cadeaux, évidemment. Venez jouer avec nous, 02 43 67 11 11. Coup de foudre en Mayenne, c'est votre jeu de l'été. Et voici Jean-Jacques Goldman avec Long is the Road.

0: Ici Mayenne, bel été, c'était Jean-Jacques Goldman.
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0: 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En une minute, l'arrêt du réseau 2G est prévu pour octobre prochain. Alors si vous avez un ancien téléphone, vérifiez dès maintenant si votre appareil est concerné et prenez rendez-vous avec votre opérateur en boutique ou via son site internet. Certains opérateurs offrent des remises pour s'équiper d'un téléphone compatible avec la 4 ou la 5G. À Changé, les travaux de réhabilitation de l'œuvre Le Zoom, réalisé par le sculpteur mayennais Louis Derbré, se poursuivent jusqu'au 28 août. Pendant cette période, des perturbations sont à prévoir au niveau de la circulation aux abords de ce rond-point. Et puis, à savoir également, la route de la Martinet à la Bazoges-Montpinçon passe à 50 km/h, ainsi qu'une partie de la route de Commerce qui traverse l'agglomération. Les panneaux d'entrée de la commune ont été déplacés pour sécuriser ce secteur. À terme, l'ensemble du bourg de la Bazoges-Montpinçon passera à 30 km/h.
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0: La radio de votre été, la radio de vos vacances aussi. Et on poursuit cette journée évidemment en musique. Vos artistes, vos chansons préférées toute la journée. Voici Jimmy Cliff.

0: We All Are One, Jimmy Cliff.
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0: Notre jeu de l'été où nous partons dans divers lieux de notre département, des lieux que nous aimons beaucoup, bien entendu, avec à chaque fois des cadeaux qui se cachent pour vous, sauf à un endroit où il y a la foudre. Nous jouons avec Alexandra. Bonjour Alexandra.
2: Bonjour.
0: Vous êtes en Brière-les-Vallées. Comment ça va ce matin, Alexandra ?
2: Bah, il fait beau, donc c'est superbe. Bah
0: ouais, tout va bien. Vous ne travaillez pas aujourd'hui ?
2: Non.
0: Repos ? Trop bien. C'est-à-dire que vous êtes en vacances ou ça va venir un petit peu plus tard ?
2: Ça va venir plus tard.
0: D'accord. Quel est votre métier ?
2: Aide-soignante.
0: Aide-soignante. Donc vous allez au domicile de vos patients, c'est ça ?
2: Non.
0: Non. C'est eux qui viennent à vous.
2: Oui, si on veut dire, oui.
0: Voilà, c'est ça. Ben, est-ce que vous travaillez où alors exactement ?
2: Dans une EHPAD.
0: D'accord, très bien. Alexandra, on vous propose de jouer dès maintenant. Vous avez 8 lieux mayennais que vous pouvez aller visiter. Alors, au maximum, on peut aller à 2 endroits. Vous avez le droit de refuser une fois un cadeau. Où allons-nous ? On peut aller à Lassay-les-Châteaux, au Refuge de l'Arche, au Musée Robert Tatin, sur le Halage, à la Cité de Sainte-Suzanne, aux Grottes de Sauge, à Jublin ou au Mont des Avaloirs.
2: Alors, hier, j'avais pris le Halage, j'ai perdu. Je vais prendre Robert Tatin.
0: Ah, parce que vous avez déjà joué hier.
2: Oui, mais j'ai perdu.
0: Et hier, vous avez pris la foudre.
2: J'ai pris la foudre, ouais.
0: Allons au musée Robert Tatin.
2: Non.
0: Alors là, franchement, Alexandra, ben, je sais pas quoi vous dire. Alors, ce qui est bien, c'est que si vous venez jouer avec nous tous les jours, les autres candidats vont savoir où se trouve la foudre grâce à vous. C'est au moins vous leur rendez service. Ça, c'est positif.
2: Ben, ça, c'est sûr, oui.
0: Voilà. Non, ben, alors là, franchement, c'est pas de bol.
2: Bah,
0: écoutez,
2: retentez demain.
0: Bah, c'est ça. On vous accueillera avec plaisir, en tout cas. J'espère que l'expression jamais 203 ne se confirmera pas avec vous si vous revenez jouer demain. Mais en tout cas, c'était un plaisir de vous accueillir ce matin, Alexandra.
2: Et à demain.
0: Eh ben, à demain. Bonne journée, Alexandra.
2: Bonne journée, au revoir.
0: Voilà, vous savez où se trouve la foudre grâce à Alexandra, qui visiblement a la poisse, mais elle garde le sourire, ça c'est bien. 02 43 67 11 11 pour jouer avec nous. Coudre foudre en Mayenne.
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0: aussi avec Je partirai.
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0: Et oui, parce que nous sommes des amoureux de notre beau département et nous partons à la découverte de 8 lieux emblématiques chaque jour. Le château de la Cité des Châteaux, le refuge de l'Arche, le chemin de Halage, la cité médiévale de Sainte-Suzanne, Jublin, les grottes de Sauge, le mont des Avaloirs et le musée Robert Tatin. Ce sont les sites qui vous attendent avec des cadeaux qui se cachent dans chacun de ces lieux, sauf à un endroit où nous avons placé le coup de tonnerre à la poudre. Et là, si vous tombez dessus, eh bien, c'est perdu, pas de cadeau pour vous. 02 43 67 11 11 pour jouer avec nous. On attend encore un candidat ou une candidate.
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0: Ah bah là aussi, c'est de l'amour. Quand je t'aime. Voici Demis Roussos.

0: Ici Mayenne avec Demis Roussos, quand je t'aime.
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0: Ah bah ouais, il y a beaucoup d'amour hein, cet été avec votre radio Ici Mayenne. Votre jeu qui vous offre des cadeaux, qui vous emmène dans ces sites mayennais qu'on aime beaucoup. Il y en a 8 au total avec des cadeaux dans chacun d'eux. Sauf à un endroit où nous avons placé l'orage. Bonjour Patrick.
2: Oui, bonjour.
0: Patrick, vous êtes au Genêt-Saint-Ile. Tout va bien,
2: oui,
0: ce matin,
2: voilà.
0: Patrick ?
2: Comment ?
0: Tout va bien ce matin ?
2: Oh, ma foi, oui, avec un petit vent.
0: Bah oui, c'est vrai que ça rafraîchit, ça fait du bien. On l'a déjà depuis dimanche, hein. Il nous accompagne depuis plusieurs jours, ce vent.
2: Exactement, oui.
0: Patrick, alors je rappelle que vous pouvez visiter au maximum 2 lieux mayennais parmi les sites qu'on vous propose de découvrir, ce qui veut dire qu'une fois, vous pouvez refuser un cadeau. Alors attention, voilà. Il y a déjà 3 sites qui ont été visités. 2 cadeaux ont été empochés par les candidates précédentes. Et puis, on a même Alexandra qui a pris la foudre tout à l'heure.
2: Il n'y a pas de chance, d'ailleurs.
0: Eh non, bah oui. Bon, au moins, vous savez où il ne faut pas aller, Patrick.
2: Voilà, exactement.
0: Alors, où allons-nous ? On peut aller au Refuge de l'Arche, sur le Halage. On peut aller au Musée Robert Tatin, au Château de Lassé, à Sainte-Suzanne, à Jublan. On peut aller aux Avaloirs ou aux Grottes de Sauge.
2: On va prendre les Grottes de Sauge.
0: Les Grottes de Sauge, allons-y. Les Grottes de Sauge où il fait frais, c'est ça qui est bien. Toute l'année, on peut aller au frais à Sauge. On peut aussi, pour ceux qui aiment ça, faire de l'escalade. Et justement, Patrick, le cadeau qui se cache aux Grottes de Sauge, ce sont 2 places pour aller voir les championnats d'Europe d'escalade le 30 août prochain à Espace Mayenne.
2: Oui, ben. Non, ben, je vais prendre autre chose parce que on ne sera pas là.
0: Oh, vous n'êtes pas un grimpeur, vous alors, Patrick.
2: Non,
0: non. Bon, eh ben, on les laisse là, ces places d'escalade.
2: Voilà.
0: Où allons-nous ?
2: Eh ben, on va aller au château de Sainte-Suzanne, alors.
0: Au château de Sainte-Suzanne, allons-y. Sainte-Suzanne, on a toujours de très très bons musiciens qui mettent l'ambiance. Et puis alors, ce qui est bien à Sainte-Suzanne en ce moment, c'est qu'on peut s'installer dans le parc du château et puis on lit une belle bande dessinée, Les Enfants de Microscopia. C'est signé Delphine Lelay et Alexis Aurélou. Ce sont des auteurs mayennais en plus. Et c'est édité par Dargo, qui est une très très grande maison d'édition de bande dessinée. C'est
2: d'accord.
0: Pour vous ce cadeau, Patrick.
2: D'accord, merci beaucoup.
0: Eh bien, belle lecture, Patrick.
2: Merci.
0: On vous souhaite un bel été. Alors, vous nous avez dit que vous ne seriez pas là à la fin du mois d'août. Où est-ce que vous partez en vacances ?
2: Ben, en Vendée, sans doute.
0: Eh bien, très bien. C'est-à-dire
2: oui.
0: Vous avez vos habitudes là-bas, peut-être ?
2: Oui, oui, exactement. Oui, oui.
0: Et donc, vous allez où précisément en Vendée ?
2: À Saint-Hilaire-de-Riez.
0: Très bien. Donc, vous avez quoi ? Déjà un point d'attache, une maison, un mobil-home ?
2: Oui, oui. Non, on a un mobil-home, oui.
0: Parfait. Avec la mer à côté. Ça, c'est
2: voilà.
0: Super, c'est nickel.
2: Voilà, voilà.
0: Patrick, on vous souhaite de bien profiter de cet été en Mayenne et puis ensuite en Vendée. Et
2: d'accord.
0: Puis, rappelez-nous, Patrick, quelle est la radio de votre été en Mayenne ?
2: Ici Mayenne.
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0: Alors, vous allez pouvoir rejouer avec nous demain à Coup de foudre en Mayenne à partir de 11h. Il faudra nous appeler, comme à chaque fois. Je vous rappelle aussi, pour les amoureux de la Grande Boucle, alors évidemment, on suit l'étape du jour cet après-midi. Ce sera un contre-la-montre, des points réguliers sur l'étape toutes les demi-heures. Et puis, la Grande Boucle, c'est aussi le Tour de France Femmes à partir du mois d'août, dès le 1er août. Et il y a ce contre-la-montre féminin qui sera à vivre dans les rues de Dijon et dans ce département de la Côte d'Or, ça va même partir de Gevrey-Chambertin, qui est bien connu des amateurs de vin. 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

0: Louise, quelle voix évidemment Over the Rainbow. On a eu de très très bons chanteurs, de très bonnes chanteuses également dimanche à notre karaoké géant ici Mayenne. Il y a eu du Céline Dion, il y a eu du Jean-Jacques Goldman, il y a eu du Johnny Hallyday, il y a eu du Christophe, il y a eu Magic System parmi les artistes interprétés. Si vous n'étiez pas sur place et que vous avez envie d'avoir un aperçu de cette soirée, n'hésitez pas à aller regarder notre vidéo de ce karaoké géant ici Mayenne sur notre page Instagram et notre page Facebook.
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0: Passez une belle journée, un bel été. Ici Mayenne, il est midi. Le retour de Fanny Narvart pour vos infos locales.
2: Départ en vacances compromis pour les Mayennais qui comptaient se rendre en Vendée aujourd'hui. Un important incendie est en cours au Sable d'Olonne. Deux campings ont été évacués sur la côte hier soir près d'Olonne-sur-Mer et de Saint-Jean-de-Monts. Plusieurs départs de feu ont été constatés, Marion Fersing.
3: Oui, le plus important au Sable d'Olonne. Un incendie s'est déclaré en fin d'après-midi près de la voie rapide, puis il s'est très vite propagé à la végétation côté Olonne-sur-Mer, à des arbres, des arbustes, de la prairie et surtout, il s'est rapproché d'un camping, le camping Le Trianon, dont les 2200 vacanciers ont dû être évacués. Une cinquantaine d'habitants d'un lotissement ont dû se confiner chez eux à cause de la fumée. Et les 130 pompiers qui sont intervenus ont eu besoin de renforts aériens pour venir à bout de ce feu. Un avion Dash qui a répandu un produit qui permet de retarder l'avancée des flammes et deux avions Air Tractor qui ont eux largué de l'eau. En tout, 13 hectares ont brûlé. Les secours ont également pris en charge un vacancier du camping qui a fait un malaise cardiaque. À Saint-Jean-de-Monts, là, le feu est parti d'un cabanon à l'intérieur d'un camping. Il s'est propagé à plusieurs mobil-homes. Les 550 clients du camping ont dû être évacués. Le propriétaire, lui, a été brûlé à un avant-bras.
2: Au Sable d'Olonne, le feu est fixé, mais pas éteint. Autre incendie important dans un bidonville dans l'agglomération de Nantes, 200 personnes évacuées. Chez nous, en Mayenne, un incendie s'est encore déclaré dans un champ à Villiers-Charlemagne, dans le sud du département. 5000 mètres carrés sont partis en fumée dans un champ de luzerne. Le risque de feu de forêt est encore fort, la préfecture a pris une série de mesures. Interdiction de se balader entre midi et minuit jusqu'à vendredi dans des zones boisées. Pas possible non plus de se garer. Les travaux forestiers, eux, sont autorisés, mais sous des conditions strictes. La question des pesticides divise les députés hier à l'Assemblée nationale pour le vote de la loi d'urgence agricole. Après des débats houleux, le texte adopté cette nuit prévoit des dérogations pour utiliser certains pesticides, comme le fameux encéphalomyprid pour la culture de noisettes. Les agences régionales de santé devraient donner leur autorisation avant. Autre point sensible autour de la question de l'eau, le projet de loi prévoit de doubler les capacités de stockage d'ici 2035. Les associations environnementales s'y opposent. Le texte doit encore être examiné au Sénat aujourd'hui.
0: Les restaurants et les lieux touristiques dans le dur depuis le début de l'été en Mayenne.
2: Avec la canicule, pas vraiment envie de mettre le nez dehors et ça se ressent dans plusieurs secteurs du tourisme. Les clients ont en fait tout simplement déserté au Ranato.
4: À Mélédumène, au château des Arcis, la fréquentation a été réduite de 90% pendant les vagues de chaleur, explique Catherine Cauchois, la propriétaire du château.
5: Sur le nombre des visiteurs, l'impact a été extrêmement fort. Quand il fait plus de 30 degrés, c'est très simple, ils ne viennent pas. Les Mayennais, ils cherchent des endroits frais où ils ne se déplacent pas. Et il y a des après-midi où on a des jours où on n'a vu personne.
4: Les mois de juin et juillet sont d'habitude très remplis. Cette baisse de fréquentation a donc de lourds impacts.
5: Des conséquences financières, parce que les gens qui étaient en vacances au mois de juin, ils ne vont pas revenir au mois d'août. C'est des jours qui ne seront jamais rattrapés. On avait des animations, on a vu 3 personnes au lieu de 50 ou des 100 qu'on aurait dû voir. C'est extrêmement, extrêmement impactant. C'est très décourageant. On se demande si on n'est pas un peu fou de continuer comme ça.
4: La chaleur n'a pas touché que les lieux touristiques. Les restaurants et l'hôtellerie ont également souffert de la canicule. Éric Jouanin, l'un des responsables du secteur hôtellerie-restauration en Mayenne.
6: Pendant une semaine, c'était très, très, très calme. Aussi bien à l'intérieur qu'à l'extérieur. Les gens, je pense, ils restaient chez eux et puis il y avait personne dans les rues. Hein. La restauration a souffert. Même l'hôtellerie, les hôteliers qui ont de la clim, ben, ils ont fait complet, ils ont bien travaillé, tout ça. Mais les hôteliers qui n'ont pas de clim, ben, c'était plus compliqué.
4: Pour les professionnels du tourisme, cette semaine qui s'annonce plus fraîche que les précédentes est donc porteuse d'espoir.
2: En revanche, avec la climatisation et une bonne programmation, les cinémas, eux, font le plein. Fréquentation doublée sur certaines journées au Cinéville de Laval, par exemple. Et puis un contre-la-montre individuel au programme de la 16e étape du Tour de France aujourd'hui. 26 km entre Évian-les-Bains et Thonon-les-Bains. Départ du premier coureur dans une petite heure maintenant. Le maillot jaune Tadej Pogacar partira en dernier aux alentours de 17h. 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
2: Benoît, du vent aujourd'hui, mais par contre il fait bon.
0: Oui, c'est du plein soleil sur l'ensemble du département. Du vent effectivement, vent nord-est avec des rafales jusqu'à 40 km par heure. Et puis pour les températures, c'est chaud quand même, mais bon, c'est plus confortable que ce qu'on a
2: après
0: pu connaître.
2: Après les 40 degrés qu'on a vécu,
0: c'est ça.
2: On a tendance à dire qu'il fait bon et qu'on respire.
0: 28 degrés, on prend pour cette température cet après-midi à Château-Gontier-sur-Mayenne. Bel après-midi Fanny, on vous retrouve plus tard dans la journée. Belle journée à tous. Il est midi 5, voici au taquet.
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9: Bonjour à toutes et à tous, j'espère que vous allez bien. Une pensée pour celles et ceux qui subissent les conséquences des nombreux incendies en ce moment, notamment dans le Var, au Sable d'Olonne ou encore en Haute-Corse. Jusqu'à 13h, nous allons nous changer les idées avec une sélection d'instants drôles, de pépites de l'émission d'au taquet avec Valérie Damidou et Eric Bastien, toujours en très grande forme. Aujourd'hui, nous serons avec une auditrice qui est remontée très loin dans sa généalogie, un candidat qui revendique son côté bougon et une autre qui a une peur bleue des souris, sans oublier celui qui s'est évanoui pendant l'accouchement de sa femme, oui, et celle qui aimerait être invisible, vous voyez. Nous avons donc un programme chargé sur votre radio ici.
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9: Mais avant tous nos candidats, qui sont franchement hyper sympas, musique avec Véronique Sanson. Voici une chanson qui nous ramène au début des années 70 et qui met de bonne humeur. Chanson pour ma drôle de vie sur votre radio ici.

0: concert ce dimanche au Théâtre Antique d'Orange. Véronique Sanson, chanson sur ma drôle de vie, sur votre radio ici. Nous sommes à présent avec Marc Dissiero qui aimerait bien avoir le courage de sauter en parachute, ce qui n'est pas le cas de Valérie Damidot, et Béatrice Dissi-Normandie, une collectionneuse de pommes et de lait, ce qui a inspiré Céline, la réalisatrice de l'émission. Éric Bastien n'assume pas, mais moi je trouve ça très drôle sur votre radio ici.
1: Alors, attention, Marc, ton prochain truc, c'est, t'aimerais bien faire un saut en parachute, c'est ça?
2: C'est ça, mais après, il faut avoir le courage de le faire.
1: Bah, il faut avoir le courage.
3: Mais qu'est-ce qui fait le plus peur, en fait, le parachute? Qu'est-ce qui ferait peur? Qu'est-ce qui te ferait peur, toi, Valérie?
1: Moi? C'est sauter dans le vide, t'es complètement dingue.
3: Non, mais imagine, t'oublies ta peur de l'avion.
1: Sauter dans le vide. C'est ça qui te fait peur, toi aussi?
2: Alors moi non, c'est plutôt justement la préparation avant, c'est-à-dire que quand on s'équipe en haut directement et qu'on se prépare à sauter, ouais. Donc ouais. C'est là où c'est que vraiment je serais capable de me dire j'y vais pas.
3: Okay. Moi ma peur serait pas de sauter mais de me dire qu'une fois que je suis dans l'air, que le truc s'ouvre pas, moi c'est plutôt ça ma peur.
1: Ah oui, d'accord. Bon. Écoute, c'est super.
3: Personne ne le fera. Hein.
1: Non, personne.
3: Voilà.
1: Alors, c'est la question qui peut te permettre de gagner 3 points. C'est la question à choix multiples. Je vais te poser la question, te proposer des réponses, et à mon top chrono, tu auras 10 secondes pour me donner ta réponse. Là, je te mets le générique. Tu reconnais le générique? C'est le générique de quoi? C'est une série télé.
2: Moi, je connais pas du tout.
1: Et alors, c'est la série 10%. Tu connais la série
2: 10%? Non, pas du tout.
1: Oh my god, alors ça va être dur la question. Écoute bien, dans la série 10%, comment s'appelle l'agence de stars où travaillent les agents de célébrités?
2: J'ai pas bien entendu, excusez-moi.
1: Dans la série 10%, comment s'appelle l'agence où travaillent les agents de célébrités? Talent & Co. Ask. VIP Management, Bastien Showbiz. Top chrono, 10 secondes.
2: Vous m'avez dit quoi les
1: Talent & Co, Ask, VIP Management, Bastien Showbiz.
3: Bien sûr, c'est moi.
2: Alors là, vraiment, je dirais Talent & Co.
1: Non, c'est Ask. Pour oui, Agence Samuel Kerr, qui est le fondateur de l'agence. C'est diffusé sur France 2. C'est popularisé dans le monde entier grâce à Netflix. Bon, bah, pas de points pour toi.
3: Béatrice, qui était avec nous depuis midi, ici, Normandie. Je vous rappelle qu'elle est agricultrice. T'en as combien exactement? Parce que quand tu dis une grosse centaine de vaches, c'est combien précisément?
4: Oh, à peu près 150.
3: Ah ouais, quand même.
4: Entre des vaches laitières et des vaches allaitantes.
3: Oui. Et toujours des petits prénoms pour les reconnaître, les identifier. T'as tes chouchous.
4: Principalement pour les vaches laitières, oui, principalement. Ouais. Oui.
3: Et t'as des préférés, t'as des chouchous? C'est comme on a des doudous parfois,
4: oui,
3: des animaux qu'on préfère.
4: Bien sûr, bien sûr, on a des chouchous, bien sûr. Okay. Bon, oui, il y en a qui sont plus sympas que d'autres, oui.
3: Bien sûr.
4: Elles ont toutes leurs caractères, elles sont comme nous. Hein.
3: Bien sûr, tu as raison. Béatrice, tu t'intéresses à la généalogie.
5: Ton arrière-arrière-grand-père, il a défriché la.
3: Mais alors, qu'est-ce que tu as découvert? Je sais pas, par exemple, quand tu as fouillé dans ton arbre généalogique.
4: Oh, pas de célébrité dans la famille, non. Que des personnes toujours dans l'agriculture.
1: Ah bah, c'est de famille.
3: Enfin, t'es quand même remonté, t'es remonté jusqu'en 1791, c'est-à-dire 2 ans après la Révolution.
4: Hein. Ouais, tout à fait, ouais. Et toujours de l'agriculture, quelques dentelières aussi.
3: Parce que tu t'es aperçu que toute ta famille à l'époque était déjà dans l'agriculture il y a 2 siècles.
4: Oui, tout à fait.
3: C'est dingue, hein. Bravo, hein. Non, mais c'est super intéressant. Et alors, côté collection, et là, Céline Lebras qui réalise cette émission assume parfaitement, essayez de bien suivre, hein. Notre amie Béatrice collectionne tout ce qui concerne, déjà, les pommes. Mais aussi le lait. Le lait. Est-ce que vous pouvez vous envoyer, Céline, une jingle de la blague pas drôle? C'est bien vu, mais c'est pas digne de mon spectacle non plus. Vous avez reconnu le pop-pop-pom et le lé-lé-lé?
1: Oui, allez, joue.
3: Ben voilà, c'est marrant de collectionner les pommes et le lait, quoi. Collectionne le lait.
1: Oui, bah tu joues, là, parce que c'est pas comme si on était en avance, hein. Bon. Il a pas ses lunettes, il voit pas la question, je vous le dis.
3: Nous allons écouter un extrait de Maurice Jarre. Quel est le prénom du malade imaginaire de Molière? Argan? Argan? Arpagon? Sganarelle ou tu peux carrément donner mon nom et mon prénom en bonne hypochondriaque que je suis, on est d'accord. 10 secondes.
4: J'ai pas... Vous pouvez me répéter ?
3: Argan, Arpagon, Sganarelle.
4: Arpagon ?
3: Le prénom du malade imaginaire de Molière, c'est Argan. Argan qui veut marier la fille Angélique,
1: Arpagon,
3: sa
1: c'est
3: fille, au fils d'un médecin. Ouais, non, oui, Arpagon, c'est la barre. Sganarelle, c'est Sganarelle.

0: Pokora qui est en concert vendredi à Rodez et samedi à Oyonnax, quand même dans la playlist de votre radio ici. Valérie Damido et Éric Bastien sont maintenant avec Pierre d'ici Pays de Savoie. Pierre qui partage des similitudes avec Éric, vous allez voir lesquelles. Et Mireille d'ici Besançon qui adore voyager à l'étranger. C'est d'ailleurs comme cela qu'elle a rencontré son chéri, comme elle nous le racontait en novembre dernier sur votre radio ici.
1: Alors, nous sommes avec Pierre, qui a deux points, Mireille, qui a deux points, Pierre, qui habite à Cusy, en Haute-Savoie. Ton rêve, évidemment, c'est comme 90% des gens, c'est gagner au loto, le gros prix, non, c'est ça?
2: Exactement.
3: Après, il n'y a que moi qui parle ça, l'argent, tout le monde pense ça.
2: On a profité beaucoup de monde.
1: Bah oui, mais moi, si j'avais gagné les 200 millions de cet été, je t'explique, tout le monde en aurait profité.
3: Combien tu me donnais dessus?
1: Je ne t'aurais pas donné grand-chose. Allez.
3: Ah, mais ça veut dire qu'il y a quand même quelque chose, merci beaucoup Valérie.
1: Alors, tu as un défaut. Il paraît que

0: Tu auras 10 secondes pour me donner ta réponse. Tiens, je t'emmène au resto. Alors aujourd'hui, 18 novembre, c'est le début de la campagne d'hiver 2025-2026 des Restos du Cœur, dont je vous rappelle, votre radio ici est partenaire. Alors petite question, combien de repas environ les Restos du Cœur distribuent-ils chaque année? 10 millions, 80 millions, 160 millions ou autant de fois que Coluche nous a fait rire. Top chrono, 10 secondes. 10, 80, 160.
1: 160.
0: C'est ça. C'est même 161 millions de repas, tu vois, actualisés au jour. Le jour, c'est une prouesse, hein, rendue possible grâce aux 75 000 bénévoles, les milliers de donateurs partout en France. Et depuis leur création en 1985, les restos ont servi plus de 2,5 milliards de repas. Preuve que la solidarité, c'est utile. Alors cette année, une fois de plus, on compte sur vous.
2: 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Mimi, ma petite Mimi, avec ici Besançon, Mireille qui a une heure de route pour aller à Montbéliard, Olivan, Oisille. J'ai rigolé tout à l'heure parce que vous nous avez dit que votre gros nounours, là, votre bougon, il aimait pas les sensations fortes. Et je vous ai dit, Mireille, c'est pareil, pas du tout. Mireille est dans l'équipe.
3: Ah non, j'adore.
2: Bien sûr, Mireille est dans l'équipe des winners. Mireille adore les parcs d'attractions et notamment les roller coasters. Le vomito, quoi.
0: Ah!
2: Et ça, c'est le truc qui va à l'envers, où tu te prends des jets et tout, tu as la tête à l'envers en permanence. Toi, t'aimes ça, c'est une sensation, t'adores, quoi.
3: Ouais, j'adore.
2: Côté voyage, tu as un peu voyagé, t'as été où, là? T'as fait quelques pays, là, dernièrement?
3: Dernièrement, là, au mois de septembre, je suis allée en Turquie.
2: Ah, c'était sympa?
3: Après, oui. Okay. Oui, avec une amie, là.
2: T'étais où en Turquie?
3: Sympa.
2: Où ça?
3: Alors, Antalya,
2: Istanbul,
3: la Cappadoce.
2: Bien sûr. Tu as visité les Canaries, la Tunisie, l'Italie, la Crète. Tiens, c'est d'ailleurs en Crète, je crois, que tu as rencontré Dominique.
3: Eh oui.
2: Mais raconte-nous.
3: J'étais partie en vacances avec trois copines. Et puis, Dominique, de son côté, était avec un copain. Et à un moment donné, on s'est rencontrés au bord d'une piscine.
2: Et alors?
3: Et alors, on leur a posé la question s'ils n'étaient pas belges, vu l'accent franc-comtois. Déjà, premièrement.
2: C'est vrai, l'accent franc-comtois, il est un peu. Ouais.
3: Ah, il est bien marqué, oui.
2: Toi, tu pensais qu'eux, ils étaient belges, en fait, à cause de leur accent, et toi, t'avais ton accent franc-comtois. Et du coup, bon, bah voilà, vous êtes revus 6 mois plus tard, vous avez repris contact. Il t'a invité en Franche-Comté, t'as découvert le coin, et c'est comme ça que t'es parti vivre là-bas. Et je sais que tu regrettes pas d'avoir quitté ta région parisienne.
3: Pour la Franche-Comté. Non, pas du tout, non.
2: Allez, voici.
3: La ligne B du RER, rupture de caténaire.
2: Voilà, merci de nous rappeler notre quotidien. Allez, nous allons jouer avec une nouvelle question, à choix multiple. Quel pays, puisqu'on parlait des voyages, ça tombe bien, quel pays a pour symbole national un dragon rouge? Est-ce qu'il s'agit de la Chine, Singapour, le pays de Galles, ou le pays où galopent des licornes roses et des dromadaires arc-en-ciel? N'importe quoi. Top chrono, la Chine, Singapour, le pays de Galles, ou un pays imaginaire de licornes?
3: Symbole. Le pays de Galles.
2: Tu dis le pays de Galles. Tu as visité le pays de Galles?
3: Non.
2: Bon, en tous les cas, tu connais bien, oui, son drapeau appelé Y-Drek-Gok, en gallois qui signifie le dragon rouge, représente un dragon rouge sur fond blanc et vert. On entend d'ailleurs l'hymne à l'instant, un symbole qui remonte à la légende des combats entre un dragon rouge qui représentait le peuple gallois et un dragon blanc, les envahisseurs saxons.

0: Pascal Obispo, personne. Restez avec nous dans un instant. Des infos près de chez vous, sélectionnées rien que pour vous. Et puis musique avec Electric Light Orchestra. Et bien sûr, la suite des meilleurs moments d'Au Taquet avec Valérie Damido et Eric Bastien jusqu'à 13h sur votre radio ici.
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5: Vos infos pratiques en une minute. La communauté de communes de Lernay porte un atlas de la biodiversité pour connaître, valoriser et préserver le patrimoine naturel local. Si vous êtes propriétaire sur Lernay d'une mare, d'une vieille prairie ou d'un boisement, eh bien n'hésitez pas à contacter le CPIE pour réaliser un inventaire des espèces qui sont présentes chez vous. Jusqu'au vendredi 31 juillet, la boutique seconde main de Cullen-Saint-Gaud organise une opération déstockage. La plupart des articles sont à moins 50%. Et puis une collecte de dons du sang est prévue ce jeudi 23 juillet de 15h à 19h au pôle associatif 8 rue des Sports de Bonchamp. Et une autre collecte va se tenir le vendredi 24 juillet à la salle des Pléiades de Louverné de 16h à 19h. Vous pouvez bien sûr prendre votre rendez-vous sur le site de l'EFS. Rendez-vous dans une heure pour vos prochaines infos pratiques avec Ici Mayenne.
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0: La bonne humeur revient dans moins de 4 minutes avec Valérie Damido et Eric Bastien pour les meilleurs moments d'Au Taquet. Le temps d'écouter Electric Light Orchestra, Mr. Blue Sky sur votre radio ici.

0: Vous écoutez ici Mister Blue Sky, Electric Light Orchestra. Dans le prochain extrait d'Otake, vous allez entendre Éric Bastien déclarer sa flamme à Valérie Damido qui, eh bien, n'en a rien à faire. Il y a aussi Joachim d'ici Azur et Stéphanie d'ici Drôme Ardèche. Enfin, plutôt devrais-je dire, toute la famille de Stéphanie sur votre radio ici.
1: Alors, chez Joachim, près de Nice, sachez qu'il y a plein de choses qui se passent. On a dit qu'il faisait partie d'une association ABBA pour les enfants autistes. On a dit qu'il aimait bricoler, on a dit qu'il faisait, bon, plus maintenant, mais il faisait de la gym tonique. Et alors, il paraît que plus jeune, tu as collectionné des objets en rapport avec la mer.
2: Oui.
1: C'est-à-dire
2: Ben, je collectionnais tout ce qui était par rapport au bateau, voilier, les miroirs, vous savez, en forme de bateau et tout ça. Mais ça, c'est quand j'étais dans mon ancienne région, la Drôme Ardèche.
1: Ah oui, d'accord, tu étais dans la région de Stéphanie, toi, avant, d'accord.
3: C'est voilà, drôle, ben,
2: j'ai toute ma famille à Port-les-Valence. J'y étais pour le 11 novembre. Là.
1: Ah oui, d'accord. On est sur deux Drômois, en fait. Hein. On n'est pas du tout... Alors,
3: est-ce que je vous ai dit que vous étiez ma sirène?
1: Oh là là, j'en peux plus.
3: Mais si, quand j'entends le grand
1: non, mais
3: bleu...
1: Mais tu me coupes la
3: mais
1: parole. Mais je m'en
3: joie.
1: Fous de tes conneries.
3: Mais moi, je vous aime en tant que sirène.
1: Oh là là, coupe-moi ça, j'en peux plus, là. Bien, on va jouer, mon petit Joachim. Tu vas essayer de marquer 3 points. C'est la question à choix multiple. Je te pose la question, je te propose des réponses. Et à mon top chrono, tu as 10 secondes pour me donner ton choix. Tiens, je t'emmène avec Stéphanie.
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1: Alors, on va parler du rocher. Aujourd'hui, le 19 novembre, ce n'est pas que la fête des chiottes. C'est aussi la fête nationale de Monaco. Alors, je vais te poser une question sur Monaco. Les jumeaux du prince Albert et de la princesse Charlène s'appellent Albert et Alberta, Jacques et Gabriella, Hugo et Léa, Éric et Valérie.
3: C'est très joli.
1: Top chrono, 10 secondes. Comment s'appellent les jumeaux du prince Albert? Albert, Alberta, Jacques, Gabriella, Hugo et Léa, Valérie et Éric.
2: Jacques et Gabriella.
1: Bravo, Jacques et Gabriella. Ils sont nés en 2014. C'est eux les héritiers du rocher. Bravo, tu as 5 points.
3: Enfin, nos prénoms étaient quand même sympathiques. Ça viendra plus tard.
1: Oui, bien sûr.
3: Bien sûr. Stéphanie n'aime pas non plus les souris. Non, elle non
1: ah,
3: plus.
1: Ah, bah
3: les,
1: oui,
3: ça,
1: oui.
3: Les serpents non plus, comme toi. Non, les serpents, toi, ça va, Valérie.
1: Non, moi, sur les serpents, j'en ai rien à fiche.
3: Stéphanie, toi, les serpents.
6: Oui, j'en ai très peur, oui.
3: Ah, oui. Et les souris, ils t'envoient une, tu sais quoi? Qu'est-ce que tu fais si t'envoies une?
6: C'est pire, je monte sur la table dès qu'il y en a une.
1: Mais pourquoi que ces petits animaux si mignons qui ne vont rien te faire?
3: Mais oui. Dis-moi, qui est la personne qui rigole derrière toi, là?
6: C'est ma fille et mon mari.
3: D'accord. Ah. Ils se foutent de toi, en fait.
6: C'est ça.
1: Mais alors, dis donc, je les entends se foutre de toi. Ça veut dire que quand il y a une souris, ils te laissent hurler sur la table. Ah bah, la chasse pas, la souris.
3: Évidemment.
6: C'est ça.
1: Ah, voilà.
3: Bon, elle a des manies aussi, elle est maniaque. Elle est maniaque, notre Stéphanie. Et là, je te propose, Stéphanie, de me passer ton mari. Voilà, on va dire un petit mot à Limpierre qui va nous expliquer la maniaquerie de madame. Passez-moi à Limpierre, s'il vous plaît. On s'intéresse, on va dans les familles, là, dans Otake. Alain Pierre
7: pas... Oui, bonjour.
3: Bonjour, Alain Pierre. Alors, en quoi ta femme est maniaque? Vas-y, balance, on y va.
7: Oh ben, il y a le ménage.
3: Ouais. Bon.
7: Il faut que ce soit bien mis à ta place. Si c'est mal fait, elle m'engueule.
3: Ouais. Voilà.
7: C'est cool, quoi.
3: Mais elle t'engueule comment? C'est genre, elle te poursuit avec un balai ou qu'est-ce qu'il se passe? Ouais. Ah oui. D'accord.
7: Non, mais elle est méchante quand j'ai fait le ménage.
1: Oh. Bon. Mais elle fait le ménage toute la journée?
7: Non, quand même pas.
3: Ouais.
7: Le matin, puis après,
3: c'est tranquille. Ouais, je comprends.
1: Oh,
3: bon, Alain-Pierre, passe-nous ta fille, là, parce que j'ai aussi eu des choses à vérifier sur, sur Stéphanie.
7: Je vous la passe.
3: Ouais, c'est laquelle? Parce qu'il y a Mathilde et il y a Océane, donc c'est qui, là?
7: C'est Mathilde.
3: Ah, Mathilde, c'est l'aînée, 32 ans, c'est
7: ouais,
3: pas la cadette. Bonjour, Mathilde. Alors, il paraît que ta maman crie beaucoup et qu'elle s'énerve très vite. Est-ce que c'est vrai ou pas?
8: Ah, tout à fait, oui.
3: Ah, bah raconte-nous un peu, comment ça monte jusqu'où? Dans les tours?
8: Oh, c'est pas contre moi,
3: hein,
8: c'est plus contre le papa.
3: Hein. Ouais. Ah, le pauvre! Oh, le pauvre!
1: Alain-Pierre, il prend cher!
3: Alain-Pierre, il prend cher, quoi. Il prend le balai, il prend. Mais vraiment, elle monte vraiment dans les tours, ta maman, quoi.
8: Ouais, oui. Mmh.
3: Ouais.
8: Elle exagère un peu, quoi.
3: Bon, Écoute, tu restes avec nous, vous pouvez jouer en famille, on adore, avec une nouvelle question qui arrive tout de suite. On adore, on est avec toute la famille, là, Alain Pierre, Mathilde et Stéphanie qui est de retour pour cette question qui vaut 3 points. On est de retour, on y va ?
1: C'est la question à choix multiple.
3: Bien sûr. Qu'est-ce qu'un mégalodon ? Un mégalodon. Alors, est-ce que c'est un requin préhistorique ? Un robot venu du futur ? Un virus informatique ? Ou le gros lot d'une tombola qu'on offre à une association caritative quand on a déjà gagné la raclette électrique. Top, chrono.
6: Moi, je dirais plutôt un requin.
3: Ouais. Qui c'est qui répond, là ? C'est Alain Pierre ?
6: Les deux,
3: d'accord. Voilà. Réponse collégiale. Oui, c'est le requin.
1: Ouais. Mais oui, bravo. C'est le requin.
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0: l'un des derniers titres d'Amel Bent, L'amour, ça se donne. Gauthier d'Issy-Garlozère et Séverine d'Issy Pays de Savoie étaient avec Valérie Damido et Éric Bastien en novembre dernier. Le premier nous racontait avoir déjà sauté d'un avion. La seconde trouvait qu'il y avait trop de monde dans les rues. Et pour y remédier, elle partageait avec nous une idée sur votre radio ici.
1: Alors, Gauthier qui habite à Pouls, tu adores les activités à sensation. Ouh là là là là, t'as pas peur donc.
2: Non, j'aime bien ça, et notamment un qui est un club d'aviation et de parachute à côté de chez moi. Et j'ai sauté de l'avion de James Bond, en fait, qui avait tourné dans un film pour James Bond.
1: Ah ouais, quand même. Tu es un peu Gauthier Bond.
2: Ouais, exactement.
1: Et t'as pas eu peur? Parce que t'es très haut quand même, faut sauter là quand même. Qui dit, hein?
3: Non mais vous savez, il aime l'action, et d'ailleurs, c'est pour ça qu'il vient de Poulpe, parce que Poulpe, fiction. On essaye, on le fait en direct.
2: C'est extraordinaire.
3: Merci Gauthier, t'es le seul qui aime.
1: Ah là là, Gauthier, tu viendras à son spectacle aux trois bonnets.
2: Si tu passes dans la région, là, tu te mascottes pour nous. Là.
3: Ah, mais je te mettrai deux places.
1: Aïe. Bon, alors, on va tout de suite poser la question à choix multiples. Je te pose la question, je te fais des réponses. Et à mon top chrono, tu as 10 secondes pour me donner ta réponse. Tiens, on part avec une petite chanson.
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1: Voilà. Alors, sers-moi un verre de Beaujolais. Le Beaujolais, ce vin délicieux. Aujourd'hui, 3e jeudi de novembre. Et oui, on célèbre la sortie du Beaujolais nouveau. Alors, je te pose des questions. De quel cépage est issu le Beaujolais nouveau? Le Pinot Noir, le Cabernet Franc, le Gamay, le Glouglou à fermentation rapide.
3: Oula.
1: Donc, c'est quoi le cépage du Beaujolais nouveau? Pinot Noir, Cabernet Franc, Gamay, Glouglou. Top chrono, 10 secondes.
2: Le Gamay, sans hésitation.
1: Et c'est une bonne réponse! Et oui, chaque année on vend 18 millions de bouteilles de Beaujolais nouveau. C'est dégusté dans plus de 110 pays et c'est effectivement du Gamay. Bravo, 3 points de plus, tu as 5.
3: Bon, Séverine, on n'a que un point, mais on va tout faire pour essayer de remonter au score, hein, de recoller au score, ma Séverine. Séverine, avec Issy Pays de Savoie, à Annecy, on a dit que la cuisine c'était pas ton truc, on a dit que t'avais un site, hein, le babaschool.fr, que le sport c'est pas vraiment de ta cam non plus. En revanche, les voyages, tu aimes bien. Alors, même si t'as pas beaucoup non plus énormément voyagé, tu aimerais voir l'Australie. Pourquoi ce pays t'attire?
5: Parce qu'il est très nature. Je le regarde à la télé, hein. Depuis ma télé, je vois que c'est très nature.
3: Eh oui. Et je sais pas, t'as essayé de budgéter, d'organiser, c'est vraiment compliqué pour aller en Australie ou tu penses qu'un jour ce sera possible pour toi?
5: Ah oui, tous les miracles sont possibles et j'aurais pas besoin de budgéter. Je vais même le gagner en cadeau un jour, tiens.
1: Oh là là, mais bah voilà, quelqu'un de positif.
3: Bien sûr. Elle aimerait un super pouvoir, un petit peu comme Harry Potter, vous adorez, Valérie. Toi, t'aimerais être quoi, en fait, comme super pouvoir?
5: J'aimerais disparaître, ou alors que les autres disparaissent.
1: Ah oui, carrément, c'est être pas pareil, hein.
3: En fait, tu voudrais être invisible. Pareil. Ouais, invisible, parce que... Ben voilà, quand tu dis « j'aimerais que les autres disparaissent », tu veux tuer personne, on est d'accord. Tu veux juste qu'ils soient invisibles.
5: Voilà. Juste au moment où je passe, mais après, ils peuvent réapparaître.
1: Bien sûr.
5: On a trop de monde maintenant sur Annecy, c'est une catastrophe.
3: Ben oui.
1: Mais voilà. Oui, c'est beau Annecy. Hein.
3: Allez, je te chante gentiment, dans un instant, vous verrez à quel point c'est une chèvre. Enfin, à quel point elle a un côté Pierre Richard. Voilà. Non, mais oui, c'est vrai. Elle a un côté
1: Le gars vient de traiter sa candidate de chèvre.
3: Non, mais.
1: J'ai envie de chialer.
3: Elle a un côté François Pignon, quoi. Donc, oui, on en parle d'accord. Dans un instant. Il est gentil, monsieur Pignon.
1: Oui, allez.
3: On y va? On joue?
1: Oui.
3: Allez, avec les Beatles. Avec plaisir, les Beatles.
1: Baby, you can drive my car. 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
3: Il est question de conduite. Et quand on parle des Beatles, on pense à Liverpool, on pense à l'Angleterre, et bien on se demande pourquoi les Anglais roulent-ils à gauche? Voici la question que je te pose. Alors, premièrement, parce que historiquement, les voitures anglaises ont d'abord été importées du Japon. Ou alors parce que c'est plus pratique pour saluer la reine sans lâcher le volant. Parce qu'au Moyen-Âge, les cavaliers anglais préféraient dégainer leur épée de la main droite. Ou parce qu'à droite, il y avait déjà les Français garés en double file. 10 secondes top chrono.
5: La première.
3: C'est difficile de tout répéter. Historiquement, les voitures anglaises ont d'abord été importées du Japon, tu dirais ça ?
5: Voilà.
3: Non. C'était le Moyen-Âge, parce qu'au Moyen-Âge, les cavaliers anglais, effectivement, préféraient dégainer leur épée de la main droite. Et voilà, et ça s'est perpétué depuis ces combats, une habitude qui est restée avec l'arrivée des voitures des siècles plus tard. Et c'est pourquoi les Anglais roulent à gauche.
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0: Vous écoutez ici The Police, Don't Stand So Close To Me. Dans une minute, nous retrouvons Gauthier d'ici Gare-Lozère et Séverine d'ici Pays de Savoie, à qui Valérie Damidot et Éric Bastien ont demandé des répliques du film La Soupe aux Choux. Et franchement, bravo, ils ont fait ça avec talent sur votre radio ici.
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10: Ici, nous sommes avec Gauthier qui est en tête avec 10 points, Séverine 6 points. Bon, il reste encore le bingo, mais bon, j'ai très confiance en Gauthier. Mmh. Alors, on a dit tout à l'heure que tu avais peur des aiguilles, que tu t'évanouissais aux prises de sang, les vaccins, les trucs. Il paraît que quand ton deuxième enfant est né, tu as vu l'aiguille de la péridurale.
11: Ah ouais.
10: Et tu t'es évanoui. Du coup, tu t'es cogné la mâchoire sur le lavabo. Donc, du coup, les infirmières se sont occupées de toi et ta femme s'est démerdée toute seule.
11: Ouais, mais elle est grande, donc ça va.
10: C'est vrai que le gars s'évanouit et sa femme, eh ben, elle poussait madame, elle a poussé toute seule.
12: En même temps, quand on a du tapou, c'est normal de pousser. Ah, c'est la meilleure, peut-être.
10: Celle-là. Non. Non, la meilleure, je crois que c'est prendre le pouce. Non, oui. Je crois que c'était la meilleure.
11: Ouais,
10: bon. On déconne, mais les infirmières sont quand même revenues à temps pour l'expulsion. Voilà, alors, il paraît que tu adores Gainsbourg. Tiens, on va te mettre un petit truc. Vous les plaises, on le sent la journée. Nous. Et alors, il paraît que dans tes films préférés, bon, évidemment, t'es un homme de goût. Prenez un chewing-gum, Emile. Tout le monde aime La Cité de la Peur. Tiens, je te mets la carioca. Ah là là là, Darmon.
12: Excusez-moi, vous avez un morceau de pomme de terre là. Voilà.
11: Ouais.
12: Vous voulez pas un whisky
10: Fais pas un doigt.
11: Juste un doigt.
10: Non, mais vous voulez pas un whisky avant?
12: Un whisky d'abord.
10: On aime tellement ce film.
12: Écoutez, laissez la police faire son travail. Let's the police. C'était commissaire Bialès.
10: Non, mais c'était magnifique. Ceux qui ne l'ont pas vu, voyez-le, c'est un chef-d'œuvre. Alors, donc, Gauthier, maintenant qu'on t'a bien encouragé, tu vas donc gagner ce bingo, s'il te plaît. Alors, aujourd'hui, on est sur les prénoms. À mon top chrono, tu vas avoir 10 secondes pour me citer un maximum de prénoms de filles démarrant par la lettre B, comme bougie, bouchon, bougeoir. Que sais-je? Max de prénoms de filles qui démarrent par B comme bouchon. Top chrono, 10 secondes.
11: Brigitte, Béatrice, Bernadette, Bénédicte, Blanchine, Barbara, Berthe, Betty.
10: Tu m'en as donné 8, bravo.
12: Bien,
10: bravo,
12: hein.
10: Il y avait Benjamin, Bertie, Bernice. Tu m'en as donné 8, champion du monde. On va voir si Séverine fait mieux.
12: Exactement, Séverine. Ça va Séverine, tu le sens bien là, cette dernière phase finale de l'émission, du jeu, hein?
13: Il est trop fort ce Gauthier.
12: Oui, c'est vrai qu'il est fort. On va voir ce que tu vas faire dans un instant. Mais Séverine, je rappelle que tu es fan de ce film. Oui, la soupe. Et j'ai besoin de Gauthier. Oui, nous allons faire un petit peu théâtre et nous allons voir comment ça se passe. Retiens bien cette phrase, Séverine. Tu vas t'adresser à Gauthier, tu vas lui dire « Bon Dieu, est-ce que ça va le bomber ?» C'est bon, tu as retenu cette phrase ?
13: Oui, « Bon Dieu, est-ce que ça va le bomber ?» «
12: Bon Dieu, est-ce que ça va le bomber ?» Et Gauthier, tu vas répondre « Oh oui, mon Claude, je suis au taquet !» Attention, on remet la musique, on y va. Action moteur, Séverine, ça tourne.
13: Bon Doudou, est-ce que tu vois bien Gauthier?
4: Oh oui, mon glow, tu veux taquer?
10: Ah là là, déclaration pour les Césars 2026.
14: J'ai pas plus, c'est formidable.
4: Okay, César, c'est mon deuxième prénom.
12: Oh, écoutez, je ne sais comment enchaîner, peut-être avec un extrait de Danny Briand. Allez.
10: Allez.
12: Je
10: préfère comment
12: aimer avant. 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J'adore quand je fais mon animateur radio.
10: Ah là, j'adore. C'est l'animation comme on l'aime.
12: Bon, ma petite bombée, mon Claude, avant de péter, comme dans le film.
10: On va gagner le bingo, enfin on va essayer.
12: Bingo. On va faire péter le bingo. Voilà, c'est pas mal celle-là. Maximum de prénoms, c'est la même. Hein. Sauf que je vais te demander les garçons par la lettre B. Comme bougie, comme bougeoir. Maximum de prénoms, commençons par la lettre B pour les garçons. Top chrono.
13: Bernard, Baptiste, Benjamin, Brian, Boris, Brad Pitt.
10: Brad Pitt. 5.
12: Ouais, il y en a 5, puis Brian.
10: Bon, on te le donne parce qu'on t'aime bien, mais.
12: Brian, quoi.
10: Tu voulais dire Brian.
12: Ou Danny Brian. Peut-être Danny Brian, quand je vois tes yeux. Danny Brian.
10: Ouais, quand je vois tes yeux.
12: Eh ben, Séverine, tu vas pouvoir tourner péter avec le bombé. Hein, espérer d'autres points, ça suffira.
10: Eh ben, j'ai envie de te dire que Gauthier, demain, tu seras en finale avec nous.
12: Bravo, hein.

0: regardez les envieux.
1: La liste de Rose. Allez, les meilleurs moments d'Otakès, c'est fini pour aujourd'hui. La suite demain avec une histoire d'éléphant, entre autres, sur votre radio ici.

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1: Vous écoutez votre radio ici, il est 13h. Le journal Valentin Bertrand. Bonjour Valentin.
2: Bonjour Catherine, bonjour à tous.
1: À la une ce mardi.
2: Un maire menacé de mort chez lui par des narcotrafiquants. Nous serons à Alès dès le début de ce journal. Après Nicolas Hulot, Monique Barbu va-t-elle démissionner du ministère de l'écologie? Elle est reçue en ce moment par le Premier ministre après l'adoption de la controversée loi d'urgence agricole. Les vacances gâchées par les incendies. Nous serons en Vendée où 3000 campeurs ont dû évacuer. Et puis les réseaux sociaux seront-ils interdits aux ados dès la prochaine rentrée scolaire? Le Parlement se prononce aujourd'hui.
1: Élu directement menacé par les narcotrafiquants.
2: Image impressionnante la nuit dernière à Alès, dans le Gard, où le maire de la commune, Christophe Rivinck, et son épouse ont dû quitter à la hâte leur maison, escortée par des policiers d'élite du RAID. Une décision prise après une nouvelle menace attribuée à la DZ Mafia, Tony Cellier.
3: C'est le RAID qui est intervenu pour une voiture piégée, ou plutôt une suspicion de voiture piégée devant le pavillon de la famille Rivinck. Les mesures de protection du maire d'Alès ont été renforcées hier soir à la demande du ministre de l'Intérieur. Le maire a donc été exfiltré de sa maison. Il est actuellement placé en lieu sûr. Jusqu'ici, Christophe Rivinck avait refusé la protection rapprochée. Il s'était en quelque sorte contenté d'un système de boutons d'alerte en cas de nouvelles menaces. Depuis le début de l'affaire, ces menaces sont prises très au sérieux. La semaine dernière, jeudi précisément, un courrier avait été déposé dans la boîte aux lettres de l'élu. C'est son épouse qui l'a vu la première. À l'intérieur, deux cartouches de 9 mm et un message intimidant pour lui demander de baisser la garde dans son dispositif de lutte contre le trafic de stupéfiants. Courrier attribué au groupe criminel marseillais, la DZ Mafia. Des tags menaçant également sur les murs de la clôture de sa maison. Le parquet d'Alès avait immédiatement ouvert une enquête pour menaces de mort et intimidation.
2: Et malgré ces menaces, Christophe Rivinck se veut combatif, rien ne m'arrêtera, je continuerai ma mission de maire, explique-t-il à Issy Garlozère.
1: Un ultime vote aujourd'hui pour la très sensible loi d'urgence agricole.
2: Après les députés hier soir, elle devrait, sauf surprise, être définitivement adoptée au Sénat aujourd'hui, malgré les divisions sur le retour à titre dérogatoire de deux pesticides de la famille des néonicotinoïdes, à l'origine d'un bras de fer jusqu'au sein même du gouvernement. La ministre de l'écologie, Monique Barbu, ouvertement opposée au texte, est reçue en ce moment à Matignon, un rendez-vous avec le Premier ministre à qui elle pourrait remettre sa démission, comme le laisse entendre son entourage Aurélie Herbemont.
4: Vraie menace ou simple coup de pression, difficile d'être totalement formel à cette heure. Une certitude, Monique Barbu a expliqué ce week-end de qu'elle était contre un retour de l'acétamipride. Ce midi, elle a annulé une conférence de presse consacrée au feu de forêt pour aller voir le Premier ministre à la place. Monique Barbu ne sera probablement pas à l'Assemblée à 15h pour les questions au gouvernement, selon un de ses proches, sauf rendez-vous à Matignon qui changerait tout. Monique Barbu n'est en tout cas pas la seule à être gênée par ce retour de l'acétamipride. Pas moins de 55 députés du camp gouvernemental ont refusé de voter la loi hier soir. Aujourd'hui, Sébastien Lecornu essaye de calmer le jeu. Le Premier ministre appelle à ne pas instrumentaliser cette loi et insiste sur un point. L'acétamipride, ce n'est qu'un article du projet de loi qui en compte plus de 70 pour soutenir les agriculteurs. Pas forcément suffisant pour calmer la crise politique qui couve.
2: Et de son côté, la ministre de l'Agriculture, Annie Genevard, salue une mesure pour mieux protéger les agriculteurs français contre la concurrence déloyale européenne.
1: Et les incendies ont déjà parcouru 42 000 hectares en France.
2: Un niveau jamais égalé à cette période de l'année, c'est le triste bilan issu du système EFIS, un réseau de satellites européens en place depuis 20 ans maintenant. Et chaque jour, ici, on mesure un peu plus l'effet du dérèglement climatique avec des feux plus intenses, plus nombreux. Hier soir encore, près de 3000 campeurs ont été obligés de fuir à cause des flammes. La côte vendéenne a été touchée par deux départs de feu aujourd'hui fixés, Manon Fersing.
5: Oui, le plus important au Sable d'Olonne. Un incendie s'est déclaré en fin d'après-midi près de la voie rapide, puis il s'est très vite propagé à la végétation côté Olonne-sur-Mer, à des arbres, des arbustes, de la prairie, et surtout il s'est rapproché d'un camping. Le camping Le Trianon, dont les 2200 vacanciers ont dû être évacués. Une cinquantaine d'habitants d'un lotissement ont dû se confiner chez eux à cause de la fumée. Et les 130 pompiers qui sont intervenus ont eu besoin de renforts aériens pour venir à bout de ce feu. Un avion Dash qui a répandu un produit qui permet de retarder l'avancée des flammes et deux avions Air Tractor qui ont, eux, largué de l'eau. En tout, 13 hectares ont brûlé. Les secours ont également pris en charge un vacancier du camping qui a fait un malaise cardiaque. À Saint-Jean-de-Mont, là, le feu est parti d'un d'un cabanon à l'intérieur d'un camping. Il s'est propagé à plusieurs mobil-homes. Les 550 clients du camping ont dû être évacués. Le propriétaire, lui, a été brûlé à un avant-bras.
2: Marion Fersing d'ici, Loire-Océan. Dans le Var, le feu à Tarado et aux Arcs est désormais fixé. Mais la vigilance reste maximale. Le département fait partie des 6 du pourtour méditerranéen, toujours en vigilance orange canicule. C'est le cas aussi en Haute-Corse, où près de 600 hectares ont été parcourus par les flammes. La présidente des pompiers demande plus de moyens. Ceux engagés ne sont plus à la hauteur, s'alarme Hyacinthe Viani. Des incendies attisés par les fortes chaleurs et le manque d'eau. Tout le centre du pays est en situation de crise, en rouge écarlate sur la carte Vigie-Eau. En Creuse, depuis un mois maintenant, il est interdit d'arroser son potager en journée, de remplir sa piscine ou de laver sa voiture avec de l'eau potable. Des mesures pas toujours respectées, comme vous l'avez constaté, Robin Schmitt.
0: À côté d'un carré d'herbe brûlé par le soleil, une automobiliste fait briller sa Dacia blanche au Karcher.
6: Bonjour madame, c'est la police de l'environnement.
0: Rémi Maguin, agent à l'OFB, lui pointe l'affiche en lettres rouges.
7: Le lavage en station de service connectée à l'eau potable est interdit.
8: Ok, bon, mais j'avais pas vu le panneau et j'ai pas été sensibilisée, j'étais pas au courant.
0: L'interdiction est pourtant affichée clairement sur la borne où il faut choisir son lavage.
7: Donc à un moment donné, il faut faire un choix entre boire de l'eau au robinet et laver sa voiture.
0: Car un lavage, c'est au moins 50 litres d'eau potable consommée, explique Rémi Maguin.
9: C'est notre eau, hein. Donc c'est l'eau que vous prenez pour vous laver, l'eau qu'on prend pour boire. Et est-ce qu'il y a vraiment utilité de laver une voiture?
0: Qu'est-ce qu'on risque très concrètement à venir laver sa voiture comme ça?
9: Donc une verbalisation, donc c'est 1 500 € maximum, assez décourageant. Ouais.
0: Mais ça ne suffit pas vraiment à faire respecter les règles. Grégory Rollion est le chef adjoint de l'OFB en Creuse.
10: Malgré les affichages, malgré nos contrôles, on arrive encore à constater des gens qui lavent leur véhicule tous les jours.
0: Et si vous devez vraiment décrasser votre véhicule, c'est autorisé dans des stations de lavage qui utilisent de l'eau de pluie stockée et récupérée pendant l'hiver. Il y en a plusieurs dans la Creuse.
1: 13h07, nous évoquions la loi d'urgence agricole. Un autre texte est aujourd'hui entre les mains des parlementaires.
2: L'interdiction des réseaux sociaux aux enfants et adolescents de moins de 15 ans. Un texte cher à Emmanuel Macron. Il espère toujours le voir s'appliquer dès la rentrée de septembre. Ce serait une première en Europe. Alors projetons-nous, Soizigbourg, que prévoit précisément cette loi ?
11: D'interdire purement et simplement tous les réseaux sociaux aux jeunes de moins de 15 ans. La liste noire des plateformes à bannir, voulue par les sénateurs, a finalement été supprimée, car contraire au droit européen, des exceptions sont tout de même prévues pour les encyclopédies en ligne et les plateformes éducatives. En pratique, à partir du 1er septembre, il sera impossible de créer un compte sur TikTok, Instagram, Facebook ou encore YouTube si on a moins de 15 ans. Mais aucune mesure dans la proposition de loi ne précise quelles méthodes seront choisies pour vérifier l'âge de l'utilisateur. Le texte laisse en fait le soin aux réseaux sociaux eux-mêmes de mettre en place un système pour le faire. Un flou dénoncé par plusieurs parlementaires qui s'inquiètent d'un contournement des plateformes. En Australie, qui a interdit les réseaux sociaux aux moins de 16 ans, une récente étude démontre que près de 9 adolescents sur 10 continuent d'utiliser leur compte.
2: Soizigbourg.
1: Pardon, 10 centimes en plus en 3 semaines.
2: Le prix de l'essence repart à la hausse et entame le budget des vacances. Après le gasoil, c'est au tour du samplon 95, le carburant préféré des Français, d'atteindre la barre symbolique des 2 euros. À ce tarif, on part moins loin. Comme vous le confiez, c'est vacancier Marie Maison pour ici Cotentin au camping municipal de Vauville à La Hague.
12: Sabine et Christophe profitent du soleil devant leur van. Ils arrivent du Morbihan.
13: C'est vrai qu'on devait partir au début dans les Alpes, suivre le Tour de France. Mais voilà, avec la hausse des prix du carburant, on a décidé de changer de fusil d'épaule et puis on va rester dans le coin.
12: Le camping jouxte une immense plage de galets aux eaux turquoises, un paysage cher à Manon.
14: J'habite Beaumont-Hague, donc à 10-15 minutes de Vauville, en voiture. Je suis maman solo avec mon petit garçon, donc les vacances cet été, c'est plus près de chez nous. C'est une plage qu'on adore ici. Et puis par rapport au budget, tout ça, c'est intéressant.
12: Comptez à peu près 14 euros la nuit en tente pour deux personnes avec une voiture. C'est moins de 10 euros la nuit en camping-car.
15: Non, c'est pas très cher la nuit. Et puis c'est super, on est à deux pas de la mer.
12: Réjeanne est une habituée.
15: Ça fait rêver, on s'endort avec le bruit de la mer au moins.
12: Un avis partagé par cette famille venue de Lisieux.
16: On devrait pas trop le dire, mais je crois que c'est un peu le plus beau coin du monde. Quoi.
12: Des vacances improvisées pour ces Normands.
17: Ah oui, notre petit déj ce matin. Ouais, ça n'avait pas grand-chose.
16: chose. Déjà, c'était royal. On avait une tranche de brioche et on a fait de l'imagination de Nutella. On avoue, on est parti à l'arrache.
12: Bref, un coin de paradis sans prise de tête et abordable. Le camping municipal de Vauville est ouvert jusqu'au 15 septembre.
2: Et sur la route du Tour de France, c'est parti pour la dernière semaine de course. 16e étape avec un contre-la-montre en individuel entre Évian et Thonon-les-Bains. Départ qui vient d'être donné et on attend Tadej Pogacar à 17h15.
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11: Tout l'été, nous nous évadons ensemble, que vous soyez au travail, à la maison ou en vacances. L'idée, c'est de se changer les idées et de voyager au moins dans sa tête. Aujourd'hui, c'est ICI Pays de Savoie qui nous embarque dans une balade à Évian-les-Bains à l'occasion de l'épreuve du jour du Tour de France qui se déroule entre Évian-les-Bains et donc Thonon-les-Bains. Une balade qui nous fait remonter le temps à la fin du 19e siècle sur votre radio ICI.
30: Évian-les-Bains, c'est cette commune de Haute-Savoie, au bord du lac Léman, connue pour son eau minérale et ses thermes. Mais moi, j'ai envie de vous faire découvrir Évian à la belle époque, avec ses établissements Art Nouveau construits à l'âge d'or du thermalisme. Et à la fin de cet épisode, vous découvrirez comment Évian a été l'un des premiers décors filmés du cinéma au début du XXe siècle. Je m'appelle Charlène Villemer, je suis animatrice à ICI Pays de Savoie, et ce que j'aime à Évian, c'est son atmosphère paisible, hors du temps, cette sensation de ralentir le long des quais du lac Léman, avec la vue sur les montagnes avoisinantes, comme le Chablais, le Jura ou encore le Mont Blanc. Bienvenue dans Partir, Évian-les-Bains et son architecture thermale de la belle époque. Notre point de départ est à quelques pas du quai du lac Léman. Nous sommes plus précisément devant la gare aval pour emprunter le funiculaire d'Évian. C'est par ici qu'à la belle époque, les curistes arrivaient et montaient à bord pour rejoindre les hôtels et les thermes situés dans les hauteurs de la ville. D'ailleurs, la gare conserve encore aujourd'hui des aires de vacances avec sa devanture jaune pastel très lumineuse et ses fenêtres arrondies, un peu comme une maison de poupée. Dans le hall, il y a des carreaux de faïence, similaires à ceux du métro parisien. Et oui, ce n'est pas pour rien que le funiculaire est aussi appelé le petit métro évianais. Pour venir jusqu'ici, vous pouvez venir en voiture. C'est à un peu plus de 2 heures de route de Lyon, mais à Évian, les places de stationnement sont rares et le centre-ville n'est pas très accessible en voiture. Ce n'est donc pas très pratique. Je vous conseille plutôt de venir en train. Alors oui, c'est à 5h20 de Paris, mais une fois sur place, vous pourrez facilement visiter la ville à pied. C'est même très agréable. Et si jamais ça monte un peu trop pour vous, il y a des transports en commun et bien évidemment le funiculaire. Nous sommes à présent installés à bord du funiculaire. Et ce qui me frappe, c'est l'atmosphère. Le style rétro, les boiseries blanches et vertes, les bancs en bois verni. Il a gardé son allure d'origine. On a presque l'impression de remonter le temps. les habits d'époque en moins. À bord, on est bercé par le roulement régulier des roues sur les rails. C'est très apaisant. Autour de nous défilent d'anciens établissements thermaux et des parcs arborés comme le Splendide ou le tout premier palace des Viandes Rhônées. Marcel Proust ou encore Gustave Eiffel y ont notamment séjourné. On entend les oiseaux chanter et on aperçoit du bleu entre les arbres. C'est le lac Léman. Après 15 minutes de trajet et après avoir desservi les 5 stations de la ligne, on arrive au terminus, situé dans un ancien chalet typique de Savoie. Pour emprunter le funiculaire, qui passe environ toutes les 20 minutes, il faut venir de fin avril à mi-septembre. Et oui, le calendrier de circulation n'a pas bougé depuis la Belle Époque. Et l'avantage, c'est que vous pouvez prendre place gratuitement, même avec vos animaux. Au fait, à l'extrémité du funiculaire, il y a une plateforme spécialement aménagée pour accueillir les poussettes, les vélos ou encore les bagages encombrants. Au passage, ça permet de voyager plus confortablement, sans gêner les autres passagers. Mais je vous ai promis de vous faire découvrir Evian et ses chefs-d'œuvre de la Belle Époque, et justement, le funiculaire nous dépose juste devant. On y va tout de suite. Nous sommes maintenant devant la buvette Cacha, perchée en hauteur à quelques pas du lac Léman. Quand on est face à cet établissement thermal Art Nouveau, ce qui nous frappe, c'est la singularité de ce lieu. Il est tout arrondi, avec des grandes baies vitrées, des vitraux colorés, et il est surplombé par une coupole. C'est ici que l'histoire thermale d'Evian a commencé, lorsqu'une eau aux propriétés diurétiques, capable de soigner les calculs rénaux, y est découverte à la fin du XVIIIe siècle par un marquis qui se promenait. Cette eau est devenue au fil du temps mondialement connu. Un premier établissement thermal a d'abord été construit au 19e siècle avant d'être remplacé par la buvette Cacha en 1903 avec une architecture plus prestigieuse. Ici, les curistes venaient se détendre, bénéficier de soins et surtout boire l'eau. Derrière le bâtiment se trouve d'ailleurs la source Cacha. En fait, Cacha, c'était le nom du propriétaire du jardin lorsque les bienfaits de la source ont été découverts. Depuis, une fontaine a été aménagée avec une mosaïque colorée et des motifs floraux. L'eau y coule toute l'année à une température de 11,6 degrés. Je vous conseille de venir avec des gourdes vides et de venir les remplir ici gratuitement. Pour les bébés, laissez-la reposer 24 heures avant de la boire pour qu'elle soit un peu plus tiède. Et oui, l'eau trop froide peut provoquer des troubles digestifs chez les plus petits. Nous sommes à présent dans le hall d'entrée de la buvette Cacha. Les voûtes et les grandes ouvertures vitrées donnent presque l'impression d'être dans une grande serre. La charpente de la coupole et les piliers sont en bois, ce qui donne un côté très chaleureux et enveloppant. Les vitraux aux motifs floraux filtrent la lumière du jour. Elle est douce et dorée. Romain Larcher est architecte du patrimoine. C'est lui qui a supervisé la récente rénovation de la buvette Cacha.
0: C'est un bâtiment qui effectivement est fait pour capter au maximum la lumière. La buvette Cacha, elle a été conçue pour un usage diurne, donc uniquement deux jours. Le soir, on allait plutôt au théâtre ou au casino et la buvette Cacha était le lieu où on passait une partie de ses journées. On est dans un environnement où on est dans une atmosphère assez féerique, donc la lumière n'est pas trop violente et tous ces jeux de vitraux, toute la manière dont on travaille sur des vitraux texturés qui cassent un petit peu l'entrée de la lumière.

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1: La buvette Cacha est pensée comme un temple de l'eau. À son centre se trouve une statue appelée Apothéose de la source Cacha. Elle symbolise la source sous la forme d'une nymphe. Avant, ce hall était un vrai lieu de mondanité. On venait pour se détendre, parler, mais il y avait aussi un salon de lecture et de correspondance. Et des musiciens jouaient deux fois par jour. Grâce aux travaux de rénovation, cet espace a retrouvé son allure de la belle époque.
2: On a refait, au sens strict du terme, uniquement une partie qu'on appelle le promenoir, donc qui est une sorte de grand préau qui avait disparu par un incendie dans les années 1950. On a eu le droit de le reconstruire uniquement parce que on connaissait intégralement la conception de ce bâtiment. On avait des plans, on avait des cartes postales anciennes, on avait aussi l'analyse de la construction existante qu'on a pu faire de notre côté. Et donc ça permettait de garantir qu'il n'y avait aucune marge d'interprétation dans ce qu'on faisait, qu'on n'était pas dans la fantaisie, qu'on n'était pas dans la création.
1: En repartant, ne manquez pas l'horloge clocher située à l'arrière de la buvette Cacha. Elle est recouverte de tuiles vernissées de couleur verte. À l'époque du thermalisme, cette horloge rythmait la vie des curistes pour leur rappeler leurs heures de soins. On redescend ensuite sur les quais pour nous rapprocher d'un autre établissement thermal, transformé depuis en lieu d'exposition, le Palais Lumière. Là aussi, l'héritage de la belle époque est encore présent. On y retrouve des vitraux semi-circulaires, aux motifs fleuris, une coupole et les vestiges des anciens bains. Juste à côté de cet établissement, un autre bâtiment attire mon attention. C'est la Villa Lumière. Aujourd'hui, c'est la mairie, mais à l'origine, c'était la résidence d'été de la famille Lumière. Celle d'Antoine et de ses fils, Auguste et Louis, les frères Lumière. Vous savez, les inventeurs du cinéma. Et oui, au début de cet épisode, je vous ai dit qu'Évian a été l'un des premiers décors filmés du cinéma. En fait, à la fin du 19e siècle, plusieurs films des deux cinématographes ont été tournés ici, sur les quais et au bord du lac Léman. D'ailleurs, ouvrez bien les yeux. Parmi les nombreux détails décoratifs, il y a parfois des clins d'œil discrets à cet héritage, des éléments artistiques presque caché, comme ce petit chérubin tenant une caméra au-dessus de l'entrée principale de la mairie. Si vous avez encore un peu de temps devant vous, si votre week-end n'est pas terminé, j'ai une dernière idée pour vous. On va naviguer sur le lac Léman. On est maintenant à bord du bateau, la Savoie, sur le lac Léman. Ce n'est pas un bateau comme les autres, puisqu'il s'agit d'une barque XXL avec deux grandes voiles triangulaires couleur crème, appelées voiles latines. En fait, c'est une réplique de la barque qui naviguait à la belle époque. Devant nous, s'étend l'immense lac avec les montagnes suisses, on est à deux pas de Lausanne. Pour l'instant, l'eau est encore calme car nous sommes proches de la côte, mais une fois parti, le lac bouge comme la mer. La barque La Savoie est la plus grosse barque à voile latine navigante du monde. Oui, du monde. Avec ses 35 mètres de long, 8 de large, 50 personnes peuvent monter à bord. D'ailleurs, je ne sais pas si vous le savez, mais Léman, ça veut dire lac. C'est pour cette raison qu'ici, on dit simplement le Léman. À la tête de cette immense barque, on retrouve Alexandre Pierlot. Il est aussi le président de l'association Mémoire du Léman.
3: Ces barques, à l'époque, servaient à transporter des pierres du petit village de Méry, qui est juste après Évian, et ils allaient les livrer essentiellement à Genève. Sur un bateau comme celui-ci, qui est une reproduction de 1896, on chargeait à peu près entre 150 et 180 tonnes de cailloux. Ils étaient trois membres d'équipage et ils pouvaient mettre 6 heures pour faire Méry-Genève, ou 6 jours, puisque tout dépendait du vent. En cas de mauvais temps, enfin en cas de manque de vent, avec le petit bateau qui est derrière nous, en fait, ils l'accrochaient à l'avant du bateau et ils avançaient à la rame.
1: Comptez 13 euros pour une heure de promenade et c'est gratuit pour les moins de 6 ans. Les navigations se font principalement entre avril et septembre. Pour moi, le meilleur moment pour naviguer, c'est le soir avant le coucher du soir.

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1: Mais oui, merci Charlène Villemer d'ici Pays de Savoie pour cette petite astuce. Partir à Évian-les-Bains, c'est aussi en réécoute sur ici.fr et sur l'appli Ici. Il y a également plein d'autres destinations qui vous donneront, j'en suis sûre, envie de voir du pays. Et il y en a vraiment pour tous les goûts. Aléria en Corse, Pau dans les Pyrénées-Atlantiques, Gérardmer dans les Vosges, mais aussi Nantes en Loire-Atlantique et bien d'autres, comme par exemple Voiron en Isère. C'est d'ailleurs là que nous partirons demain. Et il y a vraiment plein d'autres destinations, que ce soit pour des week-ends, pour des vacances ou juste pour voyager dans sa tête. C'est vraiment l'occasion d'écouter Partir. Dans quelques minutes, nous serons toujours en Haute-Savoie, Évian-les-Bains, mais cette fois-ci avec le Tour de France. Épreuve de contre-la-montre individuelle ce mardi, un peu plus de 25 km. Mais d'abord, musique avec U2, Where the Streets Have No Name, sur votre radio, ici.

0: Avnonem, YouTube dans la playlist de votre radio ici. Allez, il est maintenant temps de rejoindre les routes du Tour de France. 16e étape aujourd'hui qui se déroule entre Évian et Thonon-les-Bains. C'est une épreuve de contre-la-montre individuelle sur un peu plus de 26 km avec la côte de la Ringe au milieu du parcours quand même. Les premiers sont déjà partis et nous faisons donc un point sur la course avec ici, radio officielle du Tour de France 2026.
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3: Et bonjour à toutes, bonjour à tous. Effectivement, nous sommes au bord du lac Léman pour ce contre-la-montre individuel. 16e étape du Tour, le seul contre-la-montre individuel de ce Tour de France. 26 km divisés en quelque sorte en trois parties. D'abord ça monte, puis ça descend, puis une partie plane en ville pour rejoindre Thonon. Bruno Blanza, vous êtes sur le parcours sur la moto ici, derrière quelqu'un qu'on connaît bien, Baptiste Westhoffer.
4: Exactement, le sanglier de Fouesnant, c'est l'un des chouchous effectivement du public français parce qu'on l'a déjà vu quelque part, Thomas, déjà en contre-la-montre individuelle sur ses 144 km d'échappée en début de tour, c'était pour l'arrivée à Pau, on s'en rappelle, et là il est dans l'effort solitaire de nouveau, mais avec son vélo de chronomètre, on le voit avec sa roue lenticulaire, donc sa roue pleine à l'arrière. Dans cette montée, on arrive en haut de la côte de la Ringe, là, longue de 10 km, un petit peu plus de 4%, avec énormément de monde, on l'a vu, parce que dès qu'ils sortent de la rampe de lancement, les coureurs, eh bien, ils sont de suite déjà en train de monter. C'est le premier gros effort, on l'a vu relancer ce maître en danseuse, lui qui est très encouragé, c'est le chouchou après Paul Sexas sur ce début de tour, et on le voit relancer avec énormément de monde et une carte postale fantastique aujourd'hui, on est autour du lac Léman et c'est juste génial. C'est encore une fois une vraie et belle fête populaire sur ce début de contre-la-montre.
3: Et les coureurs qui s'élancent toutes les minutes 30 jusqu'à Paul Sexas, vous en parlez, ce sera 17h09 et à ce moment-là, ce sera toutes les 2 minutes, 17h09 départ de Sexas, 17h11 de Del Toro, 17h13 d'Evenepoel et 17h15 du maillot jaune Pogacar. On suit tout ça évidemment tout l'après-midi sur votre radio ici.
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5: 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Le café associatif de Champs-Généteux va rouvrir ses portes prochainement. L'équipe vous invite à son assemblée générale le vendredi 31 juillet à 20h dans le café. Le dépôt de pain et le bric-à-brac sont conservés. Nous, on a le mail d'inscription à l'accueil d'ici Mayenne au 02 43 67 11 11. Street Music Évron recrute l'ensemble musical composé de 25 musiciens. Recherche son ou sa chef de musique, les missions, diriger les répétitions, enrichir le répertoire et puis assurer la direction musicale lors de certaines prestations. Les contacts sont sur la page Facebook du Street Music d'Evron. Et puis le samedi 25 juillet, un circuit unique vous invite à découvrir des demeures remarquables, pour la plupart privées au cœur d'Evron. Le rendez-vous est prévu sur le parvis de la Basilique de 15h à 16h30. Le tarif est de 5 euros. Pensez bien à réserver votre place. Rendez-vous dans une heure pour vos prochaines infos pratiques avec ICI Mayenne.
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C'était Alain Bachung, Vertige de l'amour sur votre radio. Bel après-midi, c'est Fabien Emo. On passe l'après-midi ensemble. Programme du jour, info locale, musique, bonne humeur, tout ça rythmé par le Tour de France. Vous le savez, ici, c'est la radio officielle du Tour. Nous allons vivre en direct cette 16e étape, un contre-la-montre individuel, Évian-les-Bains. Tenons les bains. Et bien sûr, pour rythmer tout ça de la musique, on démarre avec Oria. Oria, elle est née à Nice. Elle a démarré avec des reprises de chansons qu'elle partageait elle-même sur les réseaux sociaux. Et tout de suite, je vous propose d'écouter son premier titre, Soirée mondaine, une chanson entre élégance, nostalgie et envie d'échapper aux faux-semblants. Bel après-midi.

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3: Nous sommes en plein centre de Laval, nous sommes descendus à l'arrêt Cordelier avec Amélie de Cercé-Granger qui est médiatrice à Laval Patrimoine et on se trouve devant l'église des Cordeliers.
4: Et oui, et cette église est extrêmement ancienne puisqu'il faut resituer les choses en 1394. Le baron Guidouze de Laval et sa femme Jeanne vont appeler dans notre ville les Cordeliers, une des trois branches de l'ordre franciscain qui est un ordre mendiant qui a fait vœu de pauvreté et qui vivait uniquement des dons de la population. Et le nom Cordelier en lui-même est à mettre en lien avec la tenue des moines, en l'occurrence une simple robe de bure qui était ceinte d'une corde au niveau de la taille.
3: Et cette église, elle va connaître beaucoup de remaniements ?
4: Oui, effectivement, au cours des siècles suivants, dans le contexte de la contre-réforme religieuse, il y a beaucoup de catholiques qui se sont tournés vers la religion protestante, qui ont été attirés par cette religion, et l'objectif c'est de refaire revenir des fidèles à l'intérieur de l'église catholique. Et pour ça, eh bien, on va décider de théâtraliser en quelque sorte le moment le plus fort de la célébration, en l'occurrence l'Eucharistie. Et pour théâtraliser cette Eucharistie, on va créer un décor avec la présence de retables. Donc le retable, c'est cet élément mobilier très impressionnant que l'on trouve derrière l'autel. Et la personne qui est indissociable de cette église des Cordeliers, c'est Pierre Corbineau, qui est à l'origine de la plupart de ces retables que l'on peut encore admirer aujourd'hui à l'intérieur de l'édifice. Et donc notamment celui du maître-autel, l'une des œuvres les plus prestigieuses, les plus abouties de cette école de retabliers lavallois qui a essaimé vraiment dans tout l'ouest de la France à cette période.
3: Et ici, il y avait un cloître qui était particulièrement majestueux.
4: Et oui, effectivement, il faut imaginer que derrière l'église se trouvait donc ce cloître, hein, l'espace dans lequel les moines déambulaient en priant. Et ce cloître accueillait pas moins de 80 colonnes de marbre rose de Saint-Berthevin, malheureusement disparues aujourd'hui, puisqu'au XIXe siècle, le cloître a été rasé pour laisser place à la caserne Corbineau.
3: L'église, elle, est toujours là et vous pourrez la découvrir en prenant le bus et en descendant à l'arrêt Cordelier sur la ligne C.
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0: C'était Lola Young sur votre radio ici. Dans quelques minutes, les infos de 14h, ça arrive. Mais avant, de la musique, Alain Chamfort avec Déchaîne-moi, un titre de 1987 adapté d'un classique de Barry White. Une rencontre entre la grande soul américaine et l'univers élégant de Chamfort à la française, avec des paroles signées Boris Bergman. C'est juste après ça.
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0: Alex Montembeau est né dans une famille de musiciens. Avec ses sœurs, Alex participe en 2021 à The Voice. Et après avoir triomphé dans Starmania, Vanille Choco est un titre extrait de son premier album solo, baptisé L'Envie Folle. C'était Alex Montembeau avec le titre Vanille Choco.
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1: Merci pour votre fidélité à votre radio ici. Il est 14h. 14h, c'est l'heure de retrouver toute l'info en France et dans le monde en 90 secondes avec Valentin Bertrand.
2: Le parquet anti-criminalité organisée saisi après de nouvelles menaces contre le maire d'Alès dans le Gard. Une possible voiture piégée attribuée à la DZ Mafia devant le domicile de l'élu, exfiltré la nuit dernière par les policiers du RAID. La compagne de l'élu avait déjà retrouvé il y a quelques jours 2 balles dans sa boîte aux lettres. Elle fait planer la menace de sa démission. La ministre de l'écologie, Monique Barbu, est reçue depuis midi à Matignon. Après l'adoption hier soir à l'Assemblée de la loi d'urgence agricole et son article autorisant le retour de 2 pesticides de la famille des néonicotinoïdes, un ultime vote est prévu ce soir au Sénat. Son collègue à l'intérieur, Laurent Nunez, adresse lui un courrier au préfet. Il leur demande une mobilisation absolue contre les feux de forêt, alors qu'un tiers des départements du Grand Ouest et de l'arc méditerranéen est en risque élevé ou très élevé. Les réseaux sociaux interdits dès la rentrée scolaire aux moins de 15 ans. Le souhait d'Emmanuel Macron en passe de se réaliser avec 2 votes attendus aujourd'hui au Sénat et à l'Assemblée. Mais des points d'interrogation persistent, notamment sur les moyens utilisés pour contrôler l'âge des utilisateurs. Les bons chiffres du tourisme en France, les réservations sont en hausse cet été, entre 1 et 5% de plus selon les chiffres du ministre du Tourisme Serge Papin, avec des bons spectaculaires chez certains touristes étrangers, plus 16% chez les Sud-Coréens, 20% chez les Australiens et les Mexicains. Un contre-la-montre pour le maintien ou la conquête du podium, 16e étape du Tour de France, aujourd'hui en Haute-Savoie, 26 km entre Évian et Tournon-les-Bains.
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1: Et ces 26 km entre Évian et Thonon, les coureurs, les meilleurs en tout cas, vont mettre environ 34 minutes pour les parcourir. 34 minutes et 21 secondes. C'est pour l'instant le temps du meilleur coureur sur la ligne d'arrivée ici à Évian. C'est l'anglais Josh Starling, l'ancien champion d'Europe du contre-la-montre, un spécialiste donc contre-la-montre que les coureurs disputent donc en ce moment. Ils partent toutes les minutes 30 et puis ensuite ce sera toutes les 2 minutes pour les meilleur au classement général. On suivra évidemment la lutte pour le podium entre Florian Lipovic, Paul Sexas, Isaac Del Toro ou encore Remco Evenepoel. C'est évidemment le maillot jaune, le leader du classement général, le Slovène Tadej Pogacar, qui partira en dernier. Lui s'élancera tout à l'heure à 17h15. Vous suivez ce contre-la-montre tout l'après-midi sur votre radio ici.
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4: Votre météo ici Mayenne pour cet après-midi, en un seul mot, j'ai envie de dire soleil. Soleil pour l'ensemble du département et pour toute la journée. Les températures avoisinent les 25 à 29 degrés. Très bel après-midi à vous, vous êtes à l'écoute d'ici Mayenne.
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0: C'est Give Me The Night avec George Benson sur votre radio ici. Bienvenue, quel plaisir de vous retrouver. C'est Fabien et moi, on passe l'été ensemble les amis. L'été, pour certains, c'est synonyme de sport et de remise en forme. Et vous êtes de plus en plus nombreux à pratiquer la randonnée pendant vos vacances. Et d'ailleurs, tiens, j'ai peut-être un petit quelque chose là qui va vous intéresser. J'ai trouvé le top 3 des plus belles randonnées de France. Donc à la troisième place, le GR34, le Sentier des Douaniers en Bretagne. Environ 2000 km le long des côtes, des paysages vraiment magnifiques à découvrir. À la deuxième place, on retrouve le tour du Mont Blanc dans les Alpes. Prévoyez voilà, une dizaine de jours quand même pour parcourir les 170 km de ce parcours exceptionnel. Et la première place revient au GR20 en Corse. Environ 180 km pour 12 à 16 jours de marche à travers des paysages incroyables. Voilà, des petites idées rando. Et pour vous donner de la force et du courage, restez branchés ici car on enchaîne maintenant 3 chansons françaises à la suite. C'est pour vous encourager. Allez, on écoute Francis Cabrel, Céline Dion et on démarre avec Alain Souchon. C'est maintenant.
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0: C'était Francis Cabrel. Question d'équilibre. Eh bien, il en faut de l'équilibre à nos coureurs du Tour de France aujourd'hui. Il est 16h30 et on fait un point sur cette 16e étape.
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3: Après la journée de repos hier, c'est un contre-la-montre aujourd'hui pour les coureurs du Tour de France. Un contre-la-montre assez court, 26 km seulement entre Evian et Thonon. Pour l'instant, c'est le Britannique Josh Starling qui est en tête, mais les meilleurs au classement général sont encore loin d'être partis. Contre-la-montre divisé en trois parties. La première est en pente, la côte de Laringe. C'est là que vous vous trouvez, Bruno Blanza, sur la moto ici.
4: Oui, près de 10 km, un peu plus de 4% de moyenne, alors qu'il y a Irouz Nouri qui passe devant nous dans cette montée. Là, on est à 4 km du sommet. Pas mal de coureurs qui se mettent en danseuse, hein, parce que une fois qu'ils sortent de la rampe de départ, de suite, ça monte avant de prendre un peu de hauteur et d'apercevoir le lac Léman magnifique sur notre droite. On est en face de la maison de Roger, figurez-vous. Ils sont là après avoir sorti avec les amis la télé quasiment sur la chaussée. Énormément de monde dans cette montée qui, je vous le disais, est assez compliqué. On est à Champange exactement, et en haut, tout en haut, il y a énormément de supporters de Paul Sexas que l'on attend tout à l'heure, la pépite française.
3: Ouais, Paul Sexas qui va pourquoi pas essayer d'aller chercher la troisième place au classement général. Pour l'instant, il est quatrième, le jeune coureur français de 19 ans, et il faut qu'il reprenne s'il veut être sur le podium du classement général ce soir. Eh bien, 25 secondes au Mexicain Isaac Del Toro qui détient pour l'instant cette troisième place au classement général. Les deux premiers, eux, vont sûrement se livrer un très beau match entre Tadej Pogacar, le maillot jaune, et Remco Evenepoel qui s'est imposé au plateau de Solaison, qui est un grand spécialiste du contre-la-montre. Et en plus, c'est la fête nationale aujourd'hui dans son pays, la Belgique. On continue de suivre cette étape contre-la-montre tout l'après-midi sur votre radio ici.
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5: 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La communauté de communes de Lernay porte un atlas de la biodiversité pour connaître, valoriser et préserver le patrimoine naturel local. Si vous êtes propriétaire sur Lernay d'une mare, d'une vieille prairie ou d'un boisement, eh bien n'hésitez pas à contacter le CPIE pour réaliser un inventaire des espèces qui sont présentes chez vous. Jusqu'au vendredi 31 juillet, la boutique seconde main de Cullen-Saint-Gaud organise une opération déstockage. La plupart des articles sont à moins 50%. Et puis une collecte de dons du sang est prévue ce jeudi 23 juillet de 15h à 19h au pôle associatif 8 rue des Sports de Bonchamp. Et une autre collecte va se tenir le vendredi 24 juillet à la salle des Pléiades de Louverné de 16h à 19h. Vous pouvez bien sûr prendre votre rendez-vous sur le site de l'EFS. Rendez-vous dans une heure pour vos prochaines infos pratiques avec ICI Mayenne.
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0: Merci d'avoir choisi votre radio ici, c'est Fabien Hémot. Dans quelques minutes, les infos de 15h, mais avant, de la musique pour accompagner votre mardi. Joe Dassin, Bruno Mars et Patricia Cass avec le titre « Quand Jimmy dit », une chanson qui raconte le rêve d'un jeune musicien de province prêt à tout pour vivre de sa passion. Bel après-midi, on l'écoute maintenant.
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0: Ferdinand, le duo mayennais réinvente la chanson française. 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
1: Merci d'avoir choisi votre radio ici. Il est 15h. C'est l'heure de retrouver toute l'info en France et dans le monde en 90 secondes. Avec vous, Valentin Bertrand.
2: TikTok, Instagram ou Snapchat bientôt interdits aux ados français âgés de moins de 15 ans. Les sénateurs puis les députés examinent la proposition de loi pour une application envisagée à la rentrée. Un texte accompagné encore d'un grand flou sur les moyens pour contrôler l'âge des internautes. Une après-midi chargée au Parlement avec aussi l'ultime vote de la controversée loi d'urgence agricole. Après l'Assemblée, son adoption au Sénat fait peu de doutes, mais elle continue de crisper au gouvernement. La ministre de l'écologie Monique Barbu, opposée au retour des néonicotinoïdes, fait planer la menace de sa démission. Les incendies n'ont jamais été aussi virulents en France, ça se confirme avec les données du réseau de satellites européens EFIS. 42 000 hectares parcourus par les flammes, un triste record à cette période de l'année depuis le début des mesures, il y a 20 ans. Un projet d'action violente était bien en préparation contre le maire d'Alès, confirmation cet après-midi du ministre de l'Intérieur Laurent Nunez après l'exfiltration en pleine nuit de l'élu du Gard menacé par les narcotrafiquants avec une possible voiture piégée devant son domicile. Le maire engagé contre le trafic et le narcotrafic se trouve désormais en lieu sûr. 9 mois après le spectaculaire casse au musée du Louvre, la galerie d'Apollon va rouvrir au public dès demain. Les visiteurs vont pouvoir de nouveau passer à travers cette immense salle typique du XVIIe siècle, mais toujours dépourvue de vitrines ou d'objets précieux. Les départs s'enchaînent depuis 2 heures maintenant sur le Tour de France. 16e étape sous forme de contre-la-montre en individuel en Haute-Savoie. 26 km de sprint entre Évian et Thonon-les-Bains.
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3: Et 56 coureurs ont déjà rallié l'arrivée de ce contre-la-montre, ont déjà parcouru ces 26 km entre Évian et Thonon. Bruno Blanza sur la moto ici, vous êtes derrière l'un des chouchous du public français.
4: Eh ouais, c'est le Breton Warren Barguil Morbihanais qui envoie et qui a pris de sacrés risques dans la descente. Après la longue montée de quasiment 10 km, il y a une descente qui est dans un premier temps avec beaucoup de lignes droites et ensuite qui est très technique, des virages qui s'enchaînent. À un moment donné, eh bien on s'est dit purée, il va finir dans le muret. Il est en train d'en terminer. Le retour vers Thonon-les-Bains pour cette fois-ci une dizaine de kilomètres tout plat.
3: Et pour l'instant, c'est le Britannique Josh Tarling qui est en tête, à signaler la belle performance d'un Finistérien, Thibaut Guernalec, qui est 5e provisoire. Les départs qui vont s'enchaîner jusqu'à 17h15 et celui du maillot jaune, Tadej Pogacar. Vous suivez ça tout l'après-midi sur votre radio ici.
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6: Votre météo ici Mayenne pour cet après-midi, en un seul mot, j'ai envie de dire soleil. Soleil pour l'ensemble du département et pour toute la journée. Les températures avoisinent les 25 à 29 degrés. Très bel après-midi à vous, vous êtes à l'écoute d'ici Mayenne.
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0: C'était Kate Bush sur votre radio ici. Soyez tous les bienvenus. C'est Fabien Hémeau. Je suis avec vous toute l'après-midi. Voilà, je ne vous lâche pas. On passe les vacances ensemble. Et en cette période estivale, j'ai lu ce matin que 88% des Français prévoient de fréquenter des bars ou cafés pendant l'été. Et j'ai avec moi le top 3 des boissons les plus consommées dans les bars cafés en France. Troisième place pour le vin. Avec modération, je compte sur vous. Deuxième position pour les boissons chaudes. Le café reste un incontournable. Près de la moitié des Français en boivent dans des bars. Et la boisson la plus consommée au café, c'est la bière. Oui, la bière, car on aime se faire mousser au comptoir, c'est bien connu. La bière avec modération, toujours. En revanche, ce qu'on peut faire sans modération, c'est d'écouter trois chansons françaises à la suite. Tout de suite, Daniel Lavoie, Stilto, et on démarre avec Michel Jonas, c'est juste après ça.
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0: C'était Daniel Lavoie sur votre radio ici. Et tiens, ceux qui donnent de la voix, ce sont les Français sur le bord des routes pour encourager les coureurs du Tour de France. Il est 16h30. Voici un point complet sur l'étape du jour.
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3: Et peut-être une belle performance française sur ce contre-la-montre de 26 km entre Évian et Thonon. Belle performance de Bruno Armirail. Alors il n'est pas encore à l'arrivée, l'homme des Hautes-Pyrénées. Il lui reste une dizaine de kilomètres. Mais sur ce parcours, il y a ce qu'on appelle des points intermédiaires où on mesure le temps provisoire après avoir effectué une partie du parcours. Bruno Armirail, il était en tête au deuxième point intermédiaire. Il pourrait donc tout à l'heure prendre le meilleur temps, même si les Pogacar, Evenepoel et autres grands favoris, Paul Sexas aussi, de ce contre-la-montre ne sont pas encore partis. Ce contre-la-montre, il est composé de trois parties en quelque sorte. D'abord une montée, du plat pour finir, et entre les deux une descente qui peut être assez dangereuse. Écoutez ce qu'en disait un autre Français, le Finistérien Baptiste Westhofer, qui s'était lancé parmi les premiers coureurs aujourd'hui.
4: La descente, moi j'ai vraiment pas pris de risque, mais j'ai peur pour certains des leaders qui vont faire la montée à fond et qui seront peut-être un peu moins lucides pour la descente. La descente est vraiment piégeuse avec beaucoup de virages qui referment, mais c'est quand même assez étroit, ce qui laisse pas beaucoup d'ouverture en sortie de virage.
3: Prudence donc pour les favoris, prudence pour tous les coureurs évidemment de ce contre-la-montre. On va être ensemble jusqu'à environ 18h, moins 10. Allez, puisque Tadej Pogacar, le dernier coureur, s'élance à 17h15 et que ce contre-la-montre, on met 34-35 minutes pour le parcourir dans sa totalité. Pour l'instant, le temps de référence a été établi par un Anglais, Joshua Tarling, ancien champion d'Europe du contre-la-montre, qui a bouclé ce contre-la-montre-là en 34 minutes et 21 secondes. Ce temps tiendra-t-il? Combien de temps? On le suit ça tout l'après-midi sur votre radio ici.

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1: Vos infos pratiques en une minute. Le café associatif de Changé-les-Teux va rouvrir ses portes prochainement. L'équipe vous invite à son assemblée générale le vendredi 31 juillet à 20h dans le café. Le dépôt de pain et le bric-à-brac sont conservés. Nous, on a le mail d'inscription à l'accueil d'ici Mayenne au 02 43 67 11 11. Street Music Évron recrute l'ensemble musical composé de 25 musiciens. Recherche son ou sa chef de musique. Les missions, diriger les répétitions, enrichir le répertoire et puis assurer la direction musicale lors de certaines prestations. Les contacts sont sur la page Facebook du Street Music d'Evron. Et puis le samedi 25 juillet, un circuit unique vous invite à découvrir des demeures remarquables, pour la plupart privées au cœur d'Evron. Le rendez-vous est prévu sur le parvis de la Basilique de 15h à 16h30. Le tarif est de 5 euros. Pensez bien à réserver votre place. Rendez-vous dans une heure pour vos prochaines infos pratiques avec ici Mayenne.
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0: Merci d'avoir choisi votre radio ici, c'est Fabien Emo. On s'occupe de votre après-midi, donc laissez-vous guider. Dans un instant, on écoute Stevie Wonder, Vita. Mais avant, on retrouve Louise Attaque avec « Je t'emmène au vent ». En 1997, ce morceau lancé par un violon et la voix de Gaëtan Roussel devient un phénomène. Et petite anecdote, au départ, c'était juste un intermède joué sur scène. Et au final, c'est devenu l'un des plus grands succès du groupe. On l'écoute maintenant.
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1: Merci d'être à l'écoute de votre radio ici. Il est 16h. C'est l'heure de retrouver toute l'info en France et dans le monde en 90 secondes avec Valentin Bertrand.
2: Le nouveau procès de Cédric Jubilard n'aura pas lieu en septembre, mais au premier semestre 2027. Décision de la Cour d'appel de Toulouse annoncée cet après-midi pour tenir compte des aveux de l'ouvrier plaquiste. Il a reconnu il y a deux semaines le meurtre de son épouse Delphine Ossaguel. De Marine Le Pen au cadre socialiste, les messages de soutien adressés au maire d'Alès sont unanimes. L'élu du Gard, engagé contre le narcotrafic, a été exfiltré par le RAID la nuit dernière alors qu'une possible voiture piégée se trouvait devant son domicile. Cette menace s'ajoute aux deux balles trouvé dans la boîte aux lettres de Christophe Rivinck la semaine dernière et attribué à la DZ Mafia. Une après-midi chargée au Parlement avec 6 votes décisifs, notamment le dernier examen au Sénat de la loi d'urgence agricole critiquée pour son retour, le retour de 2 pesticides de la famille des néonicotinoïdes. Sujet de clivage jusqu'au gouvernement, la ministre de l'écologie Monique Barbu fait planer la menace de sa démission. Autre texte qui devrait lui être adopté sans difficulté, l'interdiction des réseaux sociaux aux moins de 15 ans, il pourra bien s'appliquer dès le 1er septembre, assure le gouvernement, malgré les zones d'ombre persistantes sur le contrôle de l'âge. Deux animateurs d'un centre de loisirs placés en garde à vue à Biarritz après des soupçons de viol et d'agression sexuelle. 13 victimes potentielles âgées de 3 et 4 ans ont été identifiées par les enquêteurs. Et puis la chasse aux secondes se poursuit pour les coureurs du Tour de France. Les meilleurs du classement en général vont s'élancer dans les prochaines minutes sur ce contre-la-montre. 26 km en Haute-Savoie. Tadej Pogacar, le maillot jeune, partira à 17h15.
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3: Et 97 coureurs sont pour l'instant arrivés au bout de ce contre-la-montre de ces 26 km entre Évian et Thonon. Et c'est un Français qui a le meilleur temps, le coureur des Hautes-Pyrénées, Bruno Armirail. Écoutez-le.
4: Assez satisfait, j'avais un bon temps d'avance quand même dans la montée. Ouais, j'ai perdu après un peu, je me suis fait un petit peu peur dans la descente. Du coup, j'étais plus trop confiant dans les virages, mais bon, j'ai tout donné. Et on verra ce que ça donne à l'arrivée. Personnellement, j'espérais un top 10, un top 5, ça serait encore mieux pour refaire un peu comme l'année dernière. Faire quatrième l'an dernier, c'était quand même exceptionnel.
3: Bruno Armirail qui avait terminé donc quatrième d'un contre-la-montre du Tour, c'était l'an dernier, il le disait à Caen. Pour l'instant, il est donc en tête devant d'autres spécialistes, l'anglais Josh Starling et l'italien Filippo Ganna. Qui pourra le détrôner si jamais quelqu'un est amené à le faire? Eh bien, on suit tout au long de l'après-midi ce contre-la-montre sur votre radio ici.
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6: Votre météo ici Mayenne pour cet après-midi, en un seul mot, j'ai envie de dire soleil. Soleil pour l'ensemble du département et pour toute la journée. Les températures avoisinent les 25 à 29 degrés. Très bel après-midi à vous, vous êtes à l'écoute d'ici Mayenne.
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1: Bonjour, moi c'est Olivia, je viens de Martigny-sur-Mayenne. Et mon petit plaisir de l'été, c'est de pique-niquer, mais aussi de profiter au bord de la piscine.
2: Et alors là, vous venez d'où? Parce que je vois que vous avez les pique-niques sous le bras. Qu'est-ce qu'il y avait de bon à manger?
1: Il y avait des tomates cerises, une salade de pâtes avec du pesto, des fruits, des abricots, des pêches, un repas plutôt healthy.
2: Mais oui, c'est ce que je vois, il n'y avait même pas de chips.
1: Si, quand même.
2: Bon alors, c'est quoi le programme pour la suite?
1: Là, je pense qu'on va aller se poser chez moi, on va faire des jeux de société. Et sinon, je travaille aussi les vacances. Donc là, le mois de juillet, je suis au centre de loisirs à Martigny avec des enfants. Donc c'est la troisième année que je fais ça. Et franchement, ça me plaît plutôt bien. Donc je continue.
2: Oh là là, les petits bambins. Ah, ça demande de l'énergie. Quelle tranche d'âge?
1: Donc cette semaine, j'étais sur la tranche d'âge les 3-5 ans. Donc vraiment les plus énergiques, mais ça se passe bien dans l'ensemble.
2: Alors qu'est-ce que vous avez prévu pour les petits d'ailleurs au centre de loisirs?
1: Pour les petits au centre de loisirs, c'est vrai qu'avec les chaleurs, les activités sont un peu, elles changent un peu. Mais on essaie de les faire jouer dehors le matin, profiter un peu de l'air frais du matin. Et l'après-midi, on reste à l'intérieur. Ça dépend le thème de la journée, mais par exemple, donc là cette semaine, c'était les films. Et donc on a fait une petite activité sur les Mignons. Ils ont fait un masque, voilà, sympa, ils ont bien aimé.
2: Bon alors qu'est-ce qu'on peut souhaiter pour les auditeurs d'Ici Mayenne pour cet été?
1: Pour les auditeurs, on peut leur souhaiter des très belles vacances, voilà, de profiter du soleil et faire attention avec la chaleur, bien s'hydrater.
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0: Ambiance brésilienne sur votre radio ici. Si vous nous découvrez, tiens, pour la première fois, eh bien, soyez les bienvenus, les amis, c'est Fabien Emo. On passe l'après-midi ensemble. On est en mode été ici. Et pendant cette période, tiens, quelle est l'activité préférée des Français? Eh bien, c'est le barbecue. Oui, et j'ai avec moi, tiens, le top 3 des excuses préférées des Français pour faire un barbecue. Troisième place pour on fait simple, pas besoin de cuisiner. Voilà, 46% des Français apprécient le côté décontracté du barbecue. Deuxième place pour on invite des amis ou de la famille à la maison. Allez, c'est pour moi, c'est cadeau. Eh bien, on aime, voilà, ce moment de partage en toute simplicité. Et première excuse préférée des Français pour allumer le barbecue, on profite du beau temps, un grand classique. D'après une enquête, 75% des Français ont des envies de barbecue ou plan de chat dès le printemps. Eh bien, on en profite. Bon, il est peut-être encore un peu tôt là pour se faire griller une bonne viande. Donc, pour patienter, on écoute maintenant trois chansons françaises à la suite avec Étienne Dao, Benjamin Biolay et on démarre avec Axel Red.
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13: Il était 5 heures du matin, on avançait dans les marais, couvert de brume.
12: Révélé par The Voice Kids, Timéo Béas est un jeune chanteur originaire de Cran. L'interprète de Canaillou a aussi su séduire les studios Disney en prêtant sa voix au personnage de Mufasa, le roi lion.
13: Marchait devant dans les roseaux.
12: Pour l'un de ses enregistrements, il rend hommage à Michel Delpech.

0: Étienne Daou avec Le Grand Sommeil. Allez, il est l'heure de se réveiller les amis, il est 16h30, un point complet tout de suite en direct sur la 16e étape du Tour de France, car ici, c'est la radio officielle du Tour.
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3: Un Français provisoirement en tête de ce contre-la-montre entre Evian et Thonon, mais ça va peut-être pas durer très longtemps. On y revient dans quelques secondes, mais on retrouve d'abord Bruno Blanza. Vous avez fait le parcours à plusieurs reprises, Bruno, sur la moto ici, avec une sacrée ambiance.
4: Ouais, exactement, c'est ça qui est phénoménal. Très honnêtement, il n'y a pas 10 mètres, je pense, sur les 26 kilomètres de circuit, lors desquels on ne trouve pas un spectateur, que ce soit des enfants, des grands-parents. Ça passe dans quelques villages et ça passe proche de certaines maisons. Tout à l'heure, on était à côté de celle de Roger, qui avait sorti même la télé devant son portail, à 3 mètres de la chaussée, pour voir les cyclistes. C'est aussi ça, le Tour de France. Et Roger nous disait qu'il appréciait énormément ça. Il était déjà là lors du dernier passage du Tour de France ici à Evian. Et puis que dire de cette vue magnifique sur le lac Léman, ce lac naturel en forme de croissant, là, sorte de frontière naturelle à cet endroit-là entre la Suisse et la France. 70 km de long, une quinzaine de large. C'est aussi le décor de ce chrono individuel du Tour de France qui va donner tout à l'heure une belle lutte entre Cador.
3: Ouais, et pour l'instant, je vous disais tout à l'heure qu'un Français était en tête. C'était Bruno Armirail, le coureur des Hautes-Pyrénées. Eh bien, il vient d'être battu là il y a quelques secondes. C'est l'Italien Mattia Cattaneo qui a désormais le meilleur temps. Et puis, dans moins d'une heure, à présent, 17h15, il y aura le départ de Tadej Pogacar. 2 minutes avant, celui de Remco Evenepoel, le deuxième au général. Encore 2 minutes avant, Isaac Del Toro et Paul Sexas qui partira, lui, à 17h09. Voilà, eh bien, les Cador que vous annonciez, Bruno Blanza. Ils seront tout à l'heure sur le parcours. On continue de suivre cette étape tout l'après-midi sur votre radio ici.
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5: 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La communauté de communes de Lernay porte un atlas de la biodiversité pour connaître, valoriser et préserver le patrimoine naturel local. Si vous êtes propriétaire sur Lernay d'une mare, d'une vieille prairie ou d'un boisement, eh bien n'hésitez pas à contacter le CPIE pour réaliser un inventaire des espèces qui sont présentes chez vous. Jusqu'au vendredi 31 juillet, la boutique seconde main de Cullen-Saint-Gaud organise une opération déstockage. La plupart des articles sont à moins 50%. Et puis une collecte de dons du sang est prévue ce jeudi 23 juillet de 15h à 19h au pôle associatif 8 rue des Sports de Bonchamp. Et une autre collecte va se tenir le vendredi 24 juillet à la salle des Pléiades de Louverné de 16h à 19h. Vous pouvez bien sûr prendre votre rendez-vous sur le site de l'EFS. Rendez-vous dans une heure pour vos prochaines infos pratiques avec Ici Mayenne.
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0: Merci de passer l'après-midi avec nous. Il est l'heure maintenant de retrouver les humoristes de Fred Ballard. Aujourd'hui, c'est la journée mondiale de la malbouffe. Et on va en rire, tiens, avec l'humoriste Naïm et Jérémy Nadeau. C'est maintenant sur votre radio ici.
1: Ce qui va nous exterminer, c'est la sauce samouraï. C'est pas le réchauffement. Sauce samouraï, pour ceux qui connaissent pas, c'est contre-intuitif. Plus t'en manges, moins tu ressembles à un samouraï.
2: Oui, c'est vrai qu'avec la sauce samouraï, on vire plutôt sur le sumo assez rapidement. Hein. Donc ça fait partie des petits ingrédients cachés qu'il faut repérer si on ne veut pas avoir besoin d'un tractopelle pour passer à table. Mais d'après Naïm, il faut aussi éviter certains slogans publicitaires.
1: Et les pubs autorisées toujours de la malbouffe. McDonald's, venez comme vous êtes. Autrement dit, vous embêtez pas à faire d'efforts vestimentaires. Hein. Nous, on fera pas d'efforts culinaires. Quick, nous, c'est le goût. Hein? Ah bah t'as le Covid depuis 1970, hein, tonton, hein.
2: Ah, c'est sûr que dans certaines enseignes, c'est pas tous les jours la fête aux papilles, hein. Mais bon, chaque génération a sa Madeleine de Proust. Et puis entre 5 fruits et légumes par jour et 3 paquets de chips, pour certains, le choix n'est pas du tout cornélien.
3: Je suis addict à la malbouffe. Moi, quand je vais faire mes courses, on dirait que je prépare l'anniversaire d'un adolescent de 14 ans. La caissière, elle est là. Oh, des chocobons, des chipsters et du Fanta. Vous fêtez l'anniversaire de vos petits frères. C'est mon dîner, Corinne, d'accord? T'es pas obligé de juger les gens qui ont des addictions au sucre, en fait. Moi, si je fais le fameux test ADN, tout le monde connaît là pour connaître ses origines. Je connais déjà le résultat. Ils vont me dire félicitations, monsieur, nous avons plaisir de vous annoncer que vous êtes un putain de M&M's.
2: Ben oui, à force, c'est sûr qu'on va muter génétiquement. Hein. Il y aura des purs M&M's comme Jérémy Nadeau, et puis des M&M's croisés Tagada, des Tagada croisés Schtroumpf piquant. Mais bon, s'il y a aussi des purs carambars avec des blagues carambars, on n'est pas complètement foutus.
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0: C'était Laurent Voulzy avec Le Pouvoir des Fleurs sur votre radio ici. Le Pouvoir des Fleurs, un titre écrit avec Alain Souchon en 1992, inspiré par le mouvement Flower Power des années 60. Une chanson qui imagine un monde meilleur avec des fleurs plutôt que des armes. Eh bien, un message de paix qui n'a pas pris une ride aujourd'hui. La suite de votre après-midi, c'est maintenant avec Alex Warren. Bel été ici sur votre radio.
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0: oublier de vivre, c'est évidemment notre Johnny Hallyday national.
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0: Et sur la première radio du département, il est 17h. Les infos donc de 17h avec vous, Fanny Narvart. Bonsoir.
2: Bonsoir Florence, bonsoir à tous. Plus de 400 procédures pour violences sexuelles sur mineurs traitées en un mois en Mayenne. Dans le siège de l'affaire Liana, le ministre de la Justice avait demandé de rouvrir plus de 88 000 dossiers pour accélérer les actes d'enquête. Après ce serrage de vis, les quatre parquets qui dépendent de la cour d'appel d'Angers ont ordonné 161 gardes à vue, 30 informations judiciaires ont été ouvertes. Des effets d'annonce pour Audrey, membre du collectif Nous Toutes 53. Pour elle, ces procédures traitées rapidement, c'est juste déplacer le problème.
3: Ces 414 procédures qui ont été traités, c'est au détriment de quoi ? Qu'est-ce qui a été mis de côté à part ça ? C'est des choix politiques. Les associations réclament 2 milliards par an alloués à la lutte contre les violences sexistes et sexuelles. On en reçoit 184 millions cette année. C'est ridicule. C'est clairement se fiche de nous. Les pauvres magistrates et magistrats, je crois qu'ils font ce qu'ils peuvent avec les moyens qu'on leur donne. Si ces affaires ont été mises de côté, je pense que c'est pas tant par un manque d'intérêt. C'est qu'ils croulent sous les dossiers, en fait, et qu'ils n'ont pas de moyens. Donc, dans les 2 milliards qu'on réclame, c'est notamment des moyens pour la justice. Donc, arrêtez avec vos effets d'annonce, arrêtez avec le tout judiciaire, le tout pénal qui ne fonctionne pas et qui concerne qu'une toute petite partie des victimes. Je ne dis pas qu'il ne faut pas juger, qu'il ne faut pas condamner, évidemment. Il faut juste axer sur un autre volet. La prévention, c'est primordial.
2: Des procédures accélérées qui ont surchargé les avocats aussi. Le barreau de Laval a dû faire appel à des avocats qui n'étaient pas de permanence pour participer aux gardes à vue cet été. Une activité inhabituelle à cette période de l'année. Le procès en appel de Cédric Jubilard, reporté après ses aveux et la découverte des ossements de sa femme Delphine. Prévu en septembre, l'audience se tiendra finalement au premier semestre 2027. 5 ans après le début de l'affaire, le peintre plaquiste a reconnu avoir tué sa femme et dissimulé son corps à une dizaine de kilomètres de la maison, de leur maison dans le Tarn. Deux pompiers sont morts en luttant contre un incendie à l'aéroport de Bordeaux cet après-midi, annonce le ministre de l'Intérieur sans donner plus de précisions pour le moment. Le feu s'est déclaré dans un bâtiment. Incendie un peu partout en France en ce moment, en Charente-Maritime, dans le Lot-et-Garonne ou dans le Var, avec près de 44 000 hectares partis en fumée. La France a battu son record de surface brûlée. Chez nous, les pompiers sont sur le qui-vive. Ils sont une soixantaine stationnés à Château-Gontier, venus de la Mayenne, mais aussi de l'Orne, de la Manche ou du Calvados, pour former une colonne prête à intervenir en renfort partout en France.
0: En foot, nouvelle recrue pour le Stade Lavallois.
2: L'attaquant Corentin Fatou, 27 ans, arrive de l'US Boulogne, club de Ligue 2. Buteur, il remplace Mamadou Camara, parti à Montpellier. Troisième match amical des Tangos demain soir contre Avranches au stade du Pavé à Château-Gontier-sur-Mayenne à 18h. Et puis les derniers coureurs du Tour de France dans les starting blocks pour le contre-la-montre. 26 km entre Évian et Thonon-les-Bains aujourd'hui pour la 16e étape. C'est l'Italien Mattia Cattaneo qui est en tête. Paul Sexas lui prend le départ dans 5 minutes maintenant. Le maillot jaune Tadej Pogacar s'élancera un peu après vers 17h15. On fait le point sur la course dans une demi-heure sur Ici Mayenne.
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2: Florence, la météo, ça donne quoi ?
0: Du soleil et encore du soleil et des températures surtout estivales agréables. Aujourd'hui, de 26 à 28 degrés sur la Mayenne, comptez 26 degrés à Couptrin, 28 à Luisserie ou bien encore à Biernay. C'est donc plutôt sympa. On peut profiter enfin du soleil au lieu de s'en cacher. Ça change tout. La nuit prochaine sera étoilée. On aura de 12 à 15 degrés. Pour demain, ce sera vraiment la même histoire qu'aujourd'hui. Hein. De 26 à 30 degrés. Jeudi, ça grimpe un tout petit peu. 28 à 31 degrés, mais ça reste raisonnable et ça devrait le rester pour les jours prochains. Donc, on est content, tout simplement. On vous retrouve tout à l'heure à 18h.
2: À tout à l'heure.
0: C'est parti.
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0: C'est parti pour vous faire danser avec Madonna.

0: effectivement, en 1984, Into the Groove, c'était Madonna. Il est 17h08.
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0: Il fait beau, c'est l'été, et si on faisait un petit peu de sport? Oui, un petit peu, hein, on est bien d'accord. Un événement à ne pas rater cet été en Mayenne pour tous les amoureux de la petite reine, c'est le Festival International de Cyclotourisme. Ça va se passer du 2 au 9 août à Château-Gontier. Claire Martin a testé pour nous. On la retrouve tout à l'heure à 17h40 avec un rendez-vous à ne pas rater réalisé par Yann Lestrade. Et puis, si ça paraît trop sportif pour vous, j'ai plus tranquille. Tu tires ou tu pointes? Si vous aimez la pétanque, il en sera question tout à l'heure. Là, ce sera avec Perrine Clément et elle va mettre ça dans la valise. Ça va être lourd.

0: Je pense à vous, c'était Pierre Demer. On adore, ça fait partie de nos coups de cœur. 17h et 12 minutes, l'heure de partir en balade tous les jours. Vos bonnes adresses sont donc ici, avec Ici Mayenne. Aujourd'hui, direction Château-Gontier-sur-Mayenne, dans le sud du département. Thierry Poirier, le gérant du Chêne Vert, nous présente son domaine avec ce que vous découvrez en arrivant. Il est au micro de Benoît Thérèse.
1: Alors, on découvre le parc naturel et magnifique avec ses arbres et puis son château de 1700, donc c'est vraiment très joli et très apaisant à 3 minutes de Château-Gontier pour le coup, avec une piscine chauffée pour les gens qui viennent pour se détendre. On peut y découvrir aussi 5 chambres d'hôtes. On a aussi une love room avec une balnéo aussi pour les amoureux. On peut aussi privatiser ce...
2: Donc il y a un lit en forme de cœur, ça ressemble
1: voilà,
2: à quoi.
1: Voilà, exactement, ouais. Un peu cocooning. On a aussi 5 gîtes à côté, de 4 à 14 personnes. Donc on peut faire venir voilà, des amis qui veulent faire la fête. On a des barbecues, donc c'est plutôt festif et sympathique. Il y a d'autres possibilités aussi de privatisation totale du domaine. Souvent, le mariage, on a 3 salles
2: ouais.
1: qui peuvent être mises à disposition. Le domaine, le château.
2: Quels sont vos projets pour les mois, les années à venir, Thierry Poirier, avec ce lieu, le domaine du Chêne Vert?
1: Alors l'idée, c'est le développement des séminaires d'entreprise, notamment, où ça commence du coup à venir sur des séminaires pour des entreprises locales, notamment, puisqu'on a vraiment 3 salles de réception, donc on peut faire même des thématiques, et puis faire venir aussi des intervenants. Et donc l'idée, c'est vraiment le développement des séminaires d'entreprise, puisqu'on voit beaucoup de commerciaux qui sont intéressés par le site. Quoi.
2: Ça coûte combien une nuit en chambre d'hôte chez vous,
1: Thierry ? Entre 90 et 110, fonction de ce qu'on met à disposition, et notamment la love room peut être un petit peu plus élevée. Voilà.
0: Ah, la love room, tout un programme. Thierry Poirier, donc le nouveau gérant du Chêne Vert, ce domaine situé route de Nantes à Château-Gontier sur Mayenne. Je vous invite à découvrir les magnifiques photos des intérieurs et du parc qui sont disponibles sur le site domainechênevert.fr, tout simplement. Voici Lionel Richie qui nous a rejoint avec Hello.

0: Hello Lionel Richie, je ne sais pas si vous prenez bientôt la route des vacances, si vous allez bouger. En attendant, les routes mayennaises sont plutôt calmes aujourd'hui. Si vous constatiez toutefois des difficultés de circulation, vous le savez, cet été encore, nous faisons la route ensemble au 02 43 67 11 11. À suivre, Jean-Louis Aubert.
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0: C'est bourré de bonnes vitamines. Merveille, c'était Jean-Louis Aubert. 17h22, je vous propose de fermer les yeux et d'imaginer que vous êtes déjà en vacances. Comment ça vous avez oublié votre valise? C'est indispensable de la prendre et pas de mettre n'importe quoi dedans. Cet été, Perrine Clément ouvre donc sa valise d'été et en sort un objet familier.
1: Dans ma valise, il y a...
2: Mais pourquoi ma valise est si lourde?
3: Ah oui, je t'ai pas dit, j'avais plus de place dans la mienne.
1: Des boules de pétanque.
3: Mais je peux récupérer le cochonnet si tu veux.
4: Allez, vas-y, tire.
5: Un jeu d'été pour les uns, un sport à l'année pour les autres. La pétanque rassemble toutes les générations, de Marseille à Paris.
6: Oui, bien sûr. Les ombrages des allées du Bois de Boulogne favorisent ce sport qui connaît à Paris, vous le savez, une certaine vogue, c'est la pétanque.
5: Née en 1907 à La Ciotat, dans le sud de la France, 3 ans plus tard, elle accueille le tout premier concours officiel de pétanque.
7: Pas mal de gens qui s'adonnent à ce jeu sportif, au départ en amateur, et qui passent après à la compétition.
5: Et au début des années 2000, la pétanque est décrétée sport de haut niveau par le ministre en charge des sports. Une passion, des origines et une fabrication française. Des entreprises spécialisées produisent des boules de pétanque pour le loisir et les compétitions.
7: Pour la compétition, c'est uniquement ou presque uniquement de l'acier.
5: Sans oublier le cochonnet en bois, confectionné lui aussi en France. Ah, et si vous comptiez vous rendre en Thaïlande cet été, ne prenez pas vos boules. Après la France, la Thaïlande est l'autre pays de la pétanque. Et vous, avez-vous des boules de pétanque?
8: Alors moi, je suis jamais sans mon jeu de pétanque. C'est toujours pratique et quand on est avec les copains, on peut toujours se faire une petite partie.
9: Un week-end, j'ai été dans le jardin avec maman. Et en fait, mon chien, dès qu'on lançait une boule de pétanque, il courait après pour la chercher.
10: Jeu de pétanque offert par ma mère à mon cher et tendre. On est très contents, là aussi, de pouvoir dire « Ah bah pop, pas de problème, on peut se taper une doublette, on a notre jeu de pétanque !»
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0: Voilà, et bien moi je tire et je pointe. Merci beaucoup Perrine Clément, on vous retrouve demain pour de nouvelles aventures et mon petit doigt m'a dit que demain aussi, on va jouer. Voici tout de suite Thelma Houston, Don't Leave Me This Way. Et puis juste après, on va faire un point évidemment sur le Tour de France avec cette étape, donc ce contre-la-montre aujourd'hui. On va avoir des nouvelles précisément à 17h30. Vous retrouverez également vos infos pratiques. Ne bougez pas.

0: This Way, c'était Thelma Houston. Dans quelques instants, le contre-la-montre, Evian, les bains, tonnons, les bains, on aura des nouvelles.
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2: Ferdinand avec Souvenir. Les

Le groupe Mayennais dévoile un titre de son prochain album prévu pour janvier 2027. Souvenir est une chanson née d'une rencontre entre Ferdinand et Théophile, artistes angevins. Une ode à l'amitié et aux souvenirs heureux, ce qui reste une fois l'être aimé parti.

0: C'était Ferdinand avec Théophile et le titre Souvenir.
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2: Et si vous voulez vous mettre à la randonnée cet été, faire par exemple le tour du Mont des Avaloirs, c'est vraiment juste magnifique. Alors un petit tuyau, j'ai dans les mains un guide de la Fédération Française de Randonnée, justement pour avoir les bons conseils et les bonnes cartes pour faire ce tour du Mont des Avaloirs. Il sera gagné d'ici quelques minutes sur votre radio préférée ici Mayenne. Voilà, ça c'était pour le bon tuyau et pour le cadeau tout à l'heure pour notre jeu. Mais tout de suite, je vous l'avais promis, il est 17h30. Les nouvelles du Tour de France.
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4: Et un homme est en train d'écraser ce contre-la-montre entre Evian et Thonon. Il est belge, il s'appelle Remco Evenepoel. Après une dizaine de kilomètres, il n'est pas encore au bout le belge, mais il a plus d'une minute d'avance sur Paul Sexas, Florian Lipovits et Mathias Kielmose. On attend le passage de Tadej Pogacar. Bruno Blanza, vous êtes dans la descente derrière Paul Sexas. Bruno Blanza sur la moto ici, piloté par Alexandra Bergel, qu'on va peut-être retrouver. Un petit mot justement sur Paul Sexas, qui est pour l'instant passé au sommet de la côte, puisque ce contre-la-montre, il est placé en plusieurs catégories, en plusieurs parties avec une côte à monter. Il est passé en quatrième position au sommet de la côte. Bruno Blanza.
5: Et il nous fait une sacrée descente, Paul Sexas, très honnêtement. Il n'y a rien à voir avec les premiers coureurs que l'on a vus, même ceux du milieu de peloton. On est dans une descente très technique, là, très honnêtement. Ça tourne sans arrêt. La chaussée est parfaite, hein, elle a été refaite. Il n'y a aucun problème là-dessus. Mais il trouve des angles assez impressionnants, le prodige français de 19 ans. Un coup à gauche, un coup à droite. Entre les deux virages, il n'y a même pas 20 mètres. Là, avant de retrouver des lignes beaucoup plus droites où il pourra faire parler sa puissance. Probablement, et il y a pas mal de spectateurs également, d'amoureux de la grande boucle dans cette descente, et ça c'est également à noter.
4: Et tous les favoris sont donc sur le parcours, il leur en reste environ la moitié à parcourir. Au deuxième pointage, donc en haut de la côte, Remco Evenepoel est en tête avec 14 secondes d'avance sur Tadej Pogacar, et ensuite tous les autres, que ce soit les Kielmose, Lipovits, Sexas ou Del Toro, sont repoussés à environ une minute. On vous donnera évidemment tous les résultats de ce contre-la-montre cette fin d'après-midi sur votre radio ici.
2: Merci beaucoup. Des nouvelles du Tour, donc ce sera maintenant avec le journal du Tour à 18h30.
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2: Avec vos infos pratiques en une minute, l'arrêt du réseau 2G est prévu pour octobre 2026. Ça approche. Si vous avez donc un ancien téléphone, vérifiez dès maintenant si votre appareil est concerné et prenez rendez-vous avec votre opérateur en boutique ou via son site internet. Certains opérateurs offrent des remises pour s'équiper d'un téléphone compatible avec la 4 ou la 5G. Et puis à changer les travaux de réhabilitation de l'œuvre du Zoom, réalisée évidemment par le sculpteur mayennais Louis Derbré, se poursuivent jusqu'au 28 août. Pendant cette période, des perturbations de circulation sont possibles aux abords du rond-point Prudence. Et enfin, à savoir, sur la route de la Martinet à la Bazoges-Montpinçon, elle passe à 50 km/h, ainsi qu'une partie de la route de Commer qui traverse l'agglomération. Les panneaux d'entrée de la commune ont été déplacés pour sécuriser ce secteur. À terme, l'ensemble du bourg de la Bazoges-Montpinçon passera à 30 km/h. Rendez-vous maintenant dans une heure pour vos prochaines infos pratiques avec ICI Mayenne.
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2: Côté musique, voici Rose Laurence, Africa. Il y aura également Shakira à suivre. Et puis après, on va s'intéresser au cyclotourisme. Un grand événement se prépare à Château-Gontier-sur-Mayenne.

0: Let's go.
1: Die Die, bien sûr, c'était Shakira et Burna Boy. Il est 17h40.
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1: Le festival international du cyclotourisme, c'est l'événement incontournable de cet été à Château-Gontier-sur-Mayenne. Plus de 10 000 personnes sur place entre le 2 et le 9 août. Un événement donc ouvert à tous. À cette occasion, Claire Martin, vous avez testé cette activité aux côtés de Mayennais passionnés.
4: Loin des compétitions de vélo, le cyclotourisme, c'est l'envie de découvrir le monde à travers la pratique du vélo. Une sensation de liberté que j'avais envie de partager avec vous. Pour être sûre de faire un beau voyage, j'ai contacté Jean-Claude Bourdet et Marie-Reine Sabin, des habitués. Voilà un moment que l'on roule en direction d'Origné pour aller à l'écluserie de la Benâtre. Sauf que là, nous sommes plus tout à fait sûrs de notre chemin. Jean-Claude gère tout à fait la situation.
5: Eh bien, on va s'arrêter au bout, là, après le véhicule, là, puis on va regarder la carte pour voir quelle direction il faut prendre pour aller à la Benâtre.
6: Ouais. On a le plan.
5: Je crois qu'il faut qu'on prenne à gauche, puis après, je crois que c'est à droite, c'est ça.
6: Dites-moi, Jean-Claude, là, on a le plan papier, mais vous avez des GPS,
5: là, parce oui, que... oui, il y a le GPS aussi. Quand le circuit est fait, il est avec un numéro Open Runner dessus, et on l'enregistre.
6: Qu'est-ce que ça veut dire, un Open Runner ?
5: C'est un outil qui nous permet de faire des circuits, parce que ça peut arriver aussi que le GPS y bug, hein. Et avoir une carte, c'est indispensable, la carte. Ouais. Parce qu'avec une carte, on s'en sentira plus fort.
4: Il a raison, Jean-Claude. Maintenant que l'on a trouvé notre chemin, il n'y a plus qu'à. Direction la Benâtre avec une sacrée pente à dévaler. On sent bien l'air sur notre visage.
5: Alors ça descend à pic, là. Attention au frein, il faut freiner.
6: Attention, ouais. 10% la patate, elle fait 10%. Mais de l'huile...
4: Ah, le joli son des freins. Le plaisir de la balade continue car en face de nous, une vue bucolique. La Mayenne, les oiseaux et de l'autre côté de la rive, le moulin de Poupeau. Mais gardons notre concentration pour aller à l'écluserie.
5: Attention, cycliste devant.
6: Voilà, Jean-Claude.
5: Oui.
6: J'ai crevé.
7: Crevaison.
5: Alors la première chose, quand on s'arrête comme ça, quand on crève, on se met en sécurité aussi. On essaye de trouver un endroit où on va pouvoir réparer.
7: Tranquille.
5: En sécurité.
7: Là.
5: Deux personnes pour réparer. Hein. Un qui démonte, après l'autre qui sort la chambre à air. On va sortir la chambre à air, on va la regonfler.
4: Je vous rassure, mon pneu va bien. L'entraide, c'est ça aussi le cyclotourisme. Mais bon, après l'effort, le réconfort, on se retrouve à boire un coup à l'écluserie de la Benâtre.
6: Ah, c'est tout mimi. Bah, la nôtre, hein, parce que on en a eu des aventures.
7: Non, moi, je bois pas.
4: Et là, vous êtes au cœur des joies de notre périple. Depuis le début, on pédale, on a chaud, on a froid, on voit de belles vues. Et dans ce bar, des rencontres incroyables. Ça parle cyclisme. Écoutez, ça commence ici.
8: S'il
7: y a un problème, tout de suite on s'arrête, vous avez un problème.
4: La rencontre, c'est Muriel et Pierre qui viennent de Lyon. Ils font un périple de 3000 km et chez eux, l'organisation est millimétrée.
8: On a le matériel complet pour dormir.
7: Ah ouais.
8: Mais on s'installe toujours d'habitude plutôt dans des campings, des choses comme ça, pour pouvoir prendre la douche. Enfin, les sanitaires, la sécurité et puis l'accueil, c'est important.
4: Eh bien, nous aussi, il nous reste des kilomètres. Après avoir profité de l'écluserie de la Benâtre, il est déjà l'heure de repartir. Et j'ai compris une chose, que le cyclotourisme, c'est des pentes, des couacs, de belles rencontres. En clair, une aventure humaine.
1: Bravo Claire. Claire Martin que l'on retrouve demain, une chronique réalisée avec Yann Lestrade que vous pouvez retrouver en podcast sur notre site ici.fr. Et puis si vous aimez le vélo, n'oubliez pas que le conseil départemental de la Mayenne vous invite à encourager l'équipe Mayenne Bombana Maipai pendant le Tour de France féminin qui aura lieu du 1er au 9 août. On vous emmène mardi 4 août à Dijon si vous le voulez. Le conseil départemental donc prépare un car pour vous emmener. Si vous voulez participer, il faut répondre à cette question. La Mayennaise Justine Jégu, membre de l'équipe Mayenne Mombana Maipai, est originaire de quelle commune? Si vous avez la réponse, direction ici.fr et le 4 août, Dijon.

Axel Bauer, 17h49 minutes, l'heure pour moi de vous faire un cadeau. Si vous aimez la randonnée, eh bien sachez qu'en Mayenne, on a un GR, comme on dit. 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Que trouvez-vous en haut du Mont des Avaloirs? Est-ce qu'on y trouve un chêne bicentenaire, un belvédère ou un nid de cigogne? C'est à vous de nous le dire maintenant, et Héloïse vous attend de pied ferme avec, je l'espère, la bonne réponse pour pouvoir vous offrir donc ce guide du Tour du Mont des Avaloirs. Chêne bicentenaire, belvédère ou nid de cigogne, à vous de voir, dépêchez-vous. Et appelez-nous donc maintenant, 02 43 67 11 11. Tout de suite, c'est Bryan Adams. Please forgive me.

0: Please forgive me, c'était Bryan Adams. Et je suis ravie d'accueillir Pascal de Saint-Cyr du Bailleul dans la Manche. Donc bonjour Pascal.
1: Bonjour.
0: Merci de nous écouter. Comment allez-vous cet été? Vous voyagez beaucoup? Est-ce que vous passez souvent par la Mayenne?
1: Oui.
0: Vous aimez la Mayenne, souvent. Le plus beau département du monde.
1: Je suis originaire d'Anjou, donc voilà. On passe par la Mayenne.
0: Bon sang ne saurait mentir, disait-on autrefois. Pascal, est-ce que vous avez des bonnes chaussures de randonnée?
1: Oui, mais j'ai surtout, je randonne surtout à vélo.
0: D'accord, vous randonnez à vélo. Bah, c'est pas grave, hein, parce que le livre, le guide que je vais vous donner, le GR, donc Tour du Monde des Avaloirs, vous pouvez le tenter en vélo. Alors, ça monte quand même, hein, on est bien d'accord, le monde des Avaloirs, c'est 416 mètres de hauteur. Mais je sens que vous avez que les mollets pour le faire.
1: Oui, mais je triche, j'ai un vélo électrique.
0: Ah, mais c'est parfait. Vous allez voir, en tout cas, c'est magnifique, très belle campagne. Mais avant tout ça, j'ai donc une petite question. Pour vous, que trouvez-vous en haut du mont des Avaloirs? Un chêne bicentenaire, un belvédère ou un nid de cigogne?
1: Un belvédère.
0: Un belvédère, c'est une excellente réponse. Bravo Pascal. Bon, peut-être qu'un jour une cigogne aura envie également de faire son nid. Ouais, vous verrez des jolies chênes aussi. En tout cas, je suis ravie de vous offrir ce guide. Donc, randonnée en itinérance, il y a 104 km, 5 jours. Si vous voulez faire l'ensemble du tour du mont des Avaloirs, vous n'êtes pas obligé, évidemment. En tout cas, Pascal, bienvenue en Mayenne.
1: Et
0: merci d'avoir joué avec nous. Est-ce que vous savez quelle est la première radio du département de la Mayenne, Pascal? Vous connaissez son nom?
1: Radio... Ben, ici Mayenne.
0: Yes!
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0: c'était Pascal Obispo.
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0: Vous écoutez la première radio du département, il est 18h. Retour de l'info avec vous, Fanny Narvart. Bonsoir.
2: Bonsoir Florence, bonsoir à tous. Deux pompiers sont morts en intervention cet après-midi en Gironde, annonce du ministre de l'Intérieur Laurent Nunez. Il tentait d'éteindre un incendie près de l'aéroport de Bordeaux, Nicolas Joly.
3: L'incendie s'est déclaré il y a quelques heures, selon la direction de l'aéroport, contactée par ICI Gironde. Un feu de broussailles qui génère beaucoup de fumée. Une centaine de pompiers sont sur place, ainsi qu'une vingtaine de véhicules terrestres et des moyens aériens, Dash et hélicoptères. Les deux hommes, ces deux pompiers, sont morts en combattant l'incendie du bâtiment. C'est ce qu'a annoncé le ministre de l'Intérieur Laurent Nunez à l'Assemblée nationale. Le trafic est perturbé à l'aéroport, les décollages sont repoussés, mais les atterrissages peuvent avoir lieu, précise la rédaction d'ICI Gironde. À l'heure où l'on se parle, les routes pour accéder à l'aéroport sont coupées et les accès sont très complexes. Il est évidemment conseillé d'éviter le secteur autant que possible pour faciliter l'intervention des secours.
2: Et après la mort de ces deux pompiers, Emmanuel Macron adresse sur le réseau social X ses condoléances aux familles et aux proches et à tous les sapeurs-pompiers de France. En incendie en cascade aujourd'hui un peu partout dans le pays, dans le Var, la Charente-Maritime ou le Lot-et-Garonne. 44 000 hectares sont déjà partis en fumée en France. C'est plus que sur toute l'année dernière. En Mayenne, les pompiers se tiennent prêts. Une colonne s'est formée à Château-Gontier pour être déployée en renfort à tout moment. Ils sont une soixantaine venus de la Mayenne, de l'Orne, du Calvados ou encore de la Manche. Le procès en appel de Cédric Jubilard, reporté après ses aveux. Prévu en septembre, l'audience se tiendra finalement au premier semestre 2027. 5 ans après le début de l'affaire, le peintre plaquiste a reconnu avoir tué sa femme et dissimulé son corps. Des ossements ont été retrouvés à une dizaine de kilomètres de leur maison dans le Tarn. Plus de 400 plaintes pour violences sexuelles sur mineurs traitées par le parquet de Laval en l'espace d'un mois. Des procédures accélérées après l'affaire Liana. Dans les 4 parquets supervisés par la cour d'appel d'Angers, 161 gardes à vue ont été ordonnées. 30 informations judiciaires ont été ouvertes.
0: Le mercato continue pour le Stade Lavallois.
2: 9e recrue présentée cet après-midi par le club. L'attaquant Corentin Fatou arrive de l'US Boulogne, club de Ligue 2, pour remplacer Mamadou Camara parti à Montpellier. Il rejoint les Tango pour 3 ans. Corentin Fatou, heureux d'arriver en Mayenne.
4: Comme tout joueur, on a envie de jouer, de marquer, d'être décisif, de marquer des buts et de tout donner, d'être performant sur le terrain, que ce soit à l'entraînement ou soit en match. Et ce qui m'a donné aussi envie de venir ici, que c'est le club de Laval, pour moi, c'est une histoire. C'est un club qui est quand même installé en Ligue 2. Et je trouve qu'ici, c'était un bon projet pour moi, pour aussi continuer à progresser, puisqu'on peut toujours progresser et aller de l'avant et prendre du plaisir et gagner des matchs.
2: Les Tango qui poursuivent leur préparation cette semaine. 3e match amical demain soir à 18h au stade du Pavé à Château-Gontier contre Avranches. Et puis Remco Evenepoel double la mise sur le Tour de France. 2e victoire d'affilée pour le Belge qui remporte le contre-la-montre individuel en Trévian et Thonon-les-Bains. 28 secondes d'avance sur Tadej Pogacar sur cette épreuve, mais le Slovène conserve son maillot jaune. Paul Sexas, solide, termine à la 4e place aujourd'hui. On revient sur l'étape avec Gilda Mengui dans le journal du Tour dans une demi-heure.
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2: Florence, c'est une belle soirée qui se dessine.
0: Oui, Fanny, vous avez raison. Après une belle journée agréable estivale, des températures sympas, 26 à Loiron, 28 à Laval, au bord de l'eau ou bien encore à Mélèdes-Humaine, ça va être une nuit étoilée. Vous pouvez vous allonger sur l'herbe.
2: On va voir le ciel.
0: Les yeux, absolument. Et vous regardez les étoiles. 12 à 15 degrés, prenez une petite cliquette quand même, hein, si vous voulez dormir à la belle étoile. Demain mercredi, ce sera à peu près la même histoire qu'aujourd'hui. On attend de 28 à 30 degrés, avec là encore du soleil qui règne en maître. Même histoire jeudi avec un petit degré de plus. Vendredi, tutti quanti, voilà, la vie est belle, c'est l'été, profitez-en. Belle soirée Fanny.
2: Bonne soirée.
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0: 18h05, Daniel Balavoine, c'était en 1985, Sauver l'amour, mais c'est vraiment un thème absolument intemporel.

0: amour, c'était Daniel Balavoine.
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0: Qui va vous emmener en balade? D'abord dans un ranch mythique du Texas avec Dallas. On va parler télé, vous l'avez compris, ce sera dans nos coulisses tout à l'heure. Si vous voulez vous refaire toute la collection, c'est possible. Et puis, je vous emmènerai aussi dans une friche, les anciennes forges de Port-Brié, pour un concert lyrique que vous allez adorer. Ce sera d'ici quelques minutes avec Sortez en Mayenne. Il y aura bien sûr vos infos pratiques et tutti quanti. Amel Bent, l'amour, ça se donne.

0: l'amour, ça se donne. C'était Amel Bent, il est 18h et presque 13 minutes. Et je suis ravie d'accueillir Désirée Pantier, bonjour.
1: Bonjour.
0: Désirée, vous êtes directrice artistique et une organisatrice qui mène de main de maître l'association qui nous donne rendez-vous. Rendez-vous donc pour de la musique. Il y a plusieurs dates. Il y en a une dans un lieu féerique. Ce sera ce jeudi 23 juillet à la fonderie de Port-Brié, donc une ancienne friche. Et puis un autre rendez-vous mercredi, vendredi et samedi avec un opéra en italien, mais sous-titré. Et ça, c'est une nouveauté. On commence par lequel?
1: Oh ben, pourquoi pas l'opéra qui arrive demain.
0: L'opéra, ouais. Donc un opéra italien.
1: C'est
0: donc
1: ça.
0: On se dit, je ferai un opéra et en italien, je vais rien comprendre. Eh bien si.
1: Eh bien si. En fait, faut suivre. Souvent, les enfants ne se posent pas la question. Mm. Parce qu'il y a une mise en scène, etc. On comprend.
0: Et souvent, ils sont aspirés même par
1: oui,
0: les opéras.
1: C'est ça.
0: Se fait très naturellement. Ils n'ont pas l'angoisse de d'autres qui, culturellement, se disent, oh, un opéra, c'est peut-être compliqué, etc. Mm. L'enfant apprécie très souvent l'opéra.
1: Oui, c'est ça. Et donc, en fait, il faut se repositionner avec ses d'enfants et se dire que en fait l'opéra c'est pour tout le monde, c'était le cinéma d'il y a quelques années et c'est quand même assez exceptionnel d'avoir tout un groupe qui donne de la musique et des émotions en live. Et c'est vrai que quand les gens disent ah bah j'écoute pas cette musique, mais faut pas l'écouter, faut aller la voir.
0: Ouais, faut aller la voir. Ouais. Effectivement, c'est un vrai spectacle complet.
1: Oui.
0: On a trop l'habitude effectivement d'une bande son alors que c'est pas ça l'opéra. Hein.
1: Et non, là c'est des solistes, c'est un chœur, c'est un orchestre, c'est des lumières, enfin voilà, il y a toute une équipe derrière aussi de bénévoles et c'est très très complet en fait, il y en a pour tout le monde.
0: Voilà, et le programme c'est l'élixir d'amour.
1: Oui, on parlait d'amour et donc du coup l'élixir d'amour c'est un opéra de Donizetti qui est assez drôle, qui est assez léger et donc qui est surtitré pour justement accompagner la compréhension. Et il y aura aussi une petite présentation au début du spectacle des personnages et un peu de l'histoire, comme ça les gens sont guidés après.
0: Absolument, ça c'est merveilleux. Les dates donc c'est les 24 et 25 juillet, à chaque fois c'est à 20h30 à la salle de la Madeleine, donc de Port-Brié.
1: C'est ça.
0: Pour l'élixir d'amour, cet opéra, donc en italien, mais sous-titré, c'est la grande nouveauté cette année. Quel prix l'entrée?
1: Alors, c'est 20 €, le tarif plein, et puis après, on a des tarifs réduits pour demandeurs d'emploi, minima sociaux, étudiants, etc. Et c'est gratuit pour les moins de 18 ans.
0: Voilà, il faut en profiter, parce qu'un opéra, c'est pas tous les jours qu'on en a proche de chez nous, dans nos campagnes, et donc à Port-Brié, c'est possible de découvrir l'élixir d'amour, donc les 22, 24 et 25 juillet, on le disait, à la salle de la Madeleine à Port-Brié. Et puis, vous allez nous faire voyager dans les anciennes forges de Port-Brié, et ça, je sais aussi que c'était un moment important pour vous.
1: Oui, en fait, le festival s'appelle Les Forges Lyriques parce qu'il y a plusieurs concerts. Et donc, l'idée, c'était de pouvoir retourner à la fonderie le plus vite possible. Mmh. Donc, on y retourne. Il n'y a toujours pas d'eau, pas d'électricité. Mais on a un bâtiment. Il y aura un piano à queue dans le Saint-Éloi, le bâtiment historique qui a été consolidé par les travaux. Et donc, on fait le concert lyrique là-bas. Donc, un concert avec le chœur et quelques solistes qui vont proposer des pièces autour de l'amour. Donc, bien sûr, des chœurs d'opéra et des airs d'opéra, mais aussi des pièces un petit peu plus actuelles. On a une pièce, par exemple, qui va être de La Belle et le Clochard. Enfin, voilà, un petit peu de tout. Une pièce de musique de jeux vidéo qui a été arrangée par le chef qui travaillait avec moi et Benjamin Rabaté. Et donc voilà, l'idée c'est de parler un peu d'amour, de profiter et puis de faire un petit voyage à la fonderie en attendant qu'on puisse faire l'opéra d'ici quelques années, on espère.
0: On touche du bois,
1: oui,
0: et
1: voilà.
0: Ça devrait être pour bientôt. Mais on va déjà pouvoir profiter du lieu pour ceux qui ne sont jamais allés. C'est ce qu'on appelle maintenant une friche industrielle.
1: Oui.
0: Voilà, et donc on va être en immersion dans ce lieu très atypique avec ce piano et avec la magie des voix et des instruments, évidemment. Donc ça c'est un moment rare à ne pas rater. À la fonderie, c'est ce jeudi 23 juillet. À partir de quelle heure?
1: Alors, le spectacle est à 19h, mais on ouvre la petite guinguette puisque c'est un partenariat avec la guinguette mobile qui est portée depuis cette année par l'asso et par le collectif Savoir-Faire d'artistes qui se sont associés pour développer la culture à la fonderie. Et donc à partir de 18h, la guinguette est ouverte et à partir de 19h, le concert a lieu dans le Saint-Éloi.
0: Voilà. Tout est prévu, vous l'avez compris. Ça bouge à Port-Brié, les Forges Lyriques. Donc, c'est tout un festival, qui vous attend avec ces différentes propositions, soit la fonderie, soit donc l'opéra, donc à découvrir absolument. Dans tous les cas, c'est cette semaine. C'est à Port-Brié. On retrouve toutes les dates, si vous n'avez pas eu le temps de les noter, sur les réseaux sociaux. Merci beaucoup, Désirée, d'être passée dans nos studios. Et donc, bonne Forge Lyrique.
1: Merci, Florence. Au revoir.
0: Au revoir. Et oui, c'était d'en sortir en Mayenne. Encore un très très bon tuyau, une très bonne adresse, un des rendez-vous à ne pas rater, direction Port-Brié cette semaine. Si le cœur vous en dit, vous ne serez pas déçus.

0: Breaking My Heart, c'était Elton John et Kiki D juste avant Mr. Big. Et puis vous le savez, cet été, il va se passer un petit événement quand même. C'est une éclipse solaire, ça va se passer le 12 août. Je ne sais pas si vous vous souvenez de la dernière, c'était en 1999, oui. Et puis la suivante, si vous ratez celle de cet été, ça sera en 2081. Autant dire que je vous conseille quand même de ne pas rater l'éclipse solaire donc du 12 août. Une éclipse partielle, mais quand même intéressante. Hein. On sera à 94% d'éclipses à Rennes, donc autant dire en Mayenne, c'est à peu près les mêmes chiffres. Elle sera observable en fin de journée de 19h à 21h. Oui, mais pour pouvoir l'observer en toute sécurité, il vous faut impérativement des lunettes de protection homologuées comme celles aux couleurs d'ici que l'on vous offre. Évidemment, vous pouvez venir les chercher soit dans nos locaux, hein, 41 avenue Robert Buron à Laval, soit au Zoom de Laval également, ou bien encore dans les offices du tourisme du département. On vous les donne parce qu'on est comme ça et qu'on ne veut surtout pas que vous ratiez donc cette éclipse solaire. Je vous en reparlerai évidemment dans quelques instants. Retour donc du journal du Tour de France avec Gilles Lamarque.
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0: Pardon, merci, c'était évidemment Céline Dion. Merci d'avoir choisi ici Mayenne. 18h30, retour donc du journal du Tour.
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2: La deuxième victoire consécutive pour Remco Evenepoel sur ce Tour 2026. En ce jour de fête nationale dans son pays, le Belge a écrasé le contre-la-montre individuel disputé entre Évian-les-Bains et Thonon-les-Bains. Paul Seixas, lui, est à l'heure au rendez-vous. Quatrième. Bonsoir Thomas Coignac.
3: Bonsoir Gilda, bonsoir tout le monde.
2: Evenepoel, champion du monde du contre-la-montre et champion olympique de la spécialité, n'a laissé que des miettes à ses adversaires, Thomas.
3: Ouais, et y compris à Tadej Pogacar, d'ailleurs 28 secondes d'avance sur le maillot jaune. Si on cherche des éléments de comparaison, on peut remonter au Tour de l'année dernière. Evenepoel était déjà devant Pogacar sur le contre-la-montre de Caen, mais il y avait 16 secondes entre les deux. Aujourd'hui, il y en a 28 alors que le contre-la-montre est plus court. Eh bien, ça donne une idée de la démonstration du champion du monde et du champion olympique du contre-la-montre aujourd'hui en Haute-Savoie.
2: Sur ce seul contre-la-montre individuel de ce Tour, on attendait évidemment de savoir ce qu'allait faire Paul Seixas. Le jeune Lyonnais, on le sait, aime l'exercice. Il avait remporté le chrono du Tour du Pays Basque en avril dernier. Il est aussi champion du monde junior de la spécialité en 2024. Et Paul Seixas n'a pas déçu aujourd'hui, Thomas.
3: Ouais, il est quatrième. Hein. Il est quatrième. Alors certes, à 1 minute 16 de Remco Evenepoel. Certes, derrière Tadej Pogacar, c'était la première fois que les trois se battaient vraiment en conditions réelles quand tout le monde était au top de sa forme. La petite surprise, peut-être, c'est qu'il soit derrière le Danois Mathias Kielmose, mais ça n'aura pas tant d'importance au classement général. Il est dans les mêmes eaux, par exemple, qu'Isaac Del Toro, qui va devenir son plus gros adversaire pour le maillot blanc et le podium.
2: Effectivement, Paul Seixas continue d'épater sur ce Tour. Écoutez son directeur sportif, Julien Jurdi.
4: On avance depuis le départ. Honnêtement, on est dans une troisième semaine. C'est pas une grande surprise, qui est extrêmement difficile, notamment l'étape de samedi, qui est juste monstrueuse. Donc on va malgré tout avancer avec prudence. Voilà, on va essayer de faire le maximum, d'aller le plus haut possible au niveau du classement général, soyez rassurés là-dessus. On ne va pas se projeter sur un maillot blanc, sur un podium. Voilà, on va donner le maximum collectivement, individuellement. On sait qu'il y a trois batailles importantes à livrer jeudi, vendredi et samedi. On sait que les difficultés vont monter crescendo jusqu'à samedi. L'étape, honnêtement, samedi, elle est monstrueuse. Donc tout peut se passer. Voilà, une fois de plus, on va avancer tous ensemble parce qu'il y a vraiment une très belle bataille à livrer.
2: Un contre-la-montre marqué par la chute dans un virage à droite du cinquième du classement général allemand, Florian Lipowitz. Clavicule touchée, c'est l'abandon pour l'équipier du vainqueur du jour. Lui aussi, comme Paul Seixas, avait bien préparé son coup, côté tricolore, c'est Bruno Armirail, l'équipier de Vingegaard, qui n'est plus sur le Tour, a possédé le meilleur temps provisoire. Voici ce qu'il disait une fois les 26 km avalés.
5: Assez satisfait, j'avais un bon temps d'avance quand même dans la montée. Et... ouais, j'ai perdu après un peu, je me suis fait un petit peu peur dans la descente. Du coup, je n'étais plus trop confiant dans les virages, mais bon, j'ai tout donné. C'est un gros coup dur pour l'équipe, voilà, perdre Jonas, malheureusement. Donc du coup, on se remotive, on va essayer d'aller chercher des victoires d'étape.
2: Et Bruno Armirail finalement a pris la 8e place de ce contre-la-montre à 1 minute 55 du Belge Evenepoel. Thomas Coignac, les autres Français sont un peu plus loin, mais avec un joli tir groupé.
3: Ouais, entre la 18e et la 21e place, 18e Thibaut Guernalec, 19e Ewen Kostiou, les deux Finistériens, 20e Lenny Martinez, le Nivernais, et 21e Aurélien Paré-Pinte, lui évoluait sur ses terres de la Haute-Savoie aujourd'hui.
2: Et au classement général, Tadej Pogacar reste leader et en jaune, avec désormais 4 minutes 32 d'avance sur Remco Evenepoel. Paul Seixas est toujours 4e et n'est plus qu'à 20 secondes du podium. Avec l'abandon de Lipowitz, Lenny Martinez passe à la 7e place et Jordan Gégat à la 9e, ce qui nous fait quand même 3 Français dans le top 10. On reste dans les Alpes demain avec une étape en ligne de 174 km entre Chambéry en Savoie et Voiron en Isère. Le peloton va traverser 2 parcs naturels régionaux, le parc du Massif des Bauges et celui de la Chartreuse. Le directeur du Tour de France, Christian Prudhomme.
6: 2 parcs régionaux splendides, la Chartreuse, les Bauges, avec une boucle au nord de Chambéry avant d'aller ensuite vers Voiron pour une étape dans des sites de montagne qu'on a voulu la moins rude possible pour laisser une chance aux sprinteurs qui sont encore là ou aux baroudeurs. Un début d'étape, une première partie d'étape qui sera vraiment faite pour les baroudeurs et ensuite il faudra résister aux équipes de sprinteurs qui tenteront de revenir sur la tête de course.
2: Une belle étape pour les baroudeurs ou une dernière occasion pour les sprinteurs. On suivra ça demain. Cette 16e étape, elle sera à vivre sur votre radio ici à partir de 13h30. À noter qu'hier, au cours de la soirée de la deuxième journée de repos, il y a eu de nombreux contrôles antidopage sur le Tour, notamment les équipes de Pogacar, du Belge Evenepoel, la Visma également, et puis la formation française Groupama FDJ United, dont avec des contrôles inopiné. Merci Thomas Coignac, vous étiez en direct de Thonon-les-Bains. Merci également à Lucien Lefebvre pour les liaisons techniques. Bonne soirée à tous et à demain.
0: Merci à vous Gilles Damagui, à demain effectivement.
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0: Et toutes les heures, vos infos pratiques. Une info pour vos enfants. L'école des sports du pays de Mélégret a ouvert les inscriptions pour la saison 2026-2027. Plusieurs activités sportives sont proposées. Motricité, activité de raquettes ou encore des jeux collectifs. Les inscriptions concernent les enfants de 3 à 7 ans. Ils peuvent effectuer 2 séances d'essai gratuitement. C'est important. Les fiches d'inscription, elles sont disponibles sur le site du pays de Mélégret. Suite à la fermeture de la boulangerie de Ballet depuis le 1er juillet, un dépôt de pain est mis en place en face de la boulangerie. N'hésitez pas à commander en amont afin de faciliter la gestion du boulanger. Troisième et dernière information pour cette heure, à ne pas manquer donc le traditionnel marché gourmand de Baie. Ce sera ce vendredi 24 juillet à partir de 18h. Plus de 20 artisans et producteurs seront présents sur place. Une structure gonflable sera mise à disposition des enfants. Rendez-vous donc dans une heure pour vos prochaines infos pratiques. Toujours avec Ici Mayenne.
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0: Chanter avec Florent Pagny. Si vous avez chanté à la Foire de la Madeleine et au karaoké géant que nous avons organisé, vous le savez sûrement, il y a plein de vidéos sur nos réseaux sociaux. Allez-y, allez les voir.

0: chanter, c'était Florent Pagny, 18h40, l'heure de savoir à quoi va ressembler votre soirée, télé ou pas télé. Des éléments de réponse à Coulisses TV aujourd'hui. Donc, Johan Rock, vous nous emmenez dans un ranch mythique du Texas.
1: Au début des années 80, il n'y avait que trois chaînes à la télé. Dallas, c'était le feuilleton préféré de ma grand-mère, celui qui, chaque samedi à 20h30, faisait résonner dans son salon les premières notes d'un générique qui, encore aujourd'hui, lorsque je l'entends, me colle des frissons dans le dos.
2: Ton univers impitoyable.
1: Dallas, c'est l'histoire de la famille Ewing, une richissime dynastie qui règne sur le pétrole, au centre de laquelle on trouve l'odieux JR, mania sans scrupules. Pour lui, tous les moyens sont bons pour parvenir à ses fins. Trahison, haine, manipulation, intimidation, humiliation. Bienvenue au pays des bisounours.
3: Eh bien, je suis venu vous demander un emprunt à 3 mois.
4: Tout ce que vous voudrez, JR. Combien est-ce que vous demandez?
3: Oh, ce sont vos chevaux, là.
4: Uh-huh.
3: Oui, voilà, j'ai rapidement besoin d'environ 200 millions de dollars.
4: Oui, alors nous aurons du mal à trouver 200 millions.
3: Oh, j'ai toutes les garanties qu'il faut.
4: Mais dans ce cas, nous pourrons rassembler une partie de l'argent.
3: Bravo! Vous n'avez qu'à vous adresser à d'autres banques pour réunir le reste de l'argent.
4: Et bien entendu.
3: Bien, on s'arrange toujours.
1: Dallas fut la série la plus populaire des années 80. Lorsqu'à la fin de la troisième saison, JR est abattu, laissant penser qu'il est mort, 83 millions de téléspectateurs américains vont pleurer le héros qu'ils adoraient détester. Du jamais vu. À l'époque, le ranch qui servait de décor à la série était quotidiennement assailli de fans venus du monde entier, espérant voir, qui sait, peut-être JR pointer le bout de son nez.
5: J'ai peut-être mal compris JR, mais puisque la CIA est au courant, le plus simple serait sans doute de l'appeler.
6: Ils se lavent les mains de cette affaire, ils m'ont même fait des reproches.
5: Ils n'ont peut-être pas eu tort.
6: De quoi voulez-vous parler?
5: Je ne doute pas qu'il y ait un problème, mais n'essayez pas de nous faire croire que vous êtes innocent dans cette sale histoire. Vous ne devez pas nous prendre pour des imbéciles à ce point-là.
6: Oh non, mais écoutez-moi ça. On croirait que c'est son problème.
7: Je commence à croire que c'est notre problème à tous, grâce à toi, JR.
1: Finalement, au début des années 90, les producteurs débrancheront définitivement la série. Et à revoir ce feuilleton, 45 ans après, on se dit qu'il a pris un coup de vieux, JR, un peu à l'image des années 80 et certains de ses préceptes. La flambe, la décadence et l'arrogance. Dallas, toute une époque. L'intégrale de la série à découvrir ou à revoir cet été sur la plateforme Prime Video.
0: Et l'avantage en replay, c'est qu'ils n'ont pas vieilli, nos héros. Isabelle Adjani, elle aussi, donc elle nous propose de voyager. Écoutez, suivez le guide. Juste après, on retrouvera les petits plaisirs de l'été. Et ça fait toujours du bien.

0: suis dans un état proche de l'Ohio. C'était donc évidemment Isabelle Adjani. Il est 18h46.
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0: Ça y est, c'est l'été, c'est vraiment l'été, une saison que l'on attend toute l'année et qui rime avec vacances. Claire Martin, vous êtes allée à la rencontre des Mayennais pour découvrir donc leur petit plaisir de cet été.
3: Bonjour, moi c'est Olivia, je viens de Martigny-sur-Mayenne et mon petit plaisir de l'été c'est de pique-niquer mais aussi de profiter au bord de la piscine.
4: Et alors là vous venez d'où? Parce que je vois que vous avez les pique-niques sous le bras. Qu'est-ce qu'il y avait de bon à manger?
3: Il y avait des tomates cerises, une salade de pâtes avec du pesto, des fruits, des abricots, des pêches, un repas plutôt healthy.
4: Mais oui, c'est ce que je vois, il n'y avait même pas de chips.
3: Si, quand même.
4: Bon alors c'est quoi le programme pour la suite?
3: Là, je pense qu'on va aller se poser chez moi, on va faire des jeux de société. Et sinon, je travaille aussi les vacances. Donc là, le mois de juillet, je suis au centre de loisirs à Martigny avec des enfants. Donc c'est la troisième année que je fais ça. Et franchement, ça me plaît plutôt bien. Donc je continue.
4: Oh là là, les petits bambins. Ah, ça demande de l'énergie. Quelle tranche d'âge?
3: Donc cette semaine, j'étais sur la tranche d'âge les 3-5 ans. Donc vraiment les plus énergiques, mais ça se passe bien dans l'ensemble.
4: Alors qu'est-ce que vous avez prévu pour les petits d'ailleurs au centre de loisirs?
3: Pour les petits au centre de loisirs, c'est vrai qu'avec les chaleurs, les activités sont un peu, elles changent un peu. Mais on essaie de les faire jouer dehors le matin, profiter un peu de l'air frais du matin. Et l'après-midi, on reste à l'intérieur. Ça dépend le thème de la journée, mais par exemple, donc là cette semaine, c'était les films. Et donc on a fait une petite activité sur les Mignons. Ils ont fait un masque, voilà, sympa, ils ont bien aimé.
4: Bon alors qu'est-ce qu'on peut souhaiter pour les auditeurs d'ici Mayenne pour cet été?
3: Pour les auditeurs, on peut leur souhaiter des très belles vacances, voilà, de profiter du soleil et faire attention avec la chaleur, bien s'hydrater.
0: Voilà des bons conseils signés Olivia, on leur remercie. Bruno Mars, Oh My Soul. Et puis il y aura également à venir le groupe Queen, toujours côté musique. Oui, on vous gâte parce que vos oreilles le valent bien.

0: On My Soul, Bruno Mars, d'ici 10 minutes, retour de l'information. Et oui, il sera déjà 19h, l'heure pour moi de vous souhaiter une excellente soirée, évidemment, de vous laisser en très bonne compagnie avec Laurent Petit-Guillaume et 100% années 80, suivi bien sûr de Décibel.
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Rhapsody, le groupe Queen, avec ce titre vraiment éternel qui date pourtant de 1975. Oui, je sais, cela ne nous rajeunit pas. Dans quelques instants, 3 minutes, retour de l'info avec le journal. Tout de suite, c'est Katie Tunstall.

0: Crackers and the Cherry, c'était Katie Tunstall, on ne peut pas dire, mais ça donne la pêche.
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0: Première radio du département et il est 19h. Retour donc de l'information avec tout de suite le journal et Valentin Bertrand.
2: Un feu très violent et meurtrier s'est déclaré aujourd'hui près de Bordeaux, à côté de l'aéroport de Mérignac. Deux sapeurs-pompiers professionnels sont décédés en combattant les flammes. La préfète de Gironde et le patron des pompiers du département viennent de prendre la parole. Jules Brélaz, vous êtes sur place pour Ici Gironde. Les conditions météo ont rendu cette intervention particulièrement périlleuse.
3: Le contrôleur général des sapeurs-pompiers de la Gironde parle d'un très violent feu de forêt qui s'est déclaré à proximité directe de l'aéroport de Bordeaux-Mérignac. L'alerte est donnée à 14h08. L'incendie se propage alors dans une forêt de pins très dense à travers des arbres de plus de 15 mètres de hauteur. Attisé par des vents tournants, le feu saute à plusieurs reprises dans un secteur très sensible où se trouvent des usines et des lotissements résidentiels. La situation est qualifiée de très défavorable lorsque l'un des camions d'intervention se retrouve piégé par les flammes. À l'intérieur, deux sapeurs-pompiers professionnels qui perdent la vie. Ils venaient de la caserne de Saint-Médard-en-Jalles. La préfète de la Gironde, Sophie Broca, parle d'une tragédie et d'un drame épouvantable. Une enquête judiciaire est ouverte, indique le procureur de Bordeaux, pour déterminer s'il s'agit d'un incendie d'origine accidentelle ou bien criminelle.
2: Et ce soir, l'incendie est maîtrisé. Emmanuel Macron adresse les condoléances de la nation aux proches des deux pompiers qui paient cette année un lourd tribut sur le front des incendies. Éric Brocardi est le porte-parole de la Fédération nationale des sapeurs-pompiers.
4: Le corps des sapeurs-pompiers du Gironde est touché. Le corps des sapeurs-pompiers de France est pleinement aujourd'hui touché également. La facture est trop lourde. Troisième sapeur-pompier, donc trois au total depuis le début de la saison feu de forêt que l'on perd. Donc aujourd'hui, encore une fois, la vigilance est de mise parce que comme vous le voyez derrière, il y a des vies. Il y a des sapeurs-pompiers qui sont au combat. Et derrière chaque uniforme, il y a des hommes et des femmes. Donc on appelle à la vigilance, encore à la prudence, de pas effectivement braver les interdits. Excusez-moi de la voix, mais c'est un peu des mois. Encore une fois, des sapeurs-pompiers qui sont au combat et qui perdent la vie.
2: Et autre foyer très actif dans le Var, à Pontevès, au nord de Toulon. Un incendie a parcouru 500 hectares, 150 habitants évacués et d'importants moyens mobilisés sur place depuis le début d'après-midi. Le nouveau parquet anti-criminalité organisée créé spécialement pour lutter contre le narcotrafic s'est saisi aujourd'hui après les menaces en série essuyées par le maire Les Républicains d'Alès, Christophe Rivinck, exfiltré de chez lui la nuit dernière par le RAID à cause d'une possible voiture piégée près de son domicile dans cette ville du Gard. Malgré la peur, les habitants expriment un soutien unanime.
5: C'est grave, ça me prendra l'État, c'est rentrer dans une spirale très dangereuse. Pour la ville, ouais, et où ça va aller aussi.
6: Non mais là, c'est inacceptable.
7: Bien sûr, mais c'est inadmissible ce qui s'est passé. Mais en plus, le pire, c'est que les menaces qu'il reçoit, ça vient pas de personnes qui habitent à l'Est. C'est des bandes organisées qui viennent d'autre part d'Alès, qui se disputent des morceaux de territoire, en fait. Du coup, ben, ça génère tellement d'argent qu'ils sont prêts à tout, en fait, pour s'assurer leur territoire, c'est tout.
8: Juste, j'ai peur, bah, pour lui, pour nous.
9: Devrait se faire protéger le maire.
8: Et ouais.
10: Moi, j'ai dit, on ne doit pas s'apprendre à aucun élu, que ce soit à droite ou gauche.
6: On va voir ce que la justice va faire, et surtout l'enquête, on va voir ce que ça va donner, quoi.
2: Réaction recueillie par Ici Garlozère. Plusieurs mois d'enquête supplémentaire avant le nouveau procès de Cédric Jubilard prévu en septembre. Il aura finalement lieu au premier semestre 2027, avec désormais les aveux du meurtre de sa compagne Delphine Ossagel. En première instance, l'ouvrier plaquiste a été condamné à 30 ans de prison. La France pourrait devenir ce soir le premier pays d'Europe à interdire les réseaux sociaux aux moins de 15 ans. La proposition de loi soutenue par l'exécutif a déjà été adoptée cet après-midi par les sénateurs. Elle doit maintenant passer à l'Assemblée, un texte salué par le psychologue Samuel Comblet, également directeur adjoint de l'association e-Enfance.
11: On a besoin d'avoir un texte qui réglemente et qui cadre un petit peu cette utilisation par les jeunes. C'est un changement aussi de paradigme parce que pendant des années, cet accès aux réseaux sociaux a été laissé aux enfants, aux adolescents et aux parents. Là, aujourd'hui, ça change un petit peu la donne. Ce texte oblige les plateformes à se responsabiliser et à prendre aussi part à cette protection de l'enfance, notamment en demandant à ces plateformes de mieux contrôler l'âge d'accès des jeunes et en mettant en place surtout des systèmes qui vont permettre de confirmer que l'âge déclaré ou l'âge en tout cas repéré de ces jeunes est l'âge réel et non pas un âge fictif comme c'est souvent malheureusement le cas.
2: Et si la proposition est bien adoptée, son application se ferait en deux temps, le 1er septembre pour les nouveaux utilisateurs, le 1er janvier 2027 pour les comptes déjà créés. Au contre-la-montre, le Belge Remco Evenepoel s'impose sur la 16e étape du Tour de France et assure un peu plus sa deuxième place au classement général avec 28 secondes grappillées sur le maillot jaune Tadej Pogacar. Belle performance aussi du français Paul Sexas sur les terres de ses grands-parents. Il termine 4e de l'étape et reste à 20 secondes du podium général.
0: Merci Valentin. Un coup d'œil sur la météo agréable. Hein. C'est vraiment l'été comme on l'aime avec aujourd'hui du soleil de 25 à 28 degrés. La nuit va être étoilée, fraîche, 12 à 15 degrés pour les minimales. Demain mercredi, ce sera exactement la même histoire qu'aujourd'hui. Du soleil et rien que du soleil du matin jusqu'au soir avec de 26 à 30 degrés sur la Mayenne en allant du nord au sud.
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13: Bonsoir à tous. Allez, comme chaque soir, on va retrouver des amis de longue date. Avec eux, on a peut-être eu des débuts difficiles, mais au fil des années, on a appris à les aimer de plus en plus. C'est un lien fort qui nous unit. Je parle bien sûr de ces tubes des années 80 qu'on retrouve ce soir. Et ça commence comme ça.

0: Marc-Lavoine, le parking des anges.
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0: Peut-être que grâce à ce tube, vous allez vous souvenir où vous étiez durant l'été 86. Oh ben oui, on a beaucoup entendu Marc Lavoine durant cette période. Il est resté 19 semaines dans le top 50. C'est plutôt pas mal pour une chanson que sa maison de disque hésitait à sortir à cause du thème. Un crime passionnel. Bref, tout le monde peut se tromper. Alors s'il y en a un qui s'est jamais trompé en voulant traumatiser toute une génération avec le plus grand clip de l'histoire, c'est bien sûr Michael Jackson. Et bien sûr, c'est Thriller.
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0: assez, c'était Niagara. Et si vous passez par Vittel cet été, vous serez sur les traces du tournage du clip de cette chanson. Le parc, la galerie thermale, les marches du Palais des Congrès, c'est là que ce duo a choisi de filmer cette chanson, devenue un tube en 88. Voilà, même dans 100% années 80, on vous donne des idées de petites virées, hein, c'est bien. Hein. Pour la suite de la balade, ça sera en musique avec Jean-Jacques Goldman, quand la musique est bonne, juste après ça.
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0: L'ambiance des années 80, ça continue sur votre radio ici Mayenne, juste après ces petites infos.
1: On ne peut rien vous cacher, Laurent. Effectivement, l'arrêt du réseau 2G est prévu pour octobre 2026. Donc si vous avez un ancien téléphone, vérifiez dès maintenant si votre appareil est concerné et prenez rendez-vous avec votre opérateur en boutique ou via son site internet. Certains opérateurs offrent des remises pour s'équiper d'un téléphone compatible avec la 4 et la 5G. Et puis à changer les travaux de réhabilitation de l'œuvre du Zoom réalisée par le sculpteur mayennais Louis Derbré se poursuivent jusqu'au 28 août. Pendant cette période, des perturbations de circulation sont possibles aux abords du rond-point. Et puis, à savoir aussi, la route de la Martinet à la Bazouges-Montpinçon passe à 50 km/h, ainsi qu'une partie de la route de Commer qui traverse l'agglomération. Les panneaux d'entrée de la commune ont été déplacés pour sécuriser ce secteur. À terme, l'ensemble du bourg de la Bazouges-Montpinçon passera à 30 km/h. Sur ce, vive les années 80, les paillettes et évidemment Laurent Petit-Guillaume, le tout avec Ici Mayenne.
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0: Cocteau, It's My Life.
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0: Pour la suite, c'est encore un repère musical qui va vous permettre de retrouver où vous avez passé le mois de juillet 88. Car la semaine du 24 juillet 88, le numéro 1 du top, vous pouvez pas l'avoir oublié. Nuit de folie du duo début de soirée. Ça passait en boucle dans toutes les discothèques de France, à la radio. Tiens, je suis sûr que ce soir, si vous êtes entre amis ou en famille et que vous rejouez ce titre, je parie ma paire de tongs que tout le monde va chanter. Vous avez les paroles? J'ai la musique? Ok, on verra. On y va, j'envoie la musique.
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0: Mylène Farmer, c'était Tristana. Un moment inoubliable lors de la tournée Nevermore, lorsque Mylène Farmer interprète ce titre dans un décor de clair de lune, au creux d'une statue géante de corbeau. C'était entre 2023 et 2024. Votre soirée continue en musique, en chanson, dès 20h. Dans un instant, vous allez retrouver les essentiels de l'émission Décibel avec Émilie Mazoyer. Ce sera après Francis Cabrel qui arrive avec Sarbacane, juste après ça.
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1: Vous écoutez Ici, il est 20h, l'heure de retrouver Émilie Mazoyer.
0: 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Émilie Mazoyer et Mariam Doumbia, d'Amadou et Mariam.
2: Bonsoir, je suis très contente d'être avec vous aujourd'hui.
3: Moi aussi, je suis très contente que vous soyez là. Vous n'êtes pas venue toute seule, Mariam. À côté
2: je suis
3: de
2: là
3: vous.
2: Avec mon fils.
3: Mais oui, à côté de vous, ce beau jeune homme, c'est Sam. Sam Bagayoko, salut Sam.
4: Salut, bonsoir tout le monde. Je suis très ravi d'être là aujourd'hui avec ma mère.
3: Bah ouais, nous aussi on est très heureux. Mariam, on a beaucoup pensé à vous depuis l'annonce très triste au début du mois d'avril du décès d'Amadou. La dernière fois qu'on s'est vu, on était tous les trois dans le studio, vous, Amadou et moi, et vous me présentiez cette chanson géniale. Qui était la première pierre de l'album L'amour à la folie. On a appris donc au mois d'avril la disparition d'Amadou. Et vous avez tenu, Mariam, à continuer à porter ces nouvelles chansons, cette musique, à sortir l'album cette année. Est-ce que ça a été un choix évident ou un choix difficile?
2: Bon, le début, c'est difficile pour moi. Mais comme c'est... Ça trouve que déjà, on a... Déjà fait l'album, on a été dans les studios, tout était fini. Donc, j'étais obligée de faire ça. Mais si le public continue à me soutenir, je continuerai à faire ça. Mais le début, vraiment, en ce moment, c'est très difficile pour moi parce que mon mari, c'est plus de 40 ans qu'on est ensemble. On faisait des choses ensemble, on composait, on voyageait ensemble. Donc, vraiment, ce n'est pas du tout facile pour moi. Mais comme mon fils est à côté de moi, l'an passé, j'ai dit à notre tourneur si elle peut nous aider pour que mon fils soit venir avec nous, faire les concerts avec nous. Donc, elle a accepté l'an passé seulement. Quand elle a passé et quand elle a accepté, donc on a continué à faire quelques concerts ensemble. Après, quand on est allé au Mali. On a fait quelques concerts là-bas aussi. Quand on est tombé malade, Amadou est parti. Donc, quand mon fils est à côté de moi, ça m'encourage, ça me soulage. Et puis, le public aussi, quand il continue à me soutenir, ça m'encourage, ça me soulage vraiment. Sinon, vraiment, c'est pas du tout facile pour moi.
3: Alors merci d'autant plus d'être là avec nous, Mariam. Mmh. Tous les artistes qu'on a reçus depuis le mois d'avril et à qui on posait la question justement de nous parler d'Amadou, tout le monde nous disait que ce soit Mathieu Chédid, très récemment Oxmo Puccino, tous ces gens voilà qui vous aiment et qui vous soutiennent et tout le monde
2: on
3: disait...
2: On a travaillé avec eux aussi.
3: Ouais, ouais. Tout le monde disait, oh là là, on envoie de la force à Mariam, on envoie de l'amour à Mariam. Alors voilà, j'ai dit que je serais la messagère et que je vous passerai ces messages-là.
2: Merci.
3: Merci vraiment d'être là. Sam, merci aussi de rendre tout ça possible. Vous avez donc fait quelques concerts avec vos parents avant la disparition de votre papa Amadou. Maintenant, c'est vous qui vous tenez à la droite de votre maman sur scène. Comment ça se passe pour vous?
4: Oui, ça se passe très bien. Un peu dur, comme elle a dit. Avant que le papa ne décède, on avait commencé de faire la tournée ensemble. C'était beau de nous voir tous les trois ensemble faire une chanson. Donc, malheureusement, il est parti. Donc, je continue de faire cette trace-là. Et j'interprète quelques chansons du papa aussi, comme les chansons, comme Je pense à toi, comme Dimanche à Bamako. Deux de ses anciennes chansons aussi qu'il avait composées lorsqu'ils étaient très très jeunes, lorsqu'ils commençaient leur carrière. Donc tout ça pour enlever un peu la nostalgie aux gens, quoi. Donc j'accompagne ma mère, c'est un honneur et c'est un encouragement pour moi. Mm-hmm. Et vraiment, c'est une bonne chose aussi pour moi, ça me donne de l'expérience aussi.
2: Jusqu'à présent, quand je monte sur la scène, le côté gauche, ça vient dans ma tête toujours, je vois Amadou. Il est avec sa guitare, il est à côté de moi. Des fois, quand on est sur la scène, on parle ensemble, on dit des choses ensemble entre nous deux. ça me manque. Mais mon fils est à côté de moi. Bon, ça va, quoi. Ouais. Sinon, toujours, ça vient dans ma tête, quoi.
3: La présence de Sam sur scène et également ce soir dans le studio de Décibel, ce qui permet de se rapprocher de la joie pure que l'on peut entendre sur l'album L'amour à la folie. Je pense notamment à cette chanson Nakan.
5: Levez-vous, levez-vous, c'est Amadou et Maria. Dansez, dansez, dansez, c'est la joie partout.
3: La joie partout. Alors c'est évidemment très émouvant d'entendre la voix d'Amadou qui dit ça puisqu'il est plus là, et à la fois reprendre ce flambeau et défendre cet album, c'est aussi se balader partout dans le monde, puisqu'évidemment la musique d'Amadou et Mariam c'est une musique internationale. C'est se balader partout dans le monde et transmettre la joie. Est-ce que c'est pas quand même le plus beau métier du monde, ça, Mariam?
2: La musique?
3: Ouais, et transmettre la joie comme ça.
2: Ah oui, c'est un beau métier du monde. C'est un beau métier du monde.
3: Et vous pensez que Sam, qui donc est devenu musicien, il aurait pu faire autre chose? Ou alors, en grandissant auprès de vous, évidemment, il allait devenir musicien?
4: Bon, en fait, pour ma musique, ça a été quelque chose de naturel.
3: Voilà. C'est dans les gènes.
4: Voilà.
3: C'est
4: ça. Parce que j'étais au lycée, donc j'ai commencé par le rap avec mes amis.
2: C'est ça.
4: Ça trouvait qu'ils étaient en tournée en Europe, aux États-Unis, tout ça. Donc moi, j'étais au Mali avec les amis au lycée. On commençait par le rap, on faisait une ou deux chansons. On a fait les maquettes. Lorsqu'ils sont venus au Mali, qu'ils ont écouté nos maquettes. Après, j'ai commencé à jouer un tout petit peu la guitare.
2: On les a encouragés.
4: Voilà, ouais. Donc, c'est venu comme ça.
3: Vous étiez fière qu'il ait la fibre musicale, votre petit?
2: Oui, je suis fière de ça, que mon fils soit musicien, vraiment.

0: classique déjà, alors qu'il est sur un tout nouvel album, L'amour à la folie. C'est l'album dont Mariam est venue nous parler ce soir, et elle n'est pas venue toute seule. Sam Bagayoko, son fils, est là. Alors Sam, on a dit que vous étiez artiste, mais on ne vous a pas encore entendu. Mais moi, j'ai mes archives, et votre groupe, Smod.
1: Voilà, Smod.
0: Ah bah c'était quelque chose, hein.

0: Grande chanson, les dirigeants africains de SMOD. Je vois que Mariam sourit. Ça, pour vous, c'est un tube, on est d'accord? Vous qui connaissez bien les tubes, Mariam.
1: Vraiment, c'est un tube, c'était bien à l'époque. Mais avant ça, je vais vous expliquer un peu. Mogolu, la Mogolu, ça s'adresse aux gens. Ça parle des voyages, ça parle des rencontres. Quand on voyage, on prend le train, on prend le bateau, on prend l'avion, la tente, tu te réveilles tôt, tu as froid. Tout ce qu'on fait dans le voyage là, c'est ce que j'ai dit dans Mogolu là.
0: C'est oui, ce qu'on dit. C'est ça. La chanson qu'on a entendue juste avant.
1: Voilà, avant ça. Voilà. Mais ça là, c'est la chanson de Sam qu'on est en train d'écouter.
2: Ouais. SMOD, c'était vraiment une autre époque, voilà quoi, très très engagé. Et c'était le début aussi qu'on venait sur la scène internationale. Mm-hmm. Donc,
0: ouais.
2: Voilà, les parents ils étaient à côté de nous, qui nous soutenaient tout le temps. Donc,
0: c'était précieux ça pour vous, Sam, quand vous vous êtes lancé justement en dehors du Mali, partout dans le monde, hein, avec ces chansons, et notamment en France avec les dirigeants africains qui avaient vraiment bien marché. Oui. C'était précieux de demander à votre papa, Amadou, à votre maman, Mariam, des conseils, parce que eux, comme elle le raconte dans la chanson Mogolu, hein, les tours du monde, ils les ont enchaînés.
2: Bien sûr, à chaque fois qu'on fait des chansons, on les fait écouter d'abord. On demande leur avis, ils donnent leurs conseils. Mm-hmm. Et c'est vrai qu'à l'époque, on était vraiment très très jeune.
1: Voilà.
2: Donc il fallait des choses comme ça, des mots très très engagés. Donc c'était comme ça. Mais ils nous comprenaient, ils nous disaient c'est comme ça, il faut partir ça à enlever ça, augmenter ça. Donc vraiment, ça nous a beaucoup aidé à ce qu'on soit comme ça aujourd'hui.
0: Mmh. Alors, sur ce nouvel album, L'amour à la folie, il y a tout un tas de chansons magnifiques. Je pense à celle où vous retrouvez Fally Ipupa. La chanson s'appelle Sonfo.

0: voilà une chanson qui parle d'amour, Mariam, mais c'est pas une chanson d'amour, c'est une chanson qui donne de la force aux gens qui s'aiment.
1: Ouais, ça parle d'amour, ça parle. Et par exemple, quand on s'aime, il faut pas écouter de gauche à droite.
0: Ouais.
1: Sinon, il y a des gens qui sont mauvais, ils vont vous séparer. Donc, il faut faire la communication entre vous dans le foyer, dans la famille, dans les foyers. Il faut l'entendre. Il faut pas écouter les on-dit. Parce que si on écoute de gauche à droite, vous voulez vous séparer après, vous allez, ça va devenir,
0: Ah ben c'est compliqué si on commence à écouter les autres. Puis on peut se séparer pour de mauvaises raisons.
1: Voilà.
0: Et oui.
1: C'est de mauvaises raisons. Après, vous allez regretter. C'est pas la peine d'écouter les on-dit. Quand on aime quelqu'un, il faut pas écouter les on-dit. C'est ça, ça veut dire ça. Donc, on a composé cette chanson-là. Ça fait longtemps qu'on voulait travailler avec Fally Ipupa. À l'époque, là, on n'a pas pu se joindre. Après, on est rentré dans les studios. En ce moment, on devait partir au Mali. Donc, on a appelé Fally Ipupa et est venu. Donc, il est venu dans les studios. On a mis la musique, il a écouté, donc lui aussi il a ajouté ce qu'il doit ajouter, il a fait ça.
0: Ça partit. Ouais.
1: Voilà, ça partit. Après, on est parti au Mali. Amadou est décédé. C'est comme ça. Sinon, on se connaissait vraiment longtemps. Ouais. Et c'est comme ça. L'amour qu'on a, on veut partager avec tout le monde. L'amour qu'on a, on veut partager cet amour avec tout le monde. Amadou et moi, on a fait plus de 40 ans. On peut pas dire qu'il y avait pas de problème. Il y avait des problèmes, mais on s'assoit. On trouve la solution, on s'assoit, on parle, il y a la communication entre nous, on parle, on s'excuse, on donne, on présente les excuses entre nous, on parle, on trouve la solution en un mot quoi.
0: Ouais.
1: Comme ça c'est fini, on continue. Voilà, sinon on peut pas dire qu'il y avait pas de problème, plus de 40 ans dans le foyer.
0: Ah oui, impossible.
1: Non. Voilà.
0: Bien sûr.
1: Mais vraiment, on se comprenait bien, on s'écoutait, on s'aimait, voilà, c'est ça notre force.
0: Eh oui, et qu'un vrai grand amour, ça mérite qu'on travaille dessus parfois, et oui, qu'on fasse des efforts. Ça, c'est un beau message, Mariam, parce que c'est vrai que nous, on est dans une génération peut-être où on se sépare un peu vite, on divorce un peu vite dès qu'il y a un problème.
1: Voilà.
0: Mais
1: c'est pas comme avant, c'est pas comme nous. Nous, on n'est pas comme ça.
0: Eh ouais.
1: Sinon, il y a plein de gens qui voulaient qu'on nous sépare, mais on n'a pas écouté les on-dit.
0: Ouais.
1: Donc on s'aimait, on s'écoutait, on trouve la solution dans les problèmes, vraiment. Amadou, vraiment, là où je suis là, vraiment, c'est quelque chose que j'oublierai jamais de ma vie jusqu'à ma mort. Chaque fois, chaque jour, Amadou, ça vient dans ma tête. Et puis la façon qu'il est parti, vraiment, ça m'a beaucoup marqué en un mot, ça m'a beaucoup marqué. Chaque fois que je monte sur la scène, jusqu'à présent.
2: Mais elle n'arrive pas à oublier ce côté-là,
0: bien
2: c'est
0: sûr,
2: normal
0: voilà.
2: Parce que c'est plus de 40 ans sur scène. Et à chaque fois que sur la scène, tu vois avoir la place
1: de la place
2: personne.
1: De mon mari.
2: Donc,
1: voilà.
2: Ouais.
1: Voilà.
2: Mais on a un bon public, si le public est accueillant, les musiciens ils sont super avec elle. Donc,
1: ça m'encourage.
2: Voilà.
1: Vraiment, les concerts que j'ai fait, vraiment, le public était chaud. J'étais aux États-Unis, on a fait 7 concerts là-bas, tout le monde était chaud. Ils ont dansé, ils ont applaudi beaucoup, comme d'hab. Bon, vraiment, c'était bien.
0: Ah ouais,
1: ça m'a beaucoup encouragé.
0: En France aussi, il y a eu un concert fabuleux. C'était à la Cité internationale de la langue française à Villers-Cotterêts.
1: Voilà, Villers-Cotterêts, c'était très bien. Les gens étaient chauds. Ils ont applaudi, vraiment, ils m'ont encouragé. Vraiment, c'était très bien. C'était très, très bien.
0: Ah ouais.
2: C'était un premier spectacle, un peu dur. Il y avait beaucoup d'émotions.
0: Mais pour le public aussi, je pense qu'il y avait beaucoup d'émotions. Parce qu'on vous aime beaucoup. Mm-hmm. On aimait beaucoup Amadou. Mm-hmm. Et donc, je crois que tout le monde a besoin de se retrouver ensemble. Mm-hmm. Il y a évidemment votre deuil intime et familial. Mais après, je pense que pour le public qui vous aime depuis... Alors, j'ai compté. Dites donc, on a 27 ans d'amour avec vous. Puisqu'en 1998, au Transmusical de Rennes, vous nous aviez chanté...
1: Un bon souvenir.
0: Je pense à toi.
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0: Ensuite, il y a eu évidemment le dimanche à Bamako. Et puis, on a continué à vous écouter en 2008 avec l'essentiel album Welcome to Mali et cette beauté, Sabali.
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0: moi, je me souviens très bien de ces transmusicales de Rennes en 98.
1: C'est ça qui nous a lancé. Hein. C'est ça qui nous a beaucoup lancé. Hein. On ne peut pas oublier ça. C'est un grand souvenir pour nous. Ah ouais. Je rappelle deux fois, à l'époque, j'étais vraiment stressée. À l'époque, on n'était pas connus ici, mais quand on a joué, je pense à toi, vraiment. Ils ont applaudi, hein. Vraiment. C'était très, très bien.
0: C'était un coup de foudre.
1: Ah oui, ça nous a beaucoup encouragés.
0: Ah ouais. Vraiment. Vous étiez tout petit, Sam.
2: Oui, en 98. Oui, j'étais vraiment...
0: Vous avez des souvenirs de cette époque-là ou pas? Quand vos parents commencent à devenir des stars en France et vous vous dites, ah, on va beaucoup prendre l'avion.
2: Bien sûr, oui, parce que je voyais les clips à la télé, donc ouais. Je pense à toi qui passais tout le temps sur des chaînes françaises, vraiment. Tout ça. Donc, et puis j'appelais les amis, donc les amis m'ont dit, ah, j'ai vu tes parents à la télé,
0: oui.
2: J'ai vu tes parents. C'était génial ça.
0: Vous aimez bien ça, les festivals, parce que vous vous entendez toujours bien avec les autres artistes.
1: Oui, c'est vrai, j'aime beaucoup les festivals parce qu'il y a les rencontres avec des artistes et puis il y a beaucoup de gens, ils applaudissent. Vraiment, j'aime beaucoup les festivals.
0: Ah ouais, et puis, faut dire que les amis d'Amadou et Mariam, il y a Blur, il y a Kezia Jones, il y a Coldplay.
1: On a travaillé avec eux, tout ça. On a fait la première partie de Coldplay. On a travaillé avec Diamond, Sabali, ça veut dire la patience. On a travaillé tout ce que vous avez dit.
0: Ah ouais, hein.
1: Cité les noms là. On a travaillé avec Otmo Kutuno, tout ça, tout le monde vraiment.
0: Mathieu
1: Chéjed. C'est la première personne qu'on a rencontrée quand on est venu en France. On a voyagé, on est parti en Angleterre. Donc, même maintenant, il veut que j'ai fait le concert avec lui à Bercy. M, il a connu au Mali grâce à nous. On a fait le festival Paris-Bamako, il était là-bas. Donc M est très gentil avec nous, vraiment.
0: Mais on a hâte d'entendre ce que vous nous réservez ensemble pour bientôt. Vous nous l'avez dit tout à l'heure, Mariam, toutes les nouvelles chansons de L'amour à la folie avaient été enregistrées avant la mort d'Amadou mois d'avril dernier.
1: Si.
0: Voilà, vous aviez tout fini.
1: On avait tout fini. Tout était fini.
0: Est-ce que vous avez de bons souvenirs de l'enregistrement de cet album? Est-ce que tout s'est passé au Mali, à Bamako? Est-ce que vous avez enregistré dans plusieurs endroits? Comment c'était?
1: L'enregistrement, on a fait ici. À Paris, ici.
0: Ah,
1: je ne me trompe pas. Oui,
0: okay.
1: On a fait ici. Le dernier enregistrement, c'était Fali Poupa.
0: Oui.
1: Et puis, on a fait un enregistrement aussi à... Dans la chanson des M.
0: Oui.
1: Voilà, quelque part dans la chanson des M aussi, c'est des souvenirs comme ça. Voilà, après ça, on est parti au Mali.
0: Et vous, Sam, à ce moment-là, quand les chansons étaient en préparation, au moment des enregistrements, etc., est-ce que vous faisiez partie des oreilles qui avaient le droit d'écouter avant tout le monde les chansons qui allaient arriver?
2: Oui, en fait, il y avait quelques maquettes qui ont été faites devant moi.
0: Ouais.
2: Donc, j'ai même participé à faire le cœur d'une des chansons aussi dans l'album. Keleko.
1: Keleko, on a fait au Mali.
2: Voilà, j'ai participé.
1: On a fait au Mali.
2: On a fait quatre chansons au Mali comme ça. J'étais
1: c'est
2: là,
1: vrai.
2: C'était les derniers souvenirs.
1: Oui.
2: Voilà, j'étais là avec le papa, avec tout le monde. Donc,
1: Il a fait le cœur avec nous.
0: Voilà. Ah, c'est beau.
1: Si, c'est vrai.
0: Génial. Racontez-moi, Sam, comment ils travaillaient alors, vos parents? Vous dites que vous étiez là au moment des maquettes. Alors, est-ce qu'il y avait un chef ou est-ce que c'était la démocratie sur les morceaux entre Amadou et Mariam? Comment ça se fabriquait?
2: Bah, presque au studio, c'est trouvé qu'ils avaient déjà travaillé ensemble, les deux. Ils travaillent ensemble d'abord, après ils nous font écouter. Donc dans le studio, et chacun amène sa partie, et ils se complètent quoi. Et ils sont comme ça. Et c'était vraiment naturel chez eux de faire la musique. C'est comme si y a une chanson qui vient. Ma mère, elle est très très forte en improvisation comme ça.
0: Et en mélodie. C'est la reine de la mélodie, voilà. Mariam.
2: Ça coule naturellement. Et voilà, c'est comme ça.
1: Quand tu mets ta musique seulement, paf, moi je trouve quelque chose, j'improvise dedans.
0: Ouais.
1: Je suis comme ça.
0: Ça donne des chansons magnifiques que je vous recommande. L'album L'amour à la folie commence en vous souhaitant bienvenue à la maison.

0: incroyable sur les voix, sur les guitares. C'est évidemment pour les guitares la partie d'Amadou qui nous a quittés. Sam, vous êtes guitariste. Ce genre de beauté là, Sabadjougou, c'est vous qui allez jouer ça sur scène maintenant?
1: Ben, j'aimerais bien, parce que tout ce que le papa il faisait un travail énorme. La guitare, quand même plus de 40 ans de guitare, donc c'est vraiment un travail magnifique. Donc j'essaie d'interpréter des chansons, j'essaie d'apprendre ces lignes de guitare pour pouvoir les jouer. Donc je pense à toi, je la joue sur scène déjà. Voilà, donc pourquoi pas en 2026 d'autres morceaux, et je continuerai à apprendre ça, à les jouer. Voilà quoi, c'est l'un des un amour pour moi de jouer les chansons du papa.
0: Il y a aussi On veut la paix, parce que depuis leur premier album international, Amadou et Mariam, il y a toujours eu cette volonté de rassembler et de parler de la paix.
2: Oui. On veut

0: Mariam, important, hein, la paix.
1: Ah oui.
0: Vous voulez toujours en parler de ça.
1: Notre message, toujours, Amadou et moi, toujours, c'est message d'amour, message de paix, message d'entente. L'humain en a besoin.

0: pour ça, et aussi merci d'avoir cette force et ce talent de continuer à porter ce flambeau, parce que on serait trop triste sans vous.
1: On vous remercie beaucoup, vous les journalistes, vous nous avez beaucoup soutenu. Continuez à soutenir Mariam et son fils, vraiment, ça nous encourage, ça me soulage beaucoup. On vous remercie beaucoup. Vous avez beaucoup fait pour Amadou et Mariam aussi.
0: Merci Mariam, merci Sam.
2: Merci
0: à bientôt.
1: Vous aussi. À la prochaine, merci beaucoup.
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0: Bienvenue dans Décibel. Bienvenue ici. C'est le nom de la radio. C'est aussi le nom de ce studio. Elena, bonne année.
7: Merci, à vous aussi.
0: Ah oui, qu'est-ce qu'on vous souhaite pour 2026? Parce que là, j'ai fait un petit résumé en disant, oui, sortie de la Starac il y a 2 ans, et bah, depuis, pas de vacances, rien du tout. Le premier album, la tournée et tout. 2026, vous avez envie que ça ressemble à quoi?
7: J'ai envie que ça ressemble à beaucoup de joie et de bonheur, à la scène, à rendre le public qui vient me voir heureux et d'être heureuse moi aussi. C'est pas mal.
0: J'aime bien ce programme, j'ai envie de voter pour vous.
7: Merci.
0: Par exemple, ah non, vraiment, Elena présidente. De toute façon, il nous faut un Belge à la tête de ce pays. Moi, ça fait plusieurs années que je le pense, mais là, voilà, elle vient de le confirmer. Elena présidente et les deux disques de platine et les deux la réédition. Je le disais, vous avez attendu un petit peu.
7: Oui.
0: Avant de sortir cet album, il faut dire qu'en sortant de la Starac, vous avez enchaîné une énorme tournée.
7: Oui.
0: Ah, vous n'avez pas gagné le programme, mais vous étiez sur la tournée, donc il y avait de toute façon un emploi du temps très chargé. Je sais, parce que je connais ce business, et vous aussi maintenant, qu'on a dû vous presser en vous disant dépêche-toi. Pourquoi avez-vous décidé de prendre le temps?
7: Parce que personne ne m'a pressé.
0: Ah, c'est vrai? Ah, vous avez une super équipe alors?
7: Oui, je suis bien tombée, et surtout, comme vous l'avez dit, je n'ai pas gagné.
0: Ouais.
7: Donc je pense qu'il y avait beaucoup d'attentes sur le gagnant.
0: C'est Pierre Garnier qui a gagné cette année-là. Et alors lui, oui, pour le coup, il a sorti son album plus rapidement et ça a cartonné.
7: Voilà. Et du coup, j'ai été rapidement signée dans un label et j'ai été en studio. J'ai découvert en fait la particularité de moi et de ma non-expérience dans ce monde de la musique aussi. Il fallait que je sache ce que j'avais envie de faire et je le savais pas encore.
0: Ouais.
7: Donc il fallait que j'essaye avant de proposer quoi que ce soit. Je suis bien tombée aussi parce que je me suis retrouvée en studio avec Vincha, avec qui j'ai coécrit finalement toutes les chansons de l'album.
0: Et vous aviez écrit des chansons avant?
7: Jamais.
0: C'était la première fois.
7: C'est pour ça aussi,
0: c'est magique, ça.
7: Que le temps a été nécessaire, hein, parce que rien n'existait et je savais pas qu'est-ce que je voulais faire, qui je voulais être en tant qu'artiste. Et prendre le temps, c'était important, même si je perdais peut-être des auditeurs.
0: Potentiel, oui,
7: voilà,
0: parce que, ouais,
7: on dit qu'il faut battre le fer tant qu'il est encore chaud. J'étais en mode, ok, mais moi, je ne suis pas chaude parce que...
0: Cette dame n'est pas un fer. Cette dame est une artiste, il fallait qu'elle prenne le temps.
7: Voilà, et j'ai bien fait parce que je suis très fière de cet album qui me représente à 100%. Et voilà, j'avais besoin de temps et j'avais le droit de le prendre, donc je l'ai pris.
0: Et non seulement le public qui vous a attendu, celui qui vous avait repéré à la télé, mais là, vu le taux de remplissage des salles de concert et vu donc ce couronnement de l'album et les disques de platine, c'est sûr que voilà, vous avez fait les choses dans le bon ordre. Vous avez d'abord sorti quelques chansons, on se souvient de Summer Body.
7: Summer.

0: dans la vie, vous avez cartonné avec ce premier gros tube.
1: Mais moi je reste, dis-moi pourquoi je reste avec mauvais garçon.
2: Quand vous étiez en studio en train de préparer ce premier album, est-ce que vous sentiez que cette chanson, Mauvais garçon, elle avait quelque chose de particulier, de spécial ?
3: Elle avait quelque chose de particulier, oui, parce que c'était un projet musical, on va dire, je vais l'appeler comme ça, parce que c'était quelque chose que j'avais jamais fait auparavant et dans lequel je pensais pas me retrouver.
2: Vous parlez du style musical,
3: du style,
2: voilà,
3: musical,
2: un peu plus dansant,
3: de la prod, de du côté presque électro, et je trouvais ça trop chouette parce que je pensais que moi j'adore le piano. Si j'avais pu faire un album au piano, je l'aurais fait.
4: Vous êtes Adèle.
3: Voilà, j'adore ça, et en fait il y a un moment où on a envie de tester de nouvelles choses, et là pour le coup c'est ce qu'on a fait, et même dans la manière dont on a écrit ce texte, qui était un peu particulier, hein, de personnifier comme ça le mauvais garçon et de dire tout ce qui faisait de mal. Il y avait un côté très exutoire aussi, ouais, en écrivant cette chanson.
2: Et donc, très authentique aussi de dire, oui, mais moi je reste.
3: Évidemment.
2: Aussi, ça c'était chouette.
3: Et donc on sent que, moi par exemple, avant qu'elle sorte, je disais cette chanson c'est mon ovni. Je sentais qu'elle était différente des autres, pas parce que elle allait avoir le succès qu'elle a eu, mais parce que c'était quelque chose que j'avais jamais fait et qui ne se retrouve pas dans l'album.
2: Ouais. Et finalement, c'est celle-là qui accroche le plus grand nombre d'auditeurs au départ. C'est celle-là qui se retrouve sur toutes les radios pendant des semaines, pendant des mois. Alors, est-ce que ça vous dit des choses de, justement, vous m'avez dit en sortant de la Starac, vous vous demandiez qui vous vouliez être comme artiste, etc. Est-ce que finalement, vous n'êtes pas une artiste un peu plus culottée que ce que vous imaginiez?
3: Je sais, peut-être. En tout cas, tout ce que j'ai compris, c'est que la chose que je préfère en tant qu'artiste et en tant que chanteuse, c'est de raconter des histoires et des textes et qui sont les miennes, et qui sont du coup très authentiques, parce que je raconte vraiment tout ce que je pense. C'est des messages et des chansons que j'écris à la base pour moi, pour me faire vraiment du bien, et elles ont été touchées les gens d'une manière que j'aurais jamais pu imaginer, et ça m'est revenu comme ça, ça fait une boucle en fait, et c'est là que je me suis dit waouh, mais en fait on peut vraiment se faire du bien tous ensemble quand j'écris une chanson, et j'adore ça, j'adore cet échange et ce partage, après de témoignages aussi, parce que c'est hallucinant.
2: Les gens vous racontent leurs histoires.
3: D'avoir un impact sur la vie des gens dans leur quotidien de vie avec une chanson, j'ai trouvé ça étrange et en même temps énorme. Ouais. C'est hyper bizarre.
2: Et voilà comme on est un hymne, parce que oui, moi je pense que Mauvais Garçon, c'est vraiment devenu un hymne pour tout un tas de générations, de filles et de garçons. Oui, ça fait partie des rares chansons que je peux chanter à tue-tête, moi, en adhérant à chaque mot, et ma fille de 11 ans, en adhérant à chaque mot aussi. La réédition de l'album d'Elena vous propose 5 chansons inédites, dont... Piscine.

0: écoute Elena. Pardon, j'ai pas entendu ce que vous avez dit. Non. Piscine. Alors, vous dites adieu à qui
1: dans la piscine?
2: À mon téléphone.
0: Ah, est-ce que c'est un gros sujet ça pour vous?
2: Oui.
0: Vous m'avez dit tout à l'heure, j'écris que des trucs authentique sur ce qui m'arrive.
2: Donc, oui.
0: On a un petit problème d'addiction au téléphone.
2: On a un petit problème. Ouais, on a.
0: À quel point?
2: Franchement, au point que je crois que mon temps d'écran, il est de 9 heures par jour.
0: Waouh!
2: Aïe.
3: Non, mais c'est impressionnant. Ouais.
2: Oui. Mais en même temps, je veux pas justifier, mais.
0: Si, allez-y.
2: Mais c'est, mon travail aussi est sur mon téléphone. Je dois répondre souvent à des messages,
0: ouais,
2: etc. Donc, il y a mis du divertissement, mis du travail, mais, okay. Mais je passe beaucoup trop de temps sur mon téléphone, je le sais.
0: Donc, ça valait une chanson, c'était important. Nuages.

0: parce que, enfin, c'est marrant, non, c'est pas une chanson marrante, c'est pas ça que je voulais dire. On sent déjà une évolution, non, dans votre écriture par rapport aux premières chansons Ellie, qui est pas un vieil album,
1: mais oui.
0: Là, du coup, vous avez pu vous replonger dans l'écriture. J'imagine que ça, c'est pas une chanson que vous avez écrite au même moment que les premières.
1: Non, pas du tout, et je suis assez d'accord avec vous là-dessus, parce que c'est vrai que quand j'écoute cette réédition, j'ai l'impression que c'est une version mature, un peu plus mature de moi. En même temps, chose plutôt logique, puisque je découvre encore ouais. que l'album, je l'ai construit l'année passée. La réédition, c'était cet été, par exemple. Donc,
0: À nouveau, pas de vacances.
1: Non.
0: C'est fini, les vacances, Elena.
1: Non, jamais. Et d'ailleurs, moi qui voulais parler que de mes histoires, ouais. sur la réédition, j'avais envie d'aller chercher dans l'imaginaire, j'avais vraiment envie d'explorer ce que c'est que d'écrire une chanson sur une histoire qu'on raconte, que l'on n'a pas vécue, et d'inventer un personnage et d'inventer une situation. Et c'est assez chouette à faire aussi, parce que on peut tout inventer, alors oui. que notre vie, on ne peut pas l'inventer, on prend les faits. Et là, je pouvais aller où je voulais, je pouvais vraiment créer quelqu'un. Et c'est pour ça que j'ai adoré écrire Nuages.
0: Après, il y a aussi la réalité qui vous rattrape toujours dans vos chansons, parce qu'on l'a compris, vous êtes une artiste authentique. Et Maman s'inquiète, ça c'est bien réel. Hein.
2: Coucou chérie, j'espère que ça va. Écoute, je viens d'aller me promener avec papa et Rio sur la plage, c'était trop gai. Mais bon, voilà, tu me manques quand même un peu, hein, mon cœur. Allez, je t'aime.
3: Encore un appel manqué, faudra que je la rappelle.
0: Maman s'inquiète avec Brigitte.
1: Fit Brigitte.
0: Fit Brigitte, dans Fit sur l'album. C'est votre maman,
1: oui.
0: Brigitte, qui vous laisse des messages, donc comme ça, tout doux, des messages de maman qu'on adore. Et évidemment, vous lui manquez, mais elle doit être archi fière, parce qu'il me semble qu'elle est très fan de musique et que la personne avec qui vous avez découvert la musique et chanté à tue-tête toute votre enfance, c'est elle, c'est Brigitte.
1: Évidemment, elle est très fière, mais c'est vrai qu'elle s'est beaucoup inquiétée parce que j'étais en train de faire mes études il n'y a pas si longtemps que ça, et que le chemin musical n'était absolument pas prévu et qu'elle ne connaît pas ce monde et ce ouais. milieu. Mais je pense que c'est logique. Son inquiétude, elle est légitime, et quand elle a écouté cette chanson, elle m'a dit « Mais je m'inquiète plus, hein. Je m'inquiète plus, hein. Faut que t'arrêtes de dire que je m'inquiète plus. » Et j'ai dit « Ok, tu veux avoir ton droit de parole ? Ben vas-y, fais. »
0: Elle va faire la réponse,
1: et du coup,
0: comme
1: c'est
0: dans
1: pour
0: un
1: ça,
0: clash de rap.
1: À la fin de la chanson, elle dit ouais. « Tu sais, les, je m'inquiète plus. » J'étais en mode « Vas-y, fais ton droit de parole, comme oh, ça je j'adore. Le mettrai à la fin de la chanson. » Et mon premier feat de ma vie, avec ma mère.
0: C'est trop bien. J'adore. Bah, sur l'album d'Orelsan, il y avait bien sa grand-mère. Moi, oui. je trouve ça super d'intégrer la famille à son art. Et à la fois, c'est vrai, vous l'avez dit, elle n'est pas une artiste, elle n'est pas de ce milieu-là. Est-ce que c'est facile de mélanger la vie d'avant, j'allais dire la vraie vie, et la vie d'artiste, ou est-ce que vous êtes obligée de compartimenter?
1: J'essaye de compartimenter, parce que sinon, on ne fait que de parler de ça.
0: Ah oui.
1: Et ça devient un peu épuisant à la fin, parce que je disais à mes parents, vous savez, c'est comme si moi, dès que vous rentrez du travail, je vous parlais que de votre travail. Et donc on essaye aussi de parler d'autres choses, mais c'est normal qu'on en parle. Et je réponds à leurs questions, et parfois aussi j'aime leur annoncer de chouettes nouvelles. Enfin voilà, je leur fais tout le temps écouter mes chansons, ils adorent. Donc oui, on essaye de compartimenter, mais c'est normal d'en parler, de parler de mon quotidien, de ma vie. Sinon, je sais pas quoi raconter non plus à mes parents.
0: Alors, il y a un truc qu'on n'aime pas trop raconter à ses parents, mais qui arrive quand on est une jeune femme en 2025, en 1995, en 1975, un peu tout le temps, en fait. C'est ce que vous racontez dans la chanson Capuche.
1: Capuche, qui est une chanson qui parle de l'harcèlement dans la rue que peuvent vivre les femmes, que j'ai mélangé aussi avec une part de célébrité. Et
0: vous avez une double raison de mettre la capuche dans la rue, c'est que déjà
1: ouais,
0: vous êtes voilà, une jolie fille aux yeux bleus, donc quoi qu'il arrive, il va se passer des trucs. Mais en plus, elle est célèbre. Et ouais, c'est vrai ça. Ah, j'avais pas vu le double.
1: Oui, c'est ça.
0: Message.
1: Le premier couplet, c'est vraiment quelque chose qui peut s'apparenter à tout ce que les femmes peuvent vivre au quotidien, malheureusement. Et le deuxième couplet, en fait, ce personnage aussi que j'ai inventé, mais où j'ai pris que des événements existants se transforme en fait quelqu'un qui me reconnaît et qui me demande une photo et que je refuse et qui me dit mais t'es une star, tu te prends pour qui? Donc voilà, j'ai mixé un peu tout ça et c'est une thématique très importante pour moi et qui résonne vachement en moi. Je suis très fière de cette chanson aussi.
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0: être très plaisant d'avoir comme ça des convictions et de pouvoir les transformer en art, en chanson, pouvoir les partager. Quels ont été les retours sur cette chanson, particulièrement sur Capuche ?
1: Les retours ont été plutôt positifs, dans le sens où souvent quand les gens entendent des chansons qui les touchent, ils sont heureux qu'elles existent.
0: Oui.
1: Et donc ils me remercient. Je l'ai eu pour Capuche, je l'ai eu pour Mauvais Garçon. Il y a des gens qui me disent aussi, j'aurais aimé l'entendre plus tôt, ou que voilà, elle ait existé à une période de ma vie où j'en avais besoin. Et ça, c'est des moments qui sont très forts pour moi. Et sur Capuche, c'est principalement ce qui est le plus ressorti. Juste merci. Et c'est fort pour moi d'écrire une chanson et que les gens me remercient de l'avoir écrite.
0: Oui, c'est classe. Bon, et alors, une bonne fois pour toutes, dites-nous, donnez-nous le mode d'emploi. Comment on fait pour demander une photo sans importuner l'artiste qu'on adore et qu'on n'a pas envie d'emmerder?
1: En soi, moi, on m'importune que quand c'est mal poli.
0: Ouais.
1: En fait, il y a une forme de politesse à avoir n'importe où et n'importe quand.
0: Et avec tout le monde.
1: Et avec tout le monde, oui. Et parce que je pense que la chose principale à avoir toujours en tête, c'est de se dire, oui, j'adore ces chansons, peut-être, je l'écoute beaucoup, je la regarde, mais je suis humaine. Je suis la même personne que la personne que j'ai en face de moi, en fait. Enfin,
0: ouais,
1: voilà. Et donc, ça me dérange jamais à partir du moment où quelqu'un vient me dire « Bonjour, désolé, je veux pas t'embêter, est-ce que tu voudrais bien ?» Merci, si tu veux pas, c'est ok. Et je vais jamais dire non.
0: Ouais, c'est ça. En fait, c'est juste une façon de se dire, c'est pas un dû, c'est pas quelqu'un qui se jette sur toi et qui prend un selfie, quoi. C'est juste, on parle deux secondes avant, quoi.
1: Voilà.
0: Et ouais, on se dit bonjour, quoi.
1: Parfois, les gens, vraiment, ils sont en mode photo. Et je dis bonjour. Et là, tout d'un coup, et ça se débloque en eux, parce que je peux peut-être essayer de comprendre qu'ils sont impressionnés, même si je ne comprends pas comment on est impressionné par moi, mais je me mets à leur place et avec quelqu'un que moi j'adore. Et en fait, d'un coup, ils disent « Oh pardon, excuse-moi, oui, bonjour, ça va ?» Enfin, y a, en fait, la politesse,
0: et voilà,
1: c'est la clé.
0: Elena, j'imagine, mais vous allez me dire, moi je n'ai jamais sorti un premier album à succès dans ma vingtaine, beaucoup de conneries dans ma vingtaine, mais non, ça non. Est-ce qu'on vous sollicite pour des trucs complètement lunaires? Est-ce qu'on vous dit, est-ce que vous recevez des propositions genre pour la télé, pour le cinéma, pour lancer, j'en sais rien, une marque de fringues, des pompes, des soutiens-gorge? Est-ce que vous êtes à un moment de votre carrière où vous recevez des trucs que vous n'imaginiez jamais recevoir?
1: Oui. J'essaie de trouver un bon exemple, mais en fait, que ce soit, c'est comme ça que ça fonctionne, en fait. En fait, maintenant, quand une marque a envie de mettre en avant un produit et qui veut toucher une certaine cible et qui trouve que je serai la personne pour le faire correctement, bah, il me contacte. J'ai pas eu de trucs farfelus, en vrai.
0: Non, pas des trucs marrants.
1: Non, j'ai pas eu de truc marrant, j'aurais bien aimé vous en dire.
0: J'aurais adoré. Genre une marque de toilettes japonaises. Elena, soyez l'égérie des toilettes japonaises.
1: Mais je
0: serais un truc fou.
1: Honnêtement, que ce genre de choses est plutôt filtré et qu'en fait, on n'en parle pas.
0: Mais oui, elle a une équipe.
1: Oui, j'aurais adoré tomber sur une marque de toilettes japonaise.
0: C'est drôle. Je sais pas pourquoi j'ai pensé à ça, parce que ça n'a tellement rien à voir avec la musique. Et à la fois, enfin, je sais pas. Est-ce que vous avez des envies de, je mets d'énormes guillemets, diversification? Souvent, on dit que les chanteuses étant des interprètes, ça peut très facilement basculer dans la comédie, dans le cinéma. C'est des trucs que vous avez envie de faire ou bien vous êtes heureuse avec votre musique?
1: Pour être tout à fait honnête, j'ai passé un casting pour une voix dans un film.
0: Ah, excellent. Ah oui, une voix off.
1: Et j'ai trouvé ça absolument dur à faire. Je me suis dit, mais reste faire ce que tu sais faire. Enfin, pourquoi tu fais des trucs comme ça? chacun son métier, quoi. Si ce métier existe, c'est pas pour. Enfin, c'est pour une raison. Et donc j'ai pas été prise. Et j'étais en mode, mais tant mieux, c'était trop dur. Donc je vais rester à chanter. L'acting, c'est pas pour moi. Mais par contre, il y a quelque chose que j'adorerais faire, qui plus de mon domaine, du coup, ce serait de chanter une chanson dans un Disney.
0: Oh,
1: mon rêve.
0: Genre une princesse.
1: Oh, grave.
0: Ou une méchante.
1: Je sais pas si je ferais la méchante.
0: Ah non, non, vous êtes 100% princesse. Pour moi, vous êtes la gentille du film, c'est sûr. Ah là là, vous chantiez les chansons des princesses Disney quand vous étiez petite.
1: Ouais, je les connais par cœur.
0: C'est qui votre préférée?
1: Princesse, moi, c'est Jasmine.
0: Oh, ce rêve bleu.
1: Ah ouais, de ouf.
0: Je n'y crois pas, c'est merveilleux.
1: Oui. J'aimerais trop.
0: Ah bah oui, oui, oui. En plus, Disney, pour le coup, très régulièrement, ils sollicitent des artistes pour parfois réenregistrer. Genre, s'il y avait un live action d'Aladin.
1: Ah ouais.
0: Ce serait fou.
1: Ah ouais, j'aimerais trop.
0: Que vous chantiez le rôle de Jasmine.
1: Oui.
0: Allô, Mickey, tu m'entends? Elena est dispo. Enfin non, elle n'est pas dispo. Elle a une année énorme, mais elle va se rendre dispo.
1: Oui, complètement.
0: Si c'est pour faire Jasmine, elle est dispo. Ah, ça, ce serait super de vous entendre là-dedans. Mm-hmm. Ah oui, quelle bonne idée. On parlait de la réédition de votre album et des nouvelles chansons. Il y en a une qui cartonne en ce moment. Elle s'appelle « Tout a changé », mais entre parenthèses, rien n'a changé.
1: C'est comme ça qu'on m'a faite.

0: même fille, mais c'est plus la même vie. C'est ça qu'elle dit, cette chanson.
1: Exactement. C'est moi, je n'ai foncièrement pas changé en tant qu'être humain, mais c'est vrai que mon quotidien et ma vie ressemblent plus du tout à ce que j'ai pu vivre avant. Mais tout ce que je souhaite, c'est que mes amis, ma famille et les gens que j'aime et qui me sont chers à mon cœur soient toujours avec moi et que surtout ils me disent si jamais quelque chose a changé, parce que je veux les garder à tout jamais.
0: Ça vous rend heureuse quand même ce changement, même si ça bouscule tout, même si ça change beaucoup de choses. C'est un bonheur d'être dans cette dynamique aujourd'hui pour vous.
1: Oui, moi aujourd'hui je me vois pas ailleurs que ici.
0: Meilleure pub pour la radio. Écoutez, on va arrêter l'émission, on fera pas mieux. Elle est trop forte, Elena.
1: Et non, évidemment, je suis hyper heureuse parce que je pense que c'est une chance et je pense à tous les artistes qui méritent aujourd'hui qu'on les écoute plus parce que je suis pas artiste parce qu'on m'écoute. J'ai juste beaucoup de chance d'avoir des gens qui sont présents et qui sont là pour moi et qui suivent mon actualité, etc. Mais je suis juste trop heureuse de pouvoir vivre ça. Et mon quotidien, il a changé, mais il est hyper diversifié. Enfin, je veux dire, je suis pas tous les jours en train de faire la même chose parce que je fais le parallèle, évidemment, avec les études que je faisais et que j'adorais.
0: C'était quoi, vos études ?
1: J'étais en orthophonie, j'ai fini ma licence. Et aujourd'hui, je me vois pas dans un bureau à travailler, même si je pensais que j'adorerais ça. Et ouais. En soi, j'en suis sûre. Mais aujourd'hui, maintenant, je peux plus retourner en arrière. C'est pas possible.
0: Elena, on va se quitter avec la chanson d'amour de votre réédition. Elle s'appelle Loin de toi, jamais. Les chansons romantiques, les chansons d'amour, au fond, c'est ça que vous préférez.
1: C'est le plus dur pour moi à écrire, mais une fois qu'elles sont écrites, après c'est celle que je préfère.
0: Alors on va la déguster ensemble. Elena, merci d'être venue nous voir.
1: Merci à vous.
0: Merci d'être passée par ici. Et à la prochaine.

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1: Timéo, le chasseur.
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1: Révélé par The Voice Kids, Timéo Béas est un jeune chanteur originaire de Cran. L'interprète de Canaillou a aussi su séduire les studios Disney en prêtant sa voix au personnage de Mufasa, le roi lion.
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1: Pour l'un de ses enregistrements, il rend hommage à Michel Delpech.

0: c'était Timéo.
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3: Ici dans le Nord, vous le savez, on aime le ballon. Mais parfois, le ballon a une forme qu'on n'attendait pas.
4: Je m'appelle Perrine Aberstich et je suis directrice générale de la Ligue des Hauts-de-France de rugby.
3: Et vous avez découvert le rugby comment ?
4: C'était à l'Olympique Marquois Rugby quand j'étais en master à l'Université de Lille. Et je cherchais une alternance et je l'ai trouvée à l'OMR. Je pense que ça a été accentué quand même par le fait que, en même temps que dans le rugby, je suis tombée dans le Nord. Le film avait raison, hein, quand on vient, on n'a plus envie de partir.
3: Alors c'est d'autant plus fort qu'on dit que le Nord n'est pas forcément une terre de rugby. C'est vrai ?
4: Bah, c'est en train de le devenir. Aujourd'hui, on le voit sur la métropole lilloise, on a de plus en plus de clubs. Leurs écoles de rugby sont pleines, les sections baby rugby ne désemplissent pas. C'est également le cas dans le Nord et dans l'ensemble des Hauts-de-France où on a beaucoup de nouvelles sections. Aujourd'hui, le rugby se développe aussi parce qu'on a une pratique pour tous et partout. Du rugby adapté, du rugby santé, du rugby à 5. On invite tout le monde, c'est mixte, c'est intergénérationnel et je pense que c'est ça qui fait que ça marche dans les Hauts-de-France.
3: Est-ce qu'il faut avoir joué au rugby pour être directrice du rugby ?
4: Pas du tout, je suis basketteuse de formation. Maintenant, malheureusement, j'entends encore parfois dans les tribunes des gens dire « j'aime pas voir des femmes jouer au rugby » ou « c'est un sport d'hommes ». Donc on est aussi là pour faire changer les mentalités. Aujourd'hui, je gère surtout les équipes. À la Ligue, on est 17 salariés au service du rugby, donc 11 plutôt sur le côté sportif et 6 sur l'administratif.
3: On entend souvent les joueuses et les joueurs du rugby parler de valeurs, mais quelles sont ces valeurs ?
4: Les grandes valeurs du rugby, c'est le respect, la solidarité, l'engagement. C'est ce qu'on essaie de transmettre tous les jours et c'est à nous aussi les adultes, encadrement, la ligue, les éducateurs, de les transmettre. Aujourd'hui, nous, on parle toujours d'éducateurs et pas d'entraîneurs parce qu'on n'est pas seulement là pour faire des joueurs et des joueuses, mais aussi les hommes et les femmes de demain. Moi, c'est ici, au service des clubs, au service du développement du rugby, que je m'épanouis.
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5: La nature. Aux gens qui habitent à côté.
6: Bah moi, je sais pas, mais il y a monsieur le maire. Dans son prénom, il y a le maire. Bah, il y a la mère... Du coup, bah moi, du coup, je pense que c'est Ali.
7: Ah, tu penses que monsieur le maire est le propriétaire de la mer ?
6: Oui.
7: Et comment on appelle les habitants de la mer ?
6: C'est ceux qui habitent dans les îles.
7: Et est-ce que vous savez combien elle mesure, la mer ? Est-ce que vous savez jusqu'où ça peut descendre ?
6: 60 mètres, 3 kilomètres,
5: 100 mètres.
7: Quels sont les animaux qui vivent tout dans le fond, tout dans le fond, tout dans le fond de la mer ?
6: Une raie, une pieuvre, une tortue. Les étoiles de mer, les corails, les requins, les poissons.
8: Et avec ça aussi,
9: oui.
8: Ce sera tout ?
9: Non !
8: Ce sera tout ?
9: Non !
8: Ce sera tout ?
9: Non !
8: Ce sera tout ?
9: Non !
7: Comment ils font pour voir ?
6: Ils ont une vision plus adaptée dans l'eau. Ils ont des gros yeux.
7: Mais des fois, il fait vraiment très nuit. Hein. Vous avez vu des images, des fois ?
6: Parce qu'en fait, il y a des poissons qu'ils ont une antenne où il y a une petite boule qui fait de la lumière.
7: Mais ils n'en ont pas tous. Alors comment ils font les autres, ceux qui n'ont pas de lampe ?
6: Ils s'approchent d'eux et du coup, ils voient.
7: Tu penses qu'en fait, il y en a qui ont des lampes et ceux qui veulent voir, bah, ils suivent ceux qui ont des lampes.
6: Ouais.
7: Et quel est le plus gros des animaux, selon vous, qui vit sous l'eau, tout dans le fond de l'eau ?
6: Une pieuvre. Des grosses pieuvres. Des baleines. Une grosse, grosse, grosse baleine. Un requin. La barrière des corails.
7: Quoi la barrière de corail ?
6: Bah ça permet pour pas que les requins aillent manger ceux qui sont après la barrière.
7: C'est comme une clôture en fait ?
6: Un peu. C'est comme un filet dans l'eau et c'est pour que les gens ils se baignent dedans et pour pas que les requins ils mangent les gens qui se baignent.
7: Parce que les requins, ça mange des gens ?
6: Les requins, c'est méchant, donc moi, je pense que oui. Des fois, je regarde des vidéos de requins, et donc, du coup, et ben, je vois où des fois, ils en mangent des gens. Et je pense que c'est très, très, très méchant.
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0: à la menuiserie Pelé. Fondée en 1926, elle est située à Montenay, le long de la route Laval-Ernée. Quand on arrive sur place dans le hall d'entrée, on passe d'ailleurs devant une machine qui, elle aussi, a 100 ans. Elle était utilisée au début de l'entreprise. Et je rejoins Laurent Pelé, le directeur. Il représente la troisième génération de la famille. Et dans son bureau, justement, il y a quelques portraits de famille.
9: Là, vous êtes devant les photos de mon grand-père et de mon père qui sont dans l'atelier à Montenay, derrière l'église, ce qui est l'origine de l'entreprise.
0: Oui, parce qu'évidemment, elle a changé d'endroit, même si on est toujours à Montenay, mais vous avez déménagé il y a combien de temps ?
9: Il y a un peu plus de 20 ans, c'était janvier 2005.
0: On va s'avancer, Laurent, on va quitter votre bureau. Alors, je vois qu'il y a l'atelier sur la droite, mais là, d'abord, on est dans une autre pièce.
9: Donc là, vous êtes au bureau d'études, où vous avez trois personnes qui y travaillent, où on prépare tout ce qui va être fabriqué en atelier.
0: Alors, justement, vous intervenez sur quel type de chantier tout au long de l'année ?
9: Donc, nous avons gardé les particuliers, qui représentent à peu près 20% de notre chiffre d'affaires. Et autrement, nous travaillons aussi sur des chantiers publics et des marchés privés.
0: Parmi les très gros chantiers réalisés par l'entreprise Pelé, on peut citer la conception et la pose de toutes les menuiseries du 40, le conservatoire de Laval. En ce moment, Pelé travaille sur la future médiathèque de Lassay-les-Châteaux. Et une grosse partie du boulot s'effectue dans l'atelier.
9: On va aller vers l'atelier, il y aura un petit peu de bruit.
0: Il y a combien de personnes d'ailleurs qui travaillent chez vous maintenant, Laurent Pelé ?
9: On est plus de 30 aujourd'hui, compris des alternants, des jeunes en formation, du CAP jusqu'à la licence.
0: J'adore parce que, alors évidemment on entend le bruit des machines, mais il y a cette odeur du bois qui en fait est assez agréable d'ailleurs.
9: Ah oui, on a la chance d'avoir vraiment un très beau métier, on travaille. Le bois, c'est une matière très noble, donc toutes les essences du chêne, du hêtre, du châtaignier, du frêne.
0: Je vois plein de machines, il y en a une à ma droite, il y en a une à ma gauche qui est assez impressionnante. Qu'est-ce qu'elle fait là, la machine qui est sur notre gauche et on s'en rapproche ?
9: Donc ça c'est un centre d'usinage numérique qui nous permet d'usiner un peu tout ce qui peut être fait en menuiserie. Elle est à 5 axes, donc on peut faire un ballon de foot en deux fois sur ce genre de machine. Mais elle ne sert pas à ça évidemment, elle sert surtout à fabriquer toutes nos portes, tous nos châssis, tous nos agencements.
0: Et alors, quand on s'avance dans votre atelier, on voit qu'il y a eu différentes constructions de cet atelier. Là, j'ai l'impression qu'on est dans une partie très récente.
9: Oui, donc l'atelier a été construit en 2004. On l'a agrandi 3 ans après, en 2008. Et puis, il y a 2 ans maintenant, on a agrandi 600 mètres carrés et on a mis du photovoltaïque sur le toit.
0: Bon, alors ça se trouve, si je reviens dans 100 ans pour les 200 ans, je suis pas sûr que ce soit possible, mais ce sera deux fois plus long, alors l'atelier.
9: Voilà. On sera dans le champ à côté.
0: Alors Laurent Pelé nous a dit que l'une de ces machines pilotées par ordinateur est capable de fabriquer un ballon de foot. Il en a d'ailleurs un exemplaire dans son bureau. J'ai essayé de faire des jongles avec, alors je me suis fait mais très très mal. Je vous raconte pas l'état de mon pied, c'est une catastrophe.
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1: Louis Hachette, fondateur de l'un des plus grands groupes d'édition au monde. Mais saviez-vous que tout a commencé à Rethel? Louis, dès son plus jeune âge, se tourne vers la lecture. Un amour, d'ailleurs, qu'il ne quittera jamais. À peine adolescent, il quitte sa ville natale avec sa famille pour Paris, où sa mère travaille comme lingère dans un grand lycée. Et c'est à la capitale qu'il va faire ses études, notamment en droit. Mais c'est un autre domaine qui va capter son attention, l'édition. À 26 ans seulement, il fonde sa propre maison d'édition. Très vite, elle prend une ampleur considérable et en quelques années, elle devient le premier groupe d'édition en France. Et qu'est-ce qui explique un tel succès? Eh bien, c'est surtout son modèle commercial novateur. Louis Hachette comprend que pour toucher un large public, il faut adapter les livres aux besoins du public. Qu'il s'agisse de manuels scolaires, de dictionnaires ou d'ouvrages destinés aux jeunes lecteurs, son intuition est de créer des ouvrages pédagogiques, accessibles à tous à des prix raisonnables. Et le pari est réussi, car ses livres se retrouvent dans toutes les écoles et contribuent à l'émergence d'une véritable culture populaire. Loin de se cantonner à l'édition scolaire, il diversifie rapidement son catalogue en publiant des romans, des biographies, des récits de voyage ou des ouvrages scientifiques. Et c'est là toute la force de sa vision. Il parvient à offrir à la fois des livres éducatifs, mais aussi des œuvres littéraires qui font de sa maison un acteur incontournable du paysage éditorial français. Un autre point marquant du génie commercial de Louis Hachette, la distribution des livres. Il innove en installant des points de vente dans des gares, là où le public est nombreux. Des points de vente qui s'appellent aujourd'hui Relais. Louis Hachette s'éteint à 64 ans, mais son nom et son œuvre perdurent toujours à travers l'énorme empire qu'il a créé. Le 9 février 1953, Henri Philippe Aki, des éditions Hachette, publie les premiers titres d'une collection appelée « Un grand avenir, le livre de poche ». Un format qui séduit un public jeune car le prix est plus raisonnable. Aujourd'hui, les éditions Hachette sont parmi les plus grandes maisons d'édition au monde, mais tout a commencé à Rethel, grâce à ce jeune homme passionné par les livres et déterminé à démocratiser la culture. Louis Hachette, véritable pionnier de l'édition, c'est l'un des trésors de Champagne-Ardenne.
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2: Perpignan abrite un petit bijou souvent méconnu des visiteurs, le musée Puig, dédié aux monnaies et aux médailles. Installé dans la belle villa des Tilleuls, ce musée offre un voyage dans l'histoire de la numismatique.
3: Alors, on est à la villa des Tilleuls, avenue de Grande-Bretagne, au 42. C'est une villa qui abrite actuellement une bibliothèque, mais surtout un musée très méconnu des Perpignanais, malheureusement.
2: Et vous, Sabine, vous êtes la directrice de ce fameux musée, qui est le musée dit Puig.
3: Le musée des monnaies et médailles Joseph Puig. Alors Joseph Puig était un Perpignanais d'origine qui a trouvé sa première monnaie à l'âge de 14 ans, ce qui a déclenché une immense passion pour la numismatique qui a tout légué à la ville de Perpignan pour faire ce musée-là.
2: Il faut dire que cette villa, elle est majestueuse et elle est magnifique.
3: Tout à fait. Alors c'est une villa Petersen, donc construite en 1907.
2: Ce monsieur Puig, il faisait quoi?
3: Il était mercier. Il était mercier, il a fait fortune à Paris. Il a eu la chance aussi d'épouser une femme très riche, donc ça aide.
2: Une catalane?
3: Une catalane de Saint-Laurent-de-la-Salanque. Dans toute sa vie, il a collectionné des monnaies.
2: On va rentrer dans le musée?
3: Allez, on rentre.
2: Alors Sabine, nous voici à l'intérieur du musée, au deuxième étage de cette villa des Tilleuls.
3: Alors ici, vous êtes vraiment au cœur du musée, avec un couloir pour les expos temporaires et une salle d'exposition permanente.
2: Et depuis cette salle d'exposition permanente, on a vu sur la fameuse avenue Grande-Bretagne.
3: C'est ça.
2: Alors, nous avons devant nous, sous vitrine, ces fameuses pièces de collection.
3: Petite partie, puisqu'il y a moins de 1% qui est exposé, sachant que la collection actuellement se compose à peu près de 50 000 monnaies et médailles.
2: C'est, paraît-il, le troisième musée de monnaie de France ici.
3: Oui, après Paris, donc deux grandes collections à Paris, celle du cabinet des médailles et celle de la monnaie de Paris.
2: Quelles sont les premières pièces que vous montrez en général lors des visites?
3: Alors, on commence par la naissance de la monnaie, comme ça, qui ne dira rien à personne. Mais si je vous parle de Crésus, ça vous dit quelque chose?
2: Ah, c'est une expression bien connue, hein, riche
3: oui,
2: comme Crésus.
3: Oui, oui. Donc, nous avons cette première monnaie, qui est une monnaie de Crésus.
2: Elle est où?
3: Là-bas, voilà.
2: Ah, c'est ce petit bout de métal.
3: Ce petit bout de métal, oui, de l'argent, qui représente un lion et un taureau affrontés.
2: Et ça, ça date de quand?
3: 6e siècle avant Jésus-Christ.
2: Ça a été retrouvé où?
3: Alors, on ne sait pas. Malheureusement, on ne sait pas. Puig a dû l'acheter.
2: Et de Crésus, On peut passer peut-être aux monnaies catalanes.
3: Allez, aux monnaies catalanes. Avec en particulier la première monnaie. T'as trouvé Joseph Puig. Alors, c'est une toute petite monnaie qui est celle-là.
2: Quelle est la caractéristique de cette monnaie?
3: Alors, cette monnaie est une monnaie catalane, frappée à Barcelone par le roi. Voilà, c'est une des premières monnaies catalanes, vraiment.
2: Et elle a été trouvée où, cette monnaie?
3: Alors, elle a été trouvée dans une vigne sur la route de Canet.
2: Sabine, est-ce qu'il y a eu une monnaie ici, dans les Pyrénées-Orientales?
3: Toutes ces monnaies-là, que vous avez exposées ici, ont été frappées à Perpignan.
2: C'est-à-dire qu'il y avait une fabrique ici de monnaie?
3: Oui, un atelier monétaire. Même plusieurs, il y en a eu. Il y a des rues qui portent encore la trace de ces ateliers. Rue Petite-la-Monnaie, rue Grande-la-Monnaie. Donc c'était le lieu où on fabriquait les monnaies à Perpignan.
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4: Nous sommes avec une des dernières et la plus ancienne fabrique de pâtes de fruits en Auvergne. Avec Anthony Vallat, qui est le directeur général. Merci de nous recevoir, Anthony. Nous sommes face à une vieille photo qui montre, je pense, le tout début de cette maison Cruzy, c'est ça?
5: C'est pas le début historique, hein, puisque la maison Cruzy a été fondée en 1880, mais c'est effectivement une photo du site de fabrication ici, sur la zone du Brézé, telle qu'il était en 1956, au moment où la maison Cruzy a déménagé du centre de Clermont pour venir s'installer sur la zone du Brézé.
4: De l'usine Goffredi à Mijan-Mermoz sur le champ d'angélique, et on aperçoit des angéliques,
5: oui,
4: sur ce champ.
5: Et l'angélique étant un des produits un petit peu signature des confiseurs et de la confiserie, et donc c'est un beau clin d'œil de l'histoire que de penser que voilà, notre site de fabrication ici est basé sur un ancien champ d'angélique. Voilà.
4: L'angélique, ces petits bâtonnets de couleur verte, hein, c'est
5: exactement.
4: Ça, je ne dis pas de bêtises.
5: Il y a beaucoup de particuliers qui ont aussi de l'angélique à la maison. Voilà.
4: C'est la tige.
5: On confie la tige, tout à fait.
4: D'accord, oui. Ok. Et aujourd'hui, vous en faites toujours? Vous avez toujours des producteurs d'angélique qui bossent avec vous?
5: Oui, tout à fait. C'est un agriculteur qui vient nous livrer en tracteur chaque année. Tout à fait. C'est au mois d'août, quand la récolte est prête. On se met d'accord avec lui l'année d'avance sur les quantités dont on aura besoin. Et puis, il vient nous livrer. On la travaille, on la prépare. Et puis après, on va la faire confire. Donc, c'est un produit auquel on tient beaucoup.
4: Il y a toujours une grosse tradition autour de ça. En Auvergne, on offrait des pâtes de fruits, c'était un incontournable.
5: Effectivement, la création de la pâte de fruits a été faite en Auvergne. Hein. À la base, la pâte de fruits s'appelait la pâte d'Auvergne. Et c'était vraiment une spécialité, on va dire, régionale. Ce qui a fait que l'Auvergne était une terre de fruits confits, c'est que, on va dire que la noblesse venait, descendait de Paris dans le 16e, 17e siècle et venait dans les cures, à Roya ou autre. Ils découvraient, ils dégustaient les fruits d'Auvergne. Et la méthode de conservation à l'époque, hein, puisqu'on n'avait pas toute la pasteurisation, etc., là, c'était de confire les fruits.
4: Ouais.
5: Ce qui faisait que, du coup, les confiseurs auvergnats ont prospéré sur la base des gens qui venaient en cure et qui ramenaient leurs fruits à Paris en général. C'est comme ça que la confiserie et le métier de confiseur a démarré en Auvergne.

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1: Salut Thomas Brie.
2: Salut Quentin, bonjour à tous.
1: Ouvrons une nouvelle page de
2: c'est
1: ton livre.
2: Parti.
1: Les mille raisons.
2: La raison 616, la plaine du Var. Alors c'est un terme que l'on utilise pour désigner l'immense vallée creusée par le fleuve Var juste avant qu'il ne se jette dans la Méditerranée. Et vous allez voir que ce fleuve est fascinant. En fait, il prend sa source au nord-ouest du département, à Estaing, à 1800 mètres d'altitude. Pour arriver jusqu'à la mer, il traverse une centaine de communes, dont 87 dans les Alpes-Maritimes.
1: Mais alors Tom, je ne pense pas être le seul à m'être posé la question. Pourquoi est-ce qu'on a un fleuve entre Saint-Laurent-du-Var et Nice qui porte le nom d'un département voisin?
2: Alors tout d'abord, on doit le nom de ce fleuve à l'astronome antique Ptolémée. L'ouvrage des hommes et un fleuve nous dit que ce cours d'eau est capricieux et qu'il peut vite sortir de son lit, pas comme moi le matin tout. Alors c'est pour ça qu'il tire son nom du verbe latin var iare, qui veut dire changer.
1: Voilà, et pendant des siècles, le Var était en fait une frontière.
2: Et oui, ce fleuve était une barrière naturelle entre le royaume de France et le comté de Nice. Mais en 1790, lorsque l'on crée les départements français, on va assembler dans le sud-est de la France des villes comme Toulon, Grasse, Cannes et Saint-Laurent-du-Var. Mais Nice n'en fait pas partie. Et ce nouveau département, on va lui donner le nom du fleuve qui marque la limite du territoire national. Le Var.
1: Bon, jusque-là, ça a l'air logique, c'est normal.
2: Oui, mais sauf que lorsque Nice devient française, définitivement française en 1860, le comté est rattaché à l'arrondissement de Grasse pour former les Alpes-Maritimes. Le Var ne borde plus le département auquel il a donné son nom, ce qui en fait un cas unique en France.
1: Ah, et donc ce fleuve va rythmer quand même la vie des habitants locaux pendant des siècles?
2: Alors, pas vraiment. Jusqu'au XVIIe siècle, la plaine du Var, c'était surtout un endroit où l'on promenait son troupeau. Et pendant très longtemps, si l'on voulait traverser le fleuve, eh bien, on devait le faire à pied. En 1792, on construit le premier pont.

0: estimé à 1 milliard de francs, soit 187 millions d'euros aujourd'hui.
1: Et on pense aujourd'hui aux dernières tempêtes hein, aussi, qui ont frappé le département.
0: Et oui, le Var et sa plaine sont donc des lieux que l'on doit aborder avec une grande humilité. Si pendant des siècles, personne ne construisait ici, c'est bien pour une raison. Alors gardons en tête que l'homme ne fait pas ce qu'il veut avec la nature, et ce fleuve capricieux, millénaire et parfois féroce, nous le rappelle.
1: Et c'est aussi une bonne raison d'aimer la Côte d'Azur.
0: En plein dans le mille.
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3: Laetitia Ribeiro est biographe familiale. Pourriez-vous l'accueillir chez vous et lui raconter votre vie? Laetitia Ribeiro, légende ici.
4: Bonjour, je m'appelle Laetitia Ribeiro, j'ai 50 ans. Je suis née au Mans et j'ai grandi à Parigné-l'Évêque. Ma particularité, je suis biographe familiale. J'écris des récits de vie pour les personnes qui souhaitent laisser une trace. Et donc, je suis biographe à Encre d'Humanité.
5: Écoutez-moi.
4: Qu'est-ce qu'être biographe familiale? Eh bien, c'est raconter des histoires de vie, accompagner des personnes, en fait, qui ont le souhait de laisser une trace, de témoigner de leur histoire, soit pour eux, soit pour leurs enfants. En fait, léguer un petit peu leur récit de façon à ce qu'il se perpétue dans les générations à venir. Comment est-ce que je procède? Donc, la plupart du temps, je me rends au domicile des personnes. C'est avant tout une rencontre humaine et mon travail, c'est à la fois de les guider dans le récit de leur vie, mais aussi de comprendre et de percevoir les émotions, les silences, pour pouvoir écrire tout cela. Qu'est-ce que l'écriture permet? Alors, au-delà effectivement du récit, l'écriture, elle permet parfois de s'alléger. Hein. J'ai aussi cette particularité d'être biographe accompagnante. L'écriture permet parfois de témoigner, mais aussi de s'alléger. L'écriture, elle permet de revisiter son histoire, faire un peu parfois le bilan ou l'avancée. Elle peut permettre une avancée, en tout cas, sur ce qui a été vécu. Si j'ai fait pleurer des gens, ce n'est pas moi qui fais pleurer les gens. Ce sont souvent leur histoire et l'émotion que ça peut dégager effectivement de raconter son histoire, mais c'est souvent aussi à la lecture de ce que j'ai pu écrire, en fait. Les gens disent souvent que c'est particulier de se relire, de se voir écrire, et que c'est une expérience qui est à la fois extrêmement émouvante, et à la fois c'est singulier. Les personnes, à la fois, ont l'impression d'avoir écrit leur récit, puisque l'idée, c'est vraiment de les rencontrer, et de pouvoir, effectivement, écrire au plus près de ce qu'ils sont. Donc ça, chaque fois, en fait, les gens me disent que c'est un cadeau émouvant, mais un cadeau réciproque surtout.
6: C'est ma vie.
4: Est-ce qu'on est bien en Sarthe? Je suis revenue sur mes terres natales, donc c'est que c'était important et qu'on y vit bien. Pour moi, c'est important, que ce soit dans la biographie ou au fond d'être revenue en Sarthe. Pour moi, il y a quelque chose de l'histoire de ses racines, de savoir d'où on vient, de savoir où l'on va. Oui, on y vit bien en Sarthe. Voilà, c'était Laetitia Ribeiro, biographe à Encre d'Humanité. J'ai été très heureuse de vous parler de la biographie, de la découverte de la biographie. Et comme j'ai coutume de dire, il faut écrire son histoire, puisque chaque histoire mérite son encre.
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7: Complètement gaga.
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8: Bonjour Olivier, on parle donc de cuisine aujourd'hui?
7: Tout à fait, et on fait un viron du côté du nord du département. Bonjour les amis, petit tour du côté du pays rouennais aujourd'hui. Comme on y dit là-bas, la gastronomie c'est très important à Rouen, vous en avez peut-être écouté parler. Sur le plan linguistique, le Y pronom neutre, on y aime bien dans le nord du département. Et je vous rappelle que le verbe entendre n'existe quasiment pas. À Rouen, on écoute. Donc vous avez peut-être écouté parler de l'importance de la gastronomie là-bas. Alors la figure tutélaire, c'est la maison Trois Gros, 3 étoiles au guide Michelin. Le restaurant tenu à partir de 1930 à Rouen par Jean-Baptiste Trois Gros et son épouse Marie, puis par leurs fils Jean et Pierre, et enfin par leur petit-fils, Michel, qui s'est installé depuis quelques années à Ouche, près de Rouen, et maintenant son fils César. Vous avez remarqué comment je dis Rouen en une syllabe plutôt que Rouen en deux syllabes? C'est comme ça qu'on y dit dans la région. Donc, vous l'avez compris, la gastronomie, c'est important, c'est number one. Les gens aiment bien les douceurs aussi. Hein. La région rouennaise, c'est la terre où l'on a fait la vraie papillote, celle qui est faite chez Révillon au Coteau, ça va être de saison. Et puis, nous avons la praluline, une brioche au beurre et aux pralines roses, créée par Auguste Pralu en 1955. Au fait, la pâtisserie et chocolaterie Pralu, c'est bien d'origine rouennaise, même si on en trouve un peu partout aujourd'hui, et même si les Lyonnais tentent de se l'approprier. Non, les gones, Pralu, c'est rouennais. Les pralulines, ils en font tellement qu'il faut qu'ils prennent très tôt le matin. Prendre, ça peut vouloir dire embaucher, commencer le travail dans le parler rouennais. Alors, attention quand même avec les papillotes et les pralulines. Hein. Si vous avez une chemise blanche, parce que vous

0: vous faire une catole, c'est-à-dire une tâche. Par contre, après avoir mangé, vous aurez la caisse. À d'autres termes, vous serez en forme. Les ch'tis, ils adorent. Oui, à Rouen, on parle volontiers de ch'tis pour désigner les enfants. Ne pas confondre avec le ch'timi du Schnorr. Un événement incontournable de la région rouennaise, c'est Rouen Table Ouverte, RTO pour les intimes, dans lequel gastronomie et spectacle vivant se rencontrent pour le plaisir des papilles, des yeux et des oreilles. Un autre grand rendez-vous, c'est le Salon de la Gastronomie, organisé par le comité des fêtes au Coteau et qui se tient depuis quelques années dans la grande salle du Scarabée à Riorges. On y propose le meilleur de la production d'une centaine d'exposants et leur savoir-faire. Et même si ça pleut, et si la pluie vous y craignez, comme on dit volontiers à Rouen, c'est-à-dire si vous n'aimez pas ça, vous serez bien à l'abri au Scarabée. Au Scarabée, on peut s'étendre, mot du patois rouennais qui veut dire se réchauffer. Voili voilou.
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1: À Brassimpouille, au cœur de la Chalosse, un témoignage de la préhistoire, le musée de la Dame. Des grottes, un archéoparc, un musée, un site exceptionnel. Notre guide, son directeur Benoît Ducam.
2: À Brassimpouille, tout commence avec la reprise des fouilles en 1981, ce qui va en fait amener la création du premier espace muséographique. Donc là, on est en 1980, hein, c'est vraiment le tout début du début. Quelques bonnes années après, en fait, à partir de 2002, que va être créer la Maison de la Dame, qui va être en fait le nouvel espace muséographique du site de Brassimpouille, autour duquel va se greffer l'archéoparc, qui est la partie extérieure du site sur laquelle ont lieu les ateliers, les animations, en ce moment notamment beaucoup d'ateliers avec des scolaires. Et depuis 2 ans maintenant, s'est rajouté à ce complexe le site archéologique des Grottes du Pape, qui se visite également sur Brassimpouille.
1: Si on remonte aux origines, quand a-t-on commencé les recherches ?
2: Le site de Brassimpouille, en fait, il a été découvert en 1880, c'est-à-dire 100 ans avant finalement ce qui a lancé le musée aujourd'hui, avec à l'époque non pas des archéologues au sens où on entend aujourd'hui, mais plutôt des amateurs ou des érudits, puisqu'on est au tout début de l'archéologie, qui vont s'intéresser au site de Brassimpouille. Parmi eux, entre autres, Édouard Piette, qui découvrira en 1894 la Dame de Brassimpouille.
1: Cette fameuse Dame de Brassimpouille, c'est une statuette.
2: Alors voilà, la Dame de Brassimpouille, c'est une petite statuette en ivoire de mammouth qui est considérée aujourd'hui comme le plus vieux visage représenté de l'histoire de l'humanité. Et c'est une statuette qui a été, qui est datée, estimée. Alors, on est toujours en permanence en train de préciser les datations. Elle aurait été sculptée à peu près il y a 29 000 ans.
1: Est-ce dire que nous avions des peuplades qui vivaient là, à Brassimpouille, dans la préhistoire ?
2: Brassimpouille, finalement, on a la chance d'avoir des grottes qui se sont créées naturellement il y a plusieurs dizaines de milliers d'années. Et finalement, les hommes préhistoriques qui passaient dans la région, puisqu'on est toujours sur des tribus nomades, vont profiter l'opportunité de cette petite cavité, vont s'installer dedans, et pendant plus de 20 000 ans, des tribus vont passer et agglomérer en fait des restes de leur activité, qui ont été découvertes du coup à partir des années 1880 et jusqu'aujourd'hui encore, puisque on est toujours sur un chantier de fouilles à Brassimpouille.
1: C'est la communauté de communes Coteau et Vallée du Leuil qui gère le site, ouvert toute l'année, sauf en hiver, à part pour les groupes et sur réservation. Renseignements préhistoire-brassimpouille.fr. Recommandé par Ici Gascogne.
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3: Patrice, 69 ans,
4: vous avez créé des meringues tatin, la confiture tatin et même un torchon qui raconte l'histoire de la tatin.
3: Ah oui, c'est une vraie passion la tarte tatin. Dans ma jeunesse, j'ai toujours été passionné de cuisine, notamment de pâtisserie.
4: Quand on est seul oignon, on en mange combien des tartes tatin à la semaine ?
3: Oh bah de temps en temps, non, c'est pas régulier, mais seulement quand on a du monde, des invités, oui, on fait une tarte tatin, c'est obligé.
4: Vous faites partie des ambassadeurs de la tarte tatin de la mode Beuvron. Oui. Vous avez un record mondial.
3: En 2019, oui, on a réalisé la plus grande tatin du monde, qui faisait 308 kilos et 3 mètres de diamètre. On a épluché, donc avec les bénévoles, plus de 500 kilos de pommes.
4: Et au niveau de la pâte, ça devait être une dinguerie.
3: Alors la pâte nous a été offerte par le Festival des Pins. Oui, il y avait quelques kilos de pâte. Oui, 40 kilos de pâte de mémoire.
4: Ça représente quoi pour vous, la pâtisserie ou la cuisine ?
3: Moi, je me lève le matin, je pense qu'à une chose, c'est cuisiner.
4: Et je reviens sur la meringue tatin. Vous rajoutez du caramel dans les blancs d'œufs ?
3: Je ne rajoute pas du caramel, je rajoute de la pomme confite.
4: Elle est venue comment, cette idée ?
3: Genre en réfléchissant, il fallait que je trouve quelque chose.
4: Pour vous occuper ?
3: C'est ça, j'avais rien à faire, donc j'ai dit, je vais faire des meringues. Et par contre, ça a beaucoup de succès. Depuis la création des ambassadeurs, en pot de confiture, on en a fait plus de 1500. On est présent, par exemple, à Musée du Braconnage à Chon. On est à la Maison des Étangs aussi, à Saint-Viat.
4: Il y en a combien des ambassadeurs de la tarte tatin du côté de la mode Beuvron ?
3: Alors, au niveau du bureau, nous sommes 8 et nous avons une trentaine d'adhérents.
4: Okay. Ça va être quoi votre prochain défi culinaire, hein, Patrice ? Maintenant que vous êtes recordman du monde de tatin.
3: Et ben on attend que quelqu'un nous pique la vedette pour recommencer, on attend que ça.
4: Ah ouais, et c'est quoi le record à battre déjà ?
3: Alors c'est 308 kilos.
4: Et vous pensez que vous pouvez aller jusqu'à combien au maximum ?
3: Oh ben là je pense qu'on peut aller à 400, ça c'est sûr.
4: Il va y avoir assez de pommes en Sologne.
3: Ah oui, oui, il y a ce qu'il faut. Non, non, on a des mains, on a tout ce qu'il faut. Non, non, là, il n'y a aucun problème. On est prêt à relever le défi sans souci. Par contre, il va falloir qu'ils se dépêchent parce que la pendule tourne. Alors, l'origine de la tarte tatin, donc, c'est bien la Motte-Beuvron. Et d'ailleurs, les sœurs tatin sont enterrées au cimetière de la Motte-Beuvron.
4: Ah oui, donc, oui, parce qu'il y a les Normands qui ont essayé de vous prendre.
3: Les Normands, bah, disons qu'ils ont le beurre et les pommes, donc ils se sont un peu appropriés la tarte tatin.
4: Le mot tarte tatin, il n'est pas déposé.
3: Alors, le mot tatin n'est pas déposé. Donc, aujourd'hui, tout le monde peut se l'approprier. Et c'est vrai qu'aujourd'hui, on trouve des tartes tatin aux pommes et maintenant des sucrés, des salés, aux poires, aux endives, aux aubergines.
4: Et ça, est-ce que ça vous révolte ?
3: Oh, après, il y a de la place pour tout le monde. Hein. On peut faire tout ce qu'on veut du moment qu'elle est retournée. C'est une tarte tatin.
4: Et après, on caramélise tout ça, les endives.
3: Vous mettez un peu de sucre. Ah oui, alors, tatin d'endives, c'est délicieux. Pour avoir essayé, c'est délicieux.
4: Ah ouais ?
3: Vous mettez du sucre dans le fond de les endives, ça demande un petit peu de sucre. Pareil, du beurre, hop, au four, une pâte par-dessus, on tourne, ça fait une super tatin d'endives.
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5: Oh, j'en peux arrêter de beuvracher.
6: En Berrichon dans le texte.
5: Beuvracher, c'est boire des petits canons. Mais à force d'en mettre derrière la cravate, vous pourriez ben avoir le gerlet, puis devenir causant. Puis si vous continuez à beuvrailler, vous serez abreuvagé, plein comme une nœud. Mais quand c'est que vous en avez vos deux pleins patins, le lendemain, il y a le pivert qui vous colle dans la tête, yo. Ça fait qu'au goûter, vous buvez plus que de l'io. Vous faites un repas de bœuf. Les bonnes résolutions de plus toucher à une chopine, oh, ça dure jamais ben longtemps. On retrouve ben vite son avaloire, et puis on se remet en beuver. Faut dire que chez nous, dans le Berry, j'encle l'embarras du choix. Châteaumeillan, Mentoux, Tchinci, Reuilly, Sancerre, Valençay. Sans compter Saint-Marcel et Venem. Comment voulez-vous en que ça que j'arrête de gobloter? Maurice Sandré, dans Plein Communeux, nous décrit son état. Cré bon Dieu? Tchic, ça veut donc dire. V'là que je peux plus rester d'aplomb. Quand que je cause, je raconte des bêtises et j'ai la tête comme un vrai plomb. Je peux plus me tenir sur mes giboles. J'ai comme qui dirait mal aux cheveux. Ah, je crée bien que je suis plein, ma parole. Là oui, je suis plein comme une nœud. Oh, c'est une chose qui est pas naturelle. Où que j'ai ben pu attraper ça? Ah, va m'enduler, ma fumelle, en me voyant dans cet état-là. Ah, pour une fois que je fête la Sainte-Barbe, je peux plus rentrer chez nous, mon Dieu, sans me cramponner à tous les abes. Ah, ça y est, ben, je suis plein comme une nœud. C'est que pour arroser la bonne cuisine, en que le lieutenant, tous les deux, j'avons bu nos 17 chopines. Du coup, nous voilà plein comme une nœud.
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7: La politique et l'amour ne font pas bon ménage. Dans cette nouvelle histoire, on plonge dans le quotidien du premier président du Parlement de Bourgogne. Voici la légende de Giroux le Fou et Marie Baillet. Extrait de votre ouvrage, Sandra Amani, Amour et passion d'antan en pays bourguignon, aux éditions de l'Escargot Savant. Bonjour Sandra.
8: Bonjour Charlotte.
7: Nous voici en l'an de grâce 1634, sous le règne de Louis XIII. Pierre Giroux vit à Dijon et aime beaucoup les femmes.
8: Notre président a 30 ans. Il est marié à une femme de la haute société, Mademoiselle Legout de la Berchère. C'est grâce à son épouse que Pierre a si bien réussi en politique. Même s'il ne l'aime pas, pour sa carrière, il ne peut pas s'en séparer. Après plusieurs aventures sans lendemain avec des prostituées beaunoises, Pierre Giroux tombe éperdument amoureux de la femme de son cousin, Marie Baillet. Et cet amour est réciproque.
9: Grand Dieu, dire que cette femme n'est même pas jolie. Pourquoi l'amour est-il si capricieux ?
8: Quelques mois après leur coup de foudre, les amoureux ont de plus en plus de mal à dissimuler leur relation extra-conjugale. Lors des réceptions, ils s'isolent dans les petits salons où ils échangent des baisers passionnés. Ils ne peuvent plus se passer l'un de l'autre. Un soir, après une étreinte fugace dans un placard, Pierre n'en peut plus.
9: Si seulement nos deux minables conjoints étaient morts, ma tendre Marie. Nous pourrions alors arrêter de nous cacher. Je te fais la promesse qu'on sera un jour réunis. Je vais d'abord m'occuper de mon cousin.
8: Giroud dépêche Denis Cartaud, l'un de ses fidèles amis, et lui demande, moyennant 20 pistoles, d'éliminer l'encombrant cousin Baillet dans les bois du Val-Suzon. La première tentative échoue. Tout comme la deuxième dans la forêt de Bressay-sur-Tille. Le président est furieux.
9: Bande d'incapables ! Il va donc falloir que je me débarrasse moi-même de cette vermine. Mais en attendant le bon moment, occupons-nous de l'autre idiote. Je ne peux plus supporter sa présence chez moi. Je la déteste.
8: Justement, l'occasion est belle. Madame Giroud ne se sent pas très bien ces derniers temps. Elle se plaint de la tête, du ventre, elle vomit sans cesse. Pierre fait donc appel au docteur Rodeau. Le fameux praticien s'installe chez les Giroux pour suivre au plus près l'évolution de la santé de madame. Nuit et jour, le médecin reste au chevet de sa patiente. Il lui donne des potions, non pour guérir son mal, mais pour la faire mourir à petit feu. 10 jours plus tard, l'épouse décède d'une maladie incurable, impossible à combattre. Le docteur Rodeau sera grassement rémunéré.
9: Maintenant, c'est au tour de l'autre imbécile.
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7: Jusqu'où iriez-vous par amour ? En septembre 1638, Pierre Giroud, le premier président du Parlement de Bourgogne, devient complètement fou. Vous écoutez l'histoire de Sandra Amani, extraite de l'ouvrage « Amour et passion d'antan en pays bourguignon » aux éditions de l'Escargot Savant. Pierre Giroud et la femme de son cousin, Marie Baillet, sont amants. Après avoir éliminé sa propre épouse en l'empoisonnant, un dernier obstacle se dresse devant ce couple sordide.
8: Ce soir de septembre 1638, le cousin Baillet se rend gaiement chez Pierre Giroud. Il est en compagnie de sa femme, Marie.
10: Mon cher cousin, quel plaisir de vous recevoir. Prenez donc place à cette table, juste à l'endroit où s'asseyait ma tendre épouse. Oh, elle me manque terriblement, vous savez. Un peu de compagnie sera salutaire pour moi. La solitude où m'a plongée sa mort me désole.
8: Le vin coule à flot, et surtout dans le verre du cousin. Bientôt complètement ivre, le cousin Baillet perd la raison. Pierre rit avec lui mais ne boit pas. Marie tremble à mesure que s'écoule le repas. Elle est déjà prise de remords. Lorsque Baillet s'apprête à prendre congé, Giroud s'empare d'un immense couteau à viande. Le cousin, complètement saoul, ne réagit même pas. Quand le couteau le frappe en plein cœur, Baillet pousse un cri horrible! Un cri de bête qu'on éventre. Il meurt estomaqué. Le cousin Baillet, après une soirée fort arrosée, aurait perdu la tête et a mystérieusement disparu. Les jours suivants, Giroud s'assure que personne ne le dénoncera. Il commence par éliminer ses complices. On n'est jamais trop prudent. 12 personnes sont ainsi victimes de la folie du tueur.
9: Mince, j'ai oublié l'avocat. Humbert doit mourir, sinon il ira clamer au juge que je l'ai consulté sur des questions d'héritage.
8: 2 années passent. Les corps des victimes, bien dissimulés, ne sont jamais retrouvés. Les 2 amants restent discrets et continuent de se voir en secret pour ne pas éveiller les soupçons. Mais la vieille mère du cousin Baillet ne peut croire en la disparition de son fils si talentueux. Sa belle-fille, Marie, lui suggère de porter plainte contre X sur les conseils du diabolique Pierre Giroud. Les premiers à être interrogés sont les domestiques du président. Ils cèdent après des nuits de torture et avouent l'impensable. Le corps de Baillet a été mis dans un sac et caché dans un hôtel particulier de Dijon. Le 6 mai 1643, Pierre Giroud est enfermé dans les cellules du château de Dijon. Le tribunal ne tarde pas à donner son verdict.
11: Qu'on lui coupe la tête !
8: Marie, qui a quitté la ville de Dijon avant la mise à mort de son amant, est arrêtée quelques temps plus tard et condamnée à mort. Un ami du roi sauve sa tête et obtient l'annulation de la condamnation. Marie peut alors se remarier.
7: En espérant que sa prochaine union sera moins mortelle.
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12: Salut Brésil.
13: Est-ce que par hasard vous ne seriez pas la petite Manon?
12: Je m'appelle Manon.
13: Faut bien te regarder pour te reconnaître.
12: J'ai 22 ans, bientôt 23.
14: L'appareil est un peu plus que son âge. Elle fait au moins 18 ans. Qu'est-ce que tu fais?
12: Je suis vendeuse de carrelage et je suis dans les petits bonheurs.
13: Mais pourquoi, hein? Pourquoi?
14: Parce qu'elle est belle. Parce que je suis d'accord.
15: Elle vient d'où cette fille?
12: J'habite à Quimper. Je ne suis pas originaire d'ici. J'habite à Cancale de base, ville de cœur, la meilleure ville de Bretagne.
16: Le symbole de la nation bretonne.
12: Moi, Cancale, j'aime Cancale parce que c'est une petite ville avec un petit port magnifique. Tout le monde se connaît. Il y a la joie de vivre, il y a les huîtres, il y a le vin blanc, il y a les bars, il y a tout ce qu'il faut pour avoir une belle vie en fait.
17: Et sinon, les huîtres?
18: Il y a encore une marée noire en Bretagne.
17: Putain, une marée noire, c'est de l'encre de sèche.
19: Alors, où est-elle ton île?
12: Si je devais finir mes vieux jours sur une île bretonne, je dirais Groix. Franchement, ça a été le coup de cœur de mon été, là, dernier. J'ai pas été sur beaucoup d'îles, parce que les Glénans, bon, c'est vu et revu, mais Groix, franchement...
20: Non mais franchement, qu'est-ce que tu lui trouves, hein?
12: En fait, c'est un mini Cancale.
21: Oh non, mais c'est pas vrai, vous croyez pas que vous poussez?
22: Un méga tube?
12: Ma chanson préférée, c'est Je te promets.
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12: C'est vraiment la chanson que je pourrais sortir à toutes sortes de soirées. Et je n'ai pas honte de le dire. Mamie, une love de Johnny, a vu tous ses concerts, elle a le tatouage sur le bras, elle a fait tous ses concerts. Ses premiers concerts, là, dans la fosse, comme ça, mamie, génial. Ah, je te promets, c'est vraiment la meilleure musique que j'aime.
25: Ta grand-mère, elle a enterré Michael Jackson, David Bowie, Johnny, Prince, même le gars de Koh-Lanta, Miskel.
26: Changement d'époque en cours.
12: Si je pouvais voyager dans le temps, j'irais à l'époque baroque, parce que j'aurais aimé porter les tenues des femmes.
25: C'est cool cette tenue?
12: Les belles robes, les belles coiffures, j'aurais aimé ça, mais j'aurais aimé vivre dans les années 80, enfin, rien qu'une époque sans téléphone.
27: Non mais allô quoi, je sais pas, vous me recevez?
28: Oh, j'ai plus de bar, hein. J'ai plus d'unité. Pourtant je suis chez Orange. Il devrait pas y avoir de pépins.
12: Allez, salut, c'était Manon.
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29: Une main dans le pop-corn, le ticket dans l'autre, vous entrez dans l'une des salles du Sénéchal. Mais avant d'être le cinéma de Guéret, c'était quoi?
30: Et ouais. Daniel Domecq, je suis passionné de cinéma. À l'origine, c'était un bâtiment qui était en déshérence depuis un certain nombre d'années et qui était une école. C'était l'école Jean de Sessac, un grand bâtiment qui n'avait plus de fonction et dont il a été décidé de le transformer en cinéma à la demande d'un groupe qui s'appelait le groupe Raymond, qui est plus connu aujourd'hui sous le nom du CGR. Donc il y a des salles un petit peu partout en France et c'est donc cette société-là qui a réalisé les travaux avant 1983 puisque le Sénéchal sur cet endroit ouvre fin décembre 1983. À Guéret, on a du cinéma depuis 1897, première séance 23 mai 1897 et la première salle fixe, puisque avant il a été porté par des itinérants, première salle fixe qui ouvre en 1919 à un endroit qui maintenant est complètement détruit. Je veux parler de ce qu'on appelle l'îlot Carnot et c'est là qu'était le premier cinéma de Guéret. Le Café Continental possédait une salle des fêtes à l'opposé d'un grand jardin. Dans cette salle-là ont eu lieu des séances de cinéma. Et le propriétaire qui a acheté tout ça en 1919 en a fait un cinéma, un grand cinéma de 350 places avec balcon qui va fonctionner de 1919 à 1934. Si on a beaucoup d'autres façons de regarder des films, ce qui est tout à fait louable et respectable, je crois vraiment que la dimension lieu de rencontre et de convivialité et la qualité surtout des images projetées et du son que l'on entend sont à mes yeux irremplaçables.
31: Bonjour.
32: Guillaume, je suis directeur du cinéma Le Sénéchal. J'ai grandi avec ce cinéma dès mes 7 ou 8 ans, on va dire.
31: Est-ce que ça fait maintenant d'en être le directeur?
32: Waouh. Un choc. Non, ça fait bizarre. Et en même temps, il y a une, Il y a une sorte de logique, quelque part.
29: Si vous pouviez dire quelque chose au Guillaume, qui a 7 ans.
32: Je pourrais lui dire, tu vas voir, il va y avoir plein de nouvelles choses excitantes dans le cinéma, et plein de choses auxquelles tu ne pensais pas encore, qui vont arriver et qui vont émerveiller tout le monde.
29: Maintenant, vous ne pourrez plus vous faire de films sur ce qu'était le Sénéchal avant. C'était une école.
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0: Stéphanie Hackett, Amour charnel, un coup de cœur ici au Serre.
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2: Bonjour à toutes et tous, bienvenue dans Affaires classées, le podcast. On vous parle beaucoup de Notre-Dame de Bétarame actuellement. Figurez-vous qu'en 1840, il y a de cela bientôt 2000 ans,